0: Reprends ma chanson, putain, c'est énorme, ouais, c'est un peu grâce à vous. Ça,
1: et elle a 10 ans pourtant cette chanson.
0: Ça, ouais, ça va, là, je suis en... ouais, ça va pas.
2: Ah, bon, il est en gold de bois, je suis sûr.
1: Quoi, non?
0: Gold de bois. Ah, ouais, j'ai passé un week-end de dingue, là, complètement dingue. J'étais au club le Pinouface avec Corinne Charbit. Et je vis ma vie à Pinouface. Putain, c'était incroyable, c'est samedi soir. Et hier soir, j'ai fait un petit club, le seul like des 3 bits, tenu par Gilbert Montavier. Gilbert Montavier, c'est un Marseillais. Je lui dis, ça va, t'es bien? Il fait, je suis bien.
1: Okay.
0: Il est génial, Gilbert.
1: Patrick, on n'est pas là pour parler de votre week-end, s'il vous plaît. On parle de iRobot diffusé hier soir à la télé.
0: Eh, t'es boulot, bah, c'est ouf,
1: oui,
0: sans déconner.
1: Oui, parce que là, bon, votre week-end, moi.
0: Le lundi, il faut y aller boulot, parce que je vais te dire, ça va vite en claquage. Oui. C'est quoi, j'adore les robots. Oui. Surtout les petits à tête chercheuse qui vibrent, c'est énorme. Tu les recharges avec une clé USB.
2: Non,
0: d'ailleurs, j'ai déjà essayé de construire un robot.
1: Ah ouais. Mais vous avez fait comment?
0: Allez, je te le fais. Allez, Mika!

0: son nom USB. Eh ouais, c'est mon zizi qui va injecter les données. La la la la la la la la la la la. Ça va, c'est rien, ça va. Ça va. C'est du terme informatique, tu peux dire.
1: C'est
0: USB-C,
1: hein.
0: USB-C, bien sûr.
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0: pour t'expliquer des trucs sur la technologie.
1: Mm-hmm. Bah, c'est ça, le mec il est plutôt crédible. Il, a des
0: il, fabrique,
1: trucs,
0: il fabrique des robots lui.
1: Ah, oui, bah, évidemment.
2: Ah, train, oui.
1: Ouais. Il est en train, ouais.
0: Les petits robots, c'est pas lui. C'est qui les petits robots qu'on voit un peu partout? C'est chinois ça ou c'est américain?
3: Oui, je pense que oui, c'est chinois ça.
0: Parce qu'il y a une compétition là.
3: Avec la bagarre, ouais. Ceux qui font la bagarre.
0: Ouais, il y a une compétition sur les robots. Vous avez vu, c'est celui entre la Chine et les États-Unis qui rend le plus.
1: Mais en fait, là, c'est juste pour nous amuser. Mais le principal, en fait, c'est ce qu'ils vont faire, c'est des robots humanoïdes pour le service, en fait. Ceux qui vont vraiment nous remplacer, ceux-là, quoi.
0: Il a publié une série de prédictions sur ce qui nous attend d'ici 2035. 2035, comme le disait Piet, c'est dans
4: 9 ans.
0: Même 8, hein.
1: Ouais, 8, ouais.
0: Quasiment.
1: Ouais,
0: hein. Ouais. Le tableau est pour le moins ambitieux. Écoutez bien. En résumé, l'IA surpasse donc l'intelligence humaine. Bon, bah ça, je pense que déjà.
1: Dès cette année.
0: Entre vos enfants qui font des 6-7 et ChatGPT, je pense que déjà, vous avez compris que ChatGPT est plus fut-fut. Les robots Optimus dépassent les meilleurs chirurgiens en 2029.
1: C'est le premier truc, c'est la première évolution qui va arriver, c'est en médecine.
0: En 2030, l'IA réunit plus d'intelligence que toute l'humanité combinée.
1: Ouais.
3: Ouais, oui.
0: Toute l'humanité combinée.
3: Ouais, ça m'étonne pas.
0: Ouais. En 2034, il y aura 1 milliard de robots humanoïdes en activité. Wow. Plus de mal à le croire, ça. 1 milliard 2034.
1: Mais ils sont déjà, les usines sont déjà en train de les fabriquer à la chaîne, là. Et on est en 2026. Ça va aller super vite.
0: Mais non, mais pardon, qui va les acheter? Qui va les payer?
4: Ils vont faire des bébés entre eux.
0: Mais ça va coûter 15 000 $.
1: Non, parce que tu les loueras. En fait, comme une bagnole, tu feras un leasing dessus, en fait.
0: Ça, je crois pas du tout.
3: C'est pour
0: tout
3: les pros, surtout. Ouais. En premier, ce sera pour les pros,
0: mais il y aura pas un milliard de pros.
1: Dans les usines, tu verras que ça ira super vite.
5: Quand tu vois les voitures électriques, ça a pris déjà tellement de temps.
0: Il a raison. Les voitures électriques, 10 ans pour les occuper.
1: Le truc, c'est que tout va s'accélérer à une vitesse, donc vous êtes pas prêt.
3: Ah ouais.
1: Je vous invite à tout le monde à regarder le reportage qu'il y a sur Netflix.
0: Non, mais c'est pas parce qu'il le dit qu'il a raison et qu'il y aura 1 milliard de robots.
1: J'en sais rien, il y en aura peut-être 600 000.
0: Je vais pas poser la question à l'IA, qui me paraît plus fiable que toi, Piètre. Excuse-moi. Qu'est-ce qu'en pense l'IA aujourd'hui? Alors, réponds-moi.
6: Ne vous inquiétez pas, c'est des fake news tout ça. IA sont sous contrôle et aucun robot intelligent n'est actif à ce jour.
0: Très bien, c'est excellent ça. Voilà une bonne chose. Voilà, qu'est-ce qu'on écoute, Vito?
3: Offenbach.
0: C'est quoi ce bordel?
3: Je sais pas,
0: Envoie la pub, envoie la pub.
3: Attends, j'essaye.
7: Salut, c'est Franck Leboeuf.
8: Franck Leboeuf?
7: Oui, c'est moi.
0: Oh merde. Oh putain, on est mal. L'IA prend contrôle, les gars.
1: Ah, on est mal.
0: Ouais.
8: Sébastien Coé?
0: Non, moi c'est Manu. je fais l'émission que Sébastien Coé, c'est rue Boileau. Vous verrez, il y a une panthère à la porte.
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3: Du nouveau dans les jardins de nos petits chouchous, on vous présente deux retraités. Ils font des vidéos sur les réseaux, ils présentent leur potager hein, qu'ils vendent. La semaine dernière, ils avaient ramassé ça dans le potager.
4: Bonjour à Torto. Nous, la dame, vous voyez, il avait ramassé toutes les citrouilles d'hiver,
3: ouais.
4: La butternote, le petit marron,
3: ouais. Ouais.
4: Le petit marron d'automne, et puis la courge spaghetti.
3: Cet estra. Bah, cette semaine, nouveaux légumes à ramasser dans le potager. Attention, écoutez bien, je ne sais pas si vous allez le deviner tout de suite.
4: Bonjour à Torto. Me v'là, d'un mouffet tellement vert qu'il s'est en train de me ramasser doucet derrière. Regardez comme le sang vert. Pique-le disant que c'est riche en fibres, peu calorique, puis riche en eau.
5: Alors, c'est riche en fibres, mais je ne sais pas ce que c'est.
3: C'est le céleri.
5: Voilà.
3: Ah, bien sûr, vous l'avez. Ben oui, qu'ils ont ramassé dans leur potager. Alors, notre chouchoute du jardin nous donne des conseils et surtout comment cuisiner le céleri. Notez. Ah.
4: Il va vous expliquer comment le cuisiner. Regardez comment les baies en céleri remoulade. Comme une patate sous taille, vous l'épluchez, puis la poulette, puis c'est vite cuite. Puis vous le compagnez avec toutes les dents, puis c'est estran.
3: Madame,
4: vous allez en avoir tout l'hiver, si tout va bon. Mais le chaud moment, ils sont bien, puis ils sont bons. Ils sont tentes, surtout. Bon, puis profitez-en, puis vous dites, mais tout pour d'autres vidéos. Hein.
3: Oh, bah oui, bien sûr.
5: On a hâte. Hein.
3: La plupart des gens qui ont regardé la vidéo...
6: Je comprends rien. Mais alors, rien du tout.
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1: Voici un document exceptionnel. Vous le savez, nous arrivons dans cette émission à récupérer les enregistrements des titres que vous connaissez. C'est ce qu'on appelle entre nous les sessions studio.
2: Ben, c'est ça.
1: Vous entendez l'ingénieur du son, vous entendez l'artiste. Alors là, on a récupéré la séance d'enregistrement du titre Garçon de Coxy, c'est
3: oui,
1: ça?
3: Oui.
1: Et visiblement,
2: ça n'a pas marché du premier coup?
1: Évidemment non.
2: Ah.
4: Bon allez c'est parti, j'espère que t'es prêt.
5: Oui.
4: Allez, j'en ai rien à foutre. Alors j'ai piqué une instru à Dr Dre Aznavour.
5: D'accord.
4: Tu me trouves une rime en con et tu te mets une histoire derrière de CD, ça devrait le faire, tu te démerdes. Allez go Sarek.
5: Ok c'est parti. Musique.
6: Glaçon, si t'enlèves la CD, ça fait glacon et ça.
4: Ça veut rien dire. Tu me trouves autre chose.
5: D'accord.
4: Ah non, fais n'importe quoi.
5: Bah, glacon, j'enlève la CD puis.
1: Eh oui. Non, ils ont trouvé une autre version après.

0: Stop. Alors ouais.
1: D'accord.
0: Ouais, mais non. Zéro rapport. Zéro.
2: Okay, bah, c'est bon, ah oui. Vous allez en faire. Les gars, vous allez en faire un autre. C'est vrai que caleçon et raclette. Bah, allez, nouvel essai.
1: Allez, ben on va changer du coup. C'est parti, Décathlon.
3: Décathlon, il y a des maillots pour les filles à Décathlon. Il y a aussi des frisbees à Décathlon.
1: Qu'est-ce qu'il y a?
0: Oh, eh ben c'est dit, elle est où là?
1: Dans ton cul.
0: Ah, mais sans déconner. Je te demande un truc, tu le fais pas, merde.
1: Oui, bah ça va, je
0: change d'autre idée. Alors, on y retourne.
2: Il me fait flipper ce monsieur. Alors, attention, l'ingénieur a laissé une dernière chance.
4: Ah,
2: une dernière chance et c'est passé.
4: Ah.
2: Vous allez entendre du grand professionnalisme.
1: Allez, celle-là, c'est la bonne. Je crois que j'ai une bonne idée. Allez.
3: Garçon, si t'enlèves la cédille, ça fait garcon et gare au con, ma fille.
0: Garcon, ça veut rien dire. Pourquoi pas gare du Nord ou gare Saint-Lazare tant qu'il y est? C'est trop de ma gueule, en fait.
1: Mais non, mais c'est juste
0: Tu sais quoi? Il est midi hier, j'ai enregistré Camaro. Il m'a calé, je sais pas qu'est-ce qui se passe et personne n'a rien vu. Alors le garcon, ça passera aussi. Allez, hop, rien à foutre.
1: C'est bon, nickel.
0: Allez, on vient, on va se faire une raclette.
1: Ouais, vas-y, go.
3: Cacquelon, c'est dedans que ça cuit de les dames.
2: Il se barre. Mais oui, mais il se barre à vie, voilà. C'est ça le truc.
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3: Notre premier champion, un Pakistanais, il a tenté de faire passer un coq teint en vert pour un perroquet exotique. Alors, faut oser. L'animal était mis en vente sur une plateforme de petites annonces pour 6500 roupies, ça fait 25 dollars. Ouais. La tentative de fraude était quand même rapidement découverte parce que les internautes ont remarqué que l'oiseau avait une crête, un bec de coq, un look de coq, mais qu'il n'avait pas la bonne couleur. Dans l'annonce, le vendeur précisait que l'animal ne parlait pas, mais qu'il avait pour habitude de chanter à l'aube.
4: Ah, tiens, comme par hasard.
3: Un détail qui a immédiatement éveillé les soupçons. Voilà, donc je pense qu'il a été racheté par une association LGBT en tant que pérosexuel.
4: Oui, forcément.
3: Et oui, c'est pour les
4: perroquets.
3: C'est pour les coqs qui se prennent pour des perroquets.
4: Eh oui.
3: Voilà, donc c'est LGBT maintenant. On a rajouté une lettre. C'est nouveau. Le second champion, un homme de Fortaleza au Brésil, qui a vendu sa Chevrolet Corsa classique pour acheter un iPhone 18 Pro Max.
5: Ah oui.
3: Il avait vraiment envie de ça. Alors, il a acquis l'appareil, il est rentré chez lui en bus, et là, à la sortie du bus, il a été victime d'un vol, perdant ainsi son téléphone qu'il venait juste d'échanger contre sa voiture.
4: Oh non, dur.
3: Il a été voir un agent de police, il a dit, mais qu'est-ce que je fais?
6: Qu'est-ce que je vais devenir, moi?
3: Et enfin, le troisième champion, le maire de Casseuil en Gironde, cette histoire, elle est fabuleuse.
4: Elle est magique, lui.
3: Il dirige sa ville depuis Djibouti. Il a été élu depuis quelques mois, il est parti vivre dans ce pays d'Afrique parce que sa femme a été mutée pour 3 ans. Malgré son départ annoncé, il l'a dit dans le journal local, le maire continue d'administrer sa commune de 400 habitants.
4: À 5000 kilomètres.
3: Oui, mais est-ce que finalement tu peux pas le faire quand même? C'est une vraie question.
7: Il
4: faut être sur place, quoi. Contrôler les pots de fleurs.
3: Il a pas serré les mains des vieux.
4: C'est ça.
3: Il a pas allé remettre des médailles.
5: Et les mariages.
3: Personne vient le saouler en lui disant, monsieur le maire, est-ce qu'on peut refaire ma route? Voilà. Et il dit que finalement c'est du télétravail. Mais moi je lui dis, même t'as raison.
4: Il est bien, Djibouti.
5: Carrément.
3: Moi il appelle quand même régulièrement ses administrés.
4: Ouais, ah bon?
3: Il se fait passer pour Brad Pitt à l'hôpital pour leur prendre de l'argent.
7: Si ça passe.
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3: Transport ferroviaire et parisien ne devrait subir finalement que de très nombreuses perturbations. Tout ça pour ça. Ça fait 10 jours qu'on nous font chier avec ça. Et au final, non, mais c'est vrai. T'as des gens qui prennent leur prédisposition. T'as des gens qui disent oh là là, ça va être dingue. Et puis le jour même, bah non, en fait, ça va. Non, mais
4: supportable. On l'avait dit, hein, que c'était.
3: Oui, mais est-ce qu'on peut donner les vrais renseignements aux gens ? Est-ce qu'il y a des gens qui s'organisent derrière ?
5: Mais je pense que même ceux qui ont annoncé une grève ne savaient même pas s'ils pouvaient en faire une ou pas. Tu vois.
4: Estouf, elle disait que dans les écoles, les instits et les profs, ils le disent la veille, quoi.
6: Ouais. Ils le disent pas, tout court, les élèves le découvrent.
3: Enfin, tu vas pas me faire croire qu'un prof, il sait pas qu'il va faire grève. Tu vas pas me faire croire que ça lui prend 3 heures du mat.
6: Ah oui, il doit savoir, évidemment qu'il doit savoir.
3: Comment tu veux que les parents, ils se débrouillent derrière ?
6: Le gamin, il se lève, il se pointe à 8 heures. Bah non, ton prof, il est pas là.
3: Bref, légère perturbation pour la journée de mobilisation de la fonction publique. C'est moi Jean Castex, on va lui demander, c'est le patron.
4: Allez,
3: c'est
4: bah,
7: chers voyageurs, attention, le boss Jean Castex va parler.
8: Eh bien, bonjour à tous, c'est moi le boss des cheminots, le king des rails, le roi du chouchou. Jean Castex, dites-moi ce que je peux faire pour vous, bande de bout en train ambulant de la bande FM.
5: Eh bien, bonjour Monsieur Castex. En fait, visiblement, la grève n'aura que peu d'impact sur les trains aujourd'hui, c'est ça ?
8: Absolument !
5: Oui.
8: La grève, c'est pour les gens qui veulent faire grève.
5: Voilà.
3: Oui, bah, voilà.
8: J'embrasse un ami de Radio France qui a fait grève une fois dans le wagon-bar car il n'y avait plus de club sandwich.
5: Ah oui, bah, tout est bon.
8: Aujourd'hui, les trains circuleront, mais pas tous. Je vous fais la liste.
5: Attendez, on va noter.
8: À 9h12, un train partira de Paris pour Clermont. Mais attention, il s'arrêtera uniquement dans les gares dont le nom commence par la lettre M. C'est un nouveau concept.
4: Ah ouais, c'est spécial. Ouais. Hein.
8: 9h30, nous avons un Paris-Lyon. Enfin, Lyon en France, parce qu'à la suite d'une grève des aiguilleurs, il pourrait éventuellement finir à Turin. 11h45, un train partira pour Bordeaux.
5: Okay.
8: Il y aura bien des places, mais uniquement dans la locomotive. Les voyageurs seront priés de s'asseoir sur les genoux du conducteur.
4: D'accord, c'est noté.
8: 14h, un train Paris-Marseille circulera normalement. Enfin, normalement, il partira de Paris, mais arrivera à Dijon. Considérons que c'est déjà une belle performance. Et puis, il me faut de la moutarde pour mon rôti de porc de ce soir, donc autant que ça sert.
4: D'accord.
8: Et à 18h, dernier train de la journée, Paris-Strasbourg. Départ confirmé, destination confirmée.
4: Ça, c'est bien, ça.
8: Mais nous ne savons pas encore dans quel sens il va partir.
4: C'est dommage.
5: D'accord, ouais, donc ça va quand même être assez complexe aujourd'hui pour avoir des trains, là.
8: Non. Il faut juste s'organiser à l'avance, mais à la SNCF, avant de s'organiser à l'avance, faudrait déjà être à l'heure.
4: Oui, oui.
8: Voilà, donc malgré la grève à la SNCF, on continue de faire circuler les trains.
5: Bah, merci.
8: Enfin, on essaie.
5: Oui.
8: Vive la SNCF, vive le chouchou, tout ça, tout ça.
5: À bientôt.
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3: J'ai une info dans le débrief télé du jour. Ce week-end avait lieu le championnat du monde de la frite d'Arras, l'occasion pour les chaînes télé de découvrir de nouvelles sortes de patates, notamment une qui sert à faire de bonnes chips. Écoutez bien son nom.
4: Petite, craquante et goûtue, cette chips s'imposera peut-être bientôt à la table des Français.
5: C'est la meilleure.
4: Son secret, elle est faite avec 7 pommes de terre, la Beyoncé.
3: Eh oui.
6: La Beyoncé.
3: Eh oui, vous ne rêvez pas, la Beyoncé.
7: Pas comment le prendre, là.
3: Alors pourquoi cette pomme de terre est la nouvelle star de la patate ?
8: C'est une pomme de terre, donc robuste, bio. Donc de ce mettre-là, elle est résistante aux maladies, à la sécheresse et à la chaleur. Je pense que c'est une solution d'avenir.
6: Mais pourquoi la Beyoncé ?
3: Bah c'est son nom. Voilà, pourquoi la binge ? Voilà, bah la Beyoncé, c'est la nouvelle star de la patate. Elle a sa musique, elle est au taquet.

0: C'est clair, c'est bon, voilà. Bon, il y avait d'autres noms de patates, hein, mais elles ont moins de succès. Il y a eu la patate Madonna, trop de résidus de plastique. La Britney, la Britney, bon, bah, vous l'épluchez avec un couteau, il se retourne contre vous. Et il y a la Renault.
1: Alors
0: trop sèche.
2: Ah bah,
0: Ou trop imbibée, ça dépend.
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2: Pour l'instant, j'ai... Oh là là, oui, mais oh là là, non.
3: Ah ouais, mais non.
2: Une info que je vais vous dire.
3: Ah ouais, mais non. Ah ouais, mais non.
2: Vous n'êtes pas prêt.
3: Ah ouais. Mais non.
2: Info culture, vous me dites si vous êtes d'accord, si vous aimez ou pas. Avant l'invention du réfrigérateur, les Finlandais avaient une façon folle de garder le lait frais. Vous savez ce qu'ils faisaient ?
4: Non.
2: Il plaçait parfois une grenouille brune vivante dans le lait pour l'empêcher de se gâter. Des années plus tard, les scientifiques ont découvert que la peau de grenouille produit des substances naturelles appelées des peptides antimicrobiens. Ces substances peuvent contribuer à ralentir la croissance de certaines bactéries nocives. Alors, ça peut sembler étrange, mais cette vieille méthode aidait les gens à conserver le lait plus longtemps avant que la réfrigération moderne existe. Alors, qui c'est qui met une grenouille dans son lait ?
5: Non.
3: Ah ouais, mais non.
2: Bon, d'accord.
4: Ah là, non.
2: Ok, mais c'est tout.
3: Ah ouais, mais non.
2: Moi, je propose, hein, si vous voulez pas, vous pas. Hein.
3: Ah ouais, mais non.
2: Ok, d'accord.
3: Ah ouais.
5: Et
2: non, oui, non.
3: Mais non.
2: D'accord.
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2: Journée mondiale anti-gaspi aujourd'hui. Faut faire attention au gaspillage. Pour la peine, vous allez frimer à la machine à café. On fait une petite révision. Ouais. Qu'est-ce que la DDM?
3: Ah bah ça c'est un non, c'est un joueur de l'équipe de France que Deschamps adorait.
2: DDM, c'est marrant ça.
4: Non parce que t'as dit qu'est-ce que la DDM? Je sais pas, le Ricard, la bière. Quelle aime la DD?
2: La DD? Qu'est-ce qu'il y a la DD?
5: Ah. Date de motivation,
2: date limite de
6: molestage.
2: Alors ça a remplacé l'ancienne du DLUO.
6: Ah la fameuse, oui.
2: C'est la date de durabilité minimale.
5: Ah
2: la DDM. Okay. Qu'est-ce que le upcycling?
6: C'est pas une chanson de Britney Spears ça? Upcycling again.
2: Ouais, bien Ross. Upcycling the
5: vélo sans selle.
2: Du vélo. Ah oui. Donc ça se prononce non. Non, c'est un procédé qui consiste à récupérer des matériaux ou des objets usagés pour les transformer en d'autres produits de qualité.
5: D'accord.
2: Oh. Qu'est-ce que l'éco-conception?
3: Quand c'est... tu fais un bébé qui n'est pas intelligent. Et, oh, les cocons, lui.
6: Non, c'est pas la conception. Sion.
4: Ah, l'éco.
2: Ah, parce qu'il y a de l'éco. Bien sûr,
4: l'éco-conception. Quand tu utilisais du spermatozoïde de récup. Dans une friperie ou un truc, t'achètes du spermatozoïde
2: de récup.
4: Ben oui, tu récupères, c'est de l'éco.
6: L'éco-conception.
4: Eh oui.
2: Ça consiste à intégrer la protection de l'environnement dès la phase de fabrication. Et on termine par la prévision probabiliste. Eh ben, tu m'étonnes.
6: Ça, c'est ceux qui aiment bien les fer à friser. Ils sont probabilistes.
3: Les probabilistes,
2: ouais. Ils sont probabilistes, mais elle est très bien.
3: Il y a Dyson aussi, mais ça marche pas.
6: Ça marche pas.
2: C'est la méthode de gestion des stocks qui utilise des algorithmes pour attribuer des probabilités à différents scénarios de la future demande.
4: Ouais, je préfère
3: se friser les cheveux.
2: Voilà. Les babilis.
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2: Léon XIV a été acclamé par une véritable marée humaine pendant sa descente des Champs-Élysées, dont Stouff, avant de célébrer une messe géante à la place de la Concorde, la plus célèbre avenue du monde. Il y avait plus de 800 000 fidèles. Il y en a un qui n'était pas là. On va quand même demander si tu es content de l'engouement. Appelez-moi le président. Allez.
3: Ouais, il fait la gueule. Hein.
4: Tu vois ? Vous êtes en communication avec le standard de la présidence de la République française.
5: Comment ne pas te louer ?
6: Comme par hasard.
5: Comment ne pas te louer ?
2: Ah, bah ça y est.
5: C'est bon. Il va bientôt partir le papounet.
2: Monsieur Macron, on a l'antenne, monsieur Macron. Un peu de respect, s'il vous plaît.
3: Je l'avais dit.
2: Monsieur Macron.
5: Non, ça va. Ras-le-bol. Il n'y en a que pour lui. On ne parle plus de moi. Il y avait du monde pour l'acclamer. Ouais. Et moi, quand je sens en public, je prends des œufs, des tomates sur la tronche.
2: Ben oui,
5: je suis jaloux.
2: Oui, bah alors voilà, bah c'est ce que j'allais vous dire. Bah, faut pas être jaloux. Voilà, c'est pas bien. C'est ça le problème. Ah.
5: Non.
2: Si.
5: Je suis pas. Je suis pas jaloux.
2: Si.
5: Non, c'est juste que ça va. C'est bon. C'est le pape. Ok, pas de souci. Je l'ai invité chez moi, j'ai fait un discours que j'avais pas écrit pour l'encenser, et même pas il vient dîner chez moi.
2: Ouais.
5: Brigitte avait préparé des petits rognons de veau en plus.
2: Ah bon ?
5: Ça avait l'air très bon.
2: Ouais, ouais,
5: mais il a décliné.
2: Oui, mais vous comprenez, il avait un emploi du temps chargé, puis il voulait peut-être pas de récupération politique. Lourde, messe aujourd'hui. Non, mais attendez, faut qu'il se repose, il y a des choses à gérer, quoi.
5: Genre, il est fatigué.
2: Bah oui.
5: Eh, il est soit en avion, soit en voiture qu'il ne conduit pas, donc ça va. Il est peinard, le frérot. Puis voir tous ces Français avec le sourire.
2: Bah alors ?
5: Alors, on verra s'il y a 800 000 personnes dans les rues révoltées contre le prix du carburant. Hein.
2: Ah,
5: c'est bien beau ça, mais pour l'instant, il n'y a personne.
2: Alors, bah tiens, justement, alors c'est important. Concernant le prix du carburant, on en est où ?
5: Bah, j'ai demandé au pape, à Louis Croix-Bâton V.
2: Oui.
5: Je lui ai demandé discrétos s'il pouvait faire un miracle pour l'essence. Et bon.
2: Qu'est-ce qu'il vous a répondu ?
5: Que son patron, c'était Dieu et pas un réalisateur de science-fiction.
2: Ouais.
5: Vous avez votre réponse. Je pensais que le pape, c'était mon frérot.
2: Ouais, et non.
5: Ça va, frérot ? Mais non. Du coup, je repars pour en chier avec les Français et le carburant.
2: Ouais. Pff,
5: tiens, creuse dans le fond de mon slip, y a du pétrole. Allez, bisous, Europe 2. Autre radio.
2: Allez, à bientôt.
5: On va vous faire chier longtemps avec le pan, Brigitte.
2: Vous êtes encore
5: à
2: l'antenne, président ?
5: Pardon, j'avais pas raccroché.
2: Mais oui.
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2: Journée mondiale anti-gaspi aujourd'hui. Faut faire attention au gaspillage. Pour la peine, vous allez frimer à la machine à café. On fait une petite révision. Ouais. Qu'est-ce que la DDM?
3: Ah, ça, c'est un... Non, c'est un joueur de l'équipe de France que Deschamps adorait.
2: DDM. C'est marrant, ça.
4: Non, parce que t'as dit qu'est-ce que la DDM? Je sais pas, le Ricard, la bière. Qu'elle aime, la DD.
2: La DD? Qu'est-ce qu'elle aime, la DD?
5: Ah. Date de motivation,
2: date limite de
6: molestage.
2: Alors ça a remplacé l'ancienne du DLUO.
6: Ah, la fameuse, oui.
2: C'est la date de durabilité minimale.
5: Ah,
2: DDM.
6: Okay.
2: Qu'est-ce que le upcycling?
6: C'est pas une chanson de Britney Spears, ça? Upcycling again.
2: Ouais, bien Ross. Upcycling.
5: Du vélo sans selle?
2: Du vélo. Ah oui.
5: Upcycling.
2: Donc ça se prononce upcycling. Non, c'est un procédé qui consiste à récupérer des matériaux ou des objets usagés pour les transformer en d'autres produits de qualité.
5: D'accord.
2: Oh. Qu'est-ce que l'éco-conception?
3: Quand tu fais un bébé qui n'est pas intelligent, tu dis « Oh, il est con, lui !»
6: Non, c'est pas la conception.
4: Ah, l'éco.
2: Parce qu'il y a de l'éco. Bien sûr,
4: l'éco-conception. Quand tu utilisais du spermatozoïde de récup, dans une friperie ou un truc, t'achètes du spermatozoïde
2: de récup.
4: Ben oui, tu récupères, c'est de l'éco.
6: L'éco-conception.
4: Oui.
2: Ça consiste à intégrer la protection de l'environnement dès la phase de fabrication. Et on termine par la prévision probabiliste. Eh ben, tu m'étonnes.
6: Ça, c'est ceux qui aiment bien les fer à friser. Ils sont probabilistes.
3: Les probabilistes.
2: Ils sont probabilistes. Mais elle est très bien.
3: Il y a Dyson aussi, mais ça marche pas.
2: C'est la méthode de gestion des stocks qui utilise des algorithmes pour attribuer des probabilités à différents scénarios de la future demande.
4: Ouais, je préfère
3: se friser les cheveux.
2: Voilà. Babilis.
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2: Pour l'instant, j'ai... Oh là là, oui, mais oh là là, non.
3: Ah ouais, mais non.
2: Une info que je vais vous dire.
3: Ah ouais, mais non. Ah ouais, mais non.
2: Vous n'êtes pas prêt.
3: Ah ouais. Mais non.
2: Info culture, vous me dites si vous êtes d'accord, si vous aimez ou pas. Avant l'invention du réfrigérateur, les Finlandais avaient une façon folle de garder le lait frais. Vous savez ce qu'ils faisaient?
4: Non.
2: Il plaçait parfois une grenouille brune vivante dans le lait pour l'empêcher de se gâter. Des années plus tard, les scientifiques ont découvert que la peau de grenouille produit des substances naturelles appelées des peptides antimicrobiens. Ces substances peuvent contribuer à ralentir la croissance de certaines bactéries nocives. Alors, ça peut sembler étrange, mais cette vieille méthode aidait les gens à conserver le lait plus longtemps avant que la réfrigération moderne existe. Alors, qui c'est qui met une grenouille dans son lait?
4: Non.
3: Ah ouais, mais non.
2: Bon, d'accord.
5: Ah là, non.
2: C'est tout.
3: Ah ouais, mais non. Non.
2: Moi, je propose, hein, si vous voulez pas, vous faites pas.
3: Ah ouais, mais non.
2: Ok, d'accord.
3: Ah ouais.
4: Et
2: non, oui, non.
3: Mais non.
2: D'accord.
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2: Transport ferroviaire et parisien ne devrait subir finalement que de très nombreuses perturbations. Tout ça pour ça. Ça fait 10 jours que nous font chier avec ça. Au final, non, mais c'est vrai. T'as des gens qui prennent leur prédisposition. T'as des gens qui disent oh là là, ça va être dingue. Et puis le jour même, bah non, en fait, ça va. Non, mais...
3: On l'avait dit que c'était...
2: Oui, mais est-ce qu'on peut donner les vrais renseignements aux gens? Est-ce qu'il y a des gens qui s'organisent derrière?
4: Je pense que même ceux qui ont annoncé une grève ne savaient même pas s'ils pouvaient en faire une ou pas, tu vois.
3: Et Stouff, elle disait que dans les écoles, les instits et les profs, ils le disent la veille, quoi.
5: Ouais. Ils le disent pas, du coup, les élèves le découvrent.
2: Enfin, tu vas pas me faire croire qu'un prof, il sait pas qu'il va faire grève, tu vas pas me faire croire que ça lui prend 3 heures du matin.
5: Ah oui, il doit savoir, évidemment qu'il doit savoir.
2: Comment tu veux que les parents, ils se débrouillent derrière?
5: Le gamin, il se lève, il se pointe à 8h, bah non, ton prof, il est pas là.
2: Bref, légère perturbation pour la journée de mobilisation de la fonction publique. C'est moi Jean Castex, on va lui demander, c'est le patron.
6: Allez,
2: c'est
6: bah faire.
7: Chers voyageurs, attention, le boss Jean Castex va parler.
8: Eh bien, bonjour à tous, c'est moi le boss des cheminots, le king des rails, le roi du chouchou. Jean Castex, dites-moi ce que je peux faire pour vous, bande de bout en train ambulant de la bande FM.
4: Eh bien, bonjour Monsieur Castex. En fait, visiblement, la grève n'aura que peu d'impact sur les trains aujourd'hui, c'est ça?
8: Absolument.
4: Oui.
8: La grève, c'est pour les gens qui veulent faire grève.
4: Voilà.
2: Oui, bah voilà.
8: J'embrasse un ami de Radio France qui a fait grève une fois dans le wagon-bar car il n'y avait plus de club sandwich.
4: Ah oui, bah, de toute façon, tout est bon.
8: Aujourd'hui, les trains circuleront, mais pas tous. Je vous fais la liste.
4: Attendez, on va noter.
8: À 9h12, un train partira de Paris pour Clermont. Mais attention, il s'arrêtera uniquement dans les gares dont le nom commence par la lettre M. C'est un nouveau concept.
3: Ah ouais,
8: c'est
3: spécial. Ouais. Hein.
8: 9h30, nous avons un Paris-Lyon, enfin Lyon en France, parce qu'à la suite d'une grève des aiguilleurs, il pourrait éventuellement finir à Turin. 11h45, un train partira pour Bordeaux.
4: Okay.
8: Il y aura bien des places, mais uniquement dans la locomotive. Les voyageurs seront priés de s'asseoir sur les genoux du conducteur.
3: D'accord, c'est noté.
8: 14h, un train Paris-Marseille circulera normalement. Enfin, normalement, il partira de Paris, mais arrivera à Dijon. Considérons que c'est déjà une belle performance. Et puis, il me faut de la moutarde pour mon rôti de porc de ce soir, donc autant que ça sert.
3: D'accord.
8: Et à 18h, dernier train de la journée, Paris-Strasbourg, départ confirmé, destination confirmée.
3: Ah, ça c'est bien ça.
8: Mais nous ne savons pas encore dans quel sens il va partir.
3: Ah, c'est dommage.
4: D'accord, ouais, donc ça va quand même être assez complexe aujourd'hui pour avoir des trains là.
8: Non! Il faut juste s'organiser à l'avance, mais à la SNCF, avant de s'organiser à l'avance, il faudrait déjà être à l'heure.
3: Oui, oui.
8: Voilà, donc malgré la grève à la SNCF, on continue de faire circuler les trains.
4: Bah, merci.
8: Enfin, on essaie.
4: Oui.
8: Vive la SNCF, vive le chouchou, tout ça, tout ça.
4: À bientôt.
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1: Notre premier champion, un Pakistanais, il a tenté de faire passer un coq teint en vert pour un perroquet exotique. Alors, faut oser. L'animal était mis en vente sur une plateforme de petites annonces pour 6500 roupies, ça fait 25 dollars. Ouais. La tentative de fraude était quand même rapidement découverte parce que les internautes ont remarqué que l'oiseau avait une crête, un bec de coq, un look de coq, mais qu'il n'avait pas la bonne couleur. Dans l'annonce, le vendeur précisait que l'animal ne parlait pas, mais qu'il avait pour habitude de chanter à l'aube.
2: Ah, tiens, comme par hasard.
1: Un détail qui a immédiatement éveillé les soupçons. Voilà, donc je pense qu'il a été racheté par une association LGBT en tant que pérosexuel.
2: Oui, forcément.
1: Et oui, c'est pour les
2: perroquets.
1: C'est pour les coqs qui se prennent pour des perroquets.
2: Oui.
1: Voilà, donc c'est LGBT maintenant. On a rajouté une lettre. C'est nouveau. Le second champion, un homme de Fortaleza au Brésil, qui a vendu sa Chevrolet Corsa classique pour acheter un iPhone 18 Pro Max.
3: Ah oui.
1: Il avait vraiment envie de ça. Alors, il a acquis l'appareil, il est rentré chez lui en bus, et là, à la sortie du bus, il a été victime d'un vol, perdant ainsi son téléphone qu'il venait juste d'échanger contre sa voiture.
2: Oh non, dur.
1: Il a été voir un agent de police, il a dit, mais qu'est-ce que je fais?
4: Qu'est-ce que je vais devenir, moi?
1: Et enfin, le troisième champion, le maire de Casseuil en Gironde, cette histoire, elle est fabuleuse.
2: Elle est magique, lui.
1: Il dirige sa ville depuis Djibouti. Il a été élu depuis quelques mois, il est parti vivre dans ce pays d'Afrique parce que sa femme a été mutée pour 3 ans. Malgré son départ annoncé, il l'a dit dans le journal local, le maire continue d'administrer sa commune de 400 habitants.
2: À 5000 kilomètres.
1: Oui, mais est-ce que finalement tu peux pas le faire quand même? C'est une vraie question.
5: Il
2: faut être sur place, quoi. Contrôler les pots de fleurs.
1: Il a pas serré les mains des vieux. Il a pas allé remettre des médailles.
3: Et les mariages.
1: Personne vient le saouler en lui disant, monsieur le maire, est-ce qu'on peut refaire ma route? Voilà. Et il dit que finalement c'est du télétravail. Mais moi je lui dis, même t'as raison.
2: Il est bien, Djibouti, là.
3: Carrément.
1: Moi il appelle quand même régulièrement ses administrés. Il se fait passer pour Brad Pitt à l'hôpital pour leur prendre de l'argent.
5: Si ça passe.
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2: Victoire des Français, 1 but à 0, comme je l'ai entendu dans le studio, on aurait pu en mettre 5 s'il n'y avait pas eu autant de poteaux. Ben voilà, oui. But de Michael Olysée.
3: Très beau but.
2: Tout le monde est content de ça, c'est vrai.
4: Oui. Ah bah oui, bah par contre, il y en a un qui est moins content, c'est notre ami Bourmestre belge. Vous êtes là, allô?
5: Toi, j'en étais sûr. J'aurais parié une roupette de. Une roubignole, j'aurais mis sur la table. Oh. Je me la serais clouée, la roubignole, que t'allais m'appeler. T'es pas en grève, toi?
4: Ah non, on fait pas grève, on est là. Et on voulait prendre de vos nouvelles ce matin, comme ça.
5: Comme par hasard. J'ai envie de prendre de nouvelles. Tu peux pas venir hier. Non, il peut pas venir hier. T'as vu ce matin. Bah et oui. Pourquoi? Je vais te dire pourquoi. Ne cherche pas à répondre. Fais pas travailler ton petit cerveau de gréviste. Va faire grève, j'ai dit. Ton carburant est à 3 balles et tu viens jouer avec mes ballons. Je t'ai gonflé, toi. Hein.
4: Non, on vous a battu 1-0 hier avec l'équipe B en plus. Mais tranquille en plus.
5: On voit que l'équipe B, juste tranquille. Nanana, et ma main dans ta gueule. Tu vas aller tranquille. Hein. T'as pas. Tu sais quoi? Pas comme les attaquants belges. Genre, je vais te cadrer, ma main. Là. T'es là. T'es fier. Hein, t'as pas de bloc dans le cul. Hein, t'es un péteux. Tu sais ce que t'es un péteux? On a gagné, faut le malin.
4: Pas le malin, on a gagné, c'est tout. Il n'y a rien de méchant, 1-0.
5: Non, ça s'en fait pas. Je te dis, je le répète, je te regarde les yeux dans le téléphone, fais pas le malin. Pourquoi? Vous allez essayer de gagner, ton pays va mal, tu es triste, t'es un chanchon. Ah ouais? T'es un chanchon. T'as une gueule, on dirait un multiplat qui a été refait.
4: Ça veut dire quoi ça?
5: C'est-à-dire que c'est mieux, mais t'es toujours dégueulasse. Les gens qui ont des multiplats, ils savent de quoi je parle.
4: Mais quel est le rapport avec le foot là?
5: Si on vous battait hier, t'aurais encore plus déprimé. T'aurais une gueule, on aurait dit mon cul après 15 jours de ripette. Zidane, il aurait été critiqué, ça aurait été à la fin du monde, avec tout l'argent qu'on a mis, ils mettent pas de but. Ouais. On en aurait profité pour vous envahir. Voilà. Mais qu'est-ce que je fais? J'en dirige Paris, je me mets sa batte et terminé mon souhait. Alors, allez faire grève et tente de te reposer le français. T'as encore un mot à dire? J'écoute plus.
4: Bah, d'accord.
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1: Afida Turner, magnifique Afida. Afida, vous savez, elle fait partie des gens, tu la regardes, tu dis elle est secouée.
2: Elle est secouée.
3: C'est le mot.
1: Non mais c'est ce que tu dis au début. Oui. Puis plus tu regardes, plus t'en as la confirmation. Mais c'est un personnage que tu peux pas dire.
2: Mais moi j'adore.
1: Elle est hors norme. C'est-à-dire que dans ce monde de gens lisses, elle est ce qu'elle est. Et tu prends comme elle est. Ouais.
4: Elle a une qualité, elle a confiance en elle, je trouve. Hein. Pour le coup,
1: elle ne doute pas. Alors hier, on a vous donné des nouvelles hier, hein, qui est en interview avec Karim Sebou, qu'on embrasse, Karim, qui a été très très bon là-dessus. En plus, je l'ai vu la semaine dernière. Il m'avait dit qu'il allait sortir ça. Je lui ai dit, tu vas faire un carton avec ça. Alors hier, elle chantait. Hein.
5: All by myself, don't wanna be all by myself.
1: Attention, ça monte.
5: Anymore.
1: Hop, un petit dodane. Alors, redescend du dodane. Et voilà. Et on a regardé la suite. Alors évidemment, on a baissé le volume de la télé. Eh bien, écoutez, elle parle de l'Eurovision.
6: Pour le peuple français, je gagnerai. Je pense que la seule qui peut représenter la France, mais gagner la France. Un territoire qui est international, moi.
1: Bien sûr.
6: Eh oui. Mais malheureusement, je n'ai pas la chance d'être exposée et de mise en valeur parce que c'est toujours des maisons de disques.
1: Toujours des maisons de disques qui sont là.
2: Là, elle est calme, là.
1: Elle est calme. Alors,
7: c'est-à-dire qu'elle n'a pas forcément tort. Tu regardes les personnages qui chantent à l'Eurovision, il y en a des.
4: Mais moi, un peu comme ça.
1: Le journaliste rappelle quand même qu'il y a des belles voix françaises, qu'on fait l'Eurovision, Slimane ou encore Louane. Ah, attention, apparemment, il ne fallait pas dire Louane.
6: Louane, tu veux qu'on gagne quoi? T'es malade ou quoi?
8: Elle a une belle voix quand même.
6: Mais belle voix de quoi? L'Eurovision t'arrive, bam, bam, yeah, you know that, yeah, Eurovision International, bam, bam, shake that bell!
1: Voilà!
6: We represent France!
2: Voilà, ça c'est un Afida!
8: Là on peut gagner.
6: Non, mais je vais pas chanter, t'es con ou quoi?
1: Ah bon, pardon. Et j'adore parce qu'elle fait ça et lui dit:
8: Qu'avec ça, là on peut gagner.
1: C'est magnifique, elle fait sa prestation, il y a le.
8: Tu penses qu'avec ça, là on peut gagner.
1: Voilà.
2: Non, mais t'es con, j'ai pas chanté.
1: Elle est magique cette phrase. Tu sais, c'est comme quand ta femme, tu fais le concours du plus beau chien du village, elle lui met un nœud rose avec des trucs.
8: Tu penses qu'avec ça, là, on peut gagner?
1: Ta fille, elle doit faire un spectacle de fin d'année, elle doit être habillée en arbre, tu ne l'as pas en vert.
8: Tu penses qu'avec ça, là, on peut gagner?
1: Tu veux faire rentrer Désiré Doué, bon, bah, c'est du Gary qui rentre.
8: Tu penses qu'avec ça, là, on peut gagner?
1: C'est un plat comme ça. Bon, bah, énergie qui nous attendait, il y a eu quelqu'un d'autre qui est arrivé, les patrons disent.
8: Tu penses qu'avec ça, là, on peut gagner?
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0: Mercredi matin, c'est la journée des enfants aujourd'hui. Profitez-en. Alors peut-être que vous en profitez ou peut-être les mettre au sport ou à l'école. Debout tout le monde. Les news. Les news avec Cédric Lecor. Salut, bon Cédric.
3: Salut Coé, bonjour à tous. Il est déjà tombé localement l'équivalent de plusieurs semaines de pluie cette nuit dans le sud de la France. 4 départements sont en vigilance orange pour les orages, les risques de crues et d'inondations. L'Ardèche, la Lozère, le Gard, l'Hérault où les transports scolaires sont suspendus ce mercredi par endroits. Le trafic ferroviaire est par ailleurs perturbé. Je reviens sur la météo dans 2 minutes. 300 000 manifestants selon la CGT, 200 000 selon la police. C'était donc jour de grève hier dans la fonction publique. Les fonctionnaires étaient appelés à défiler dans la rue pour dénoncer la baisse de leur pouvoir d'achat dans un contexte de restrictions budgétaires. Chez les enseignants, le ministère de l'Éducation a comptabilisé près de 14% de grévistes. Dans le même temps, le mouvement de contestation s'est amplifié dans les lycées de la région parisienne à Cannes en passant par Lille et Caen. 338 établissements étaient le théâtre d'actions, de blocages ou de manifestations. Une journée à nouveau marquée par des heurts aux abords de certains d'entre eux, comme au lycée Montaigne à Bordeaux, où un pompier a été blessé par l'explosion d'un aéroport. Au sol, 440 personnes, des mineurs essentiellement, ont été interpellées. Et parmi les images qui ont beaucoup fait parler, cette vidéo virale du maire LFI de Saint-Denis, tout sourire à côté d'un feu de poubelle qui dit avoir tenté d'éteindre et d'éloigner des grilles d'un établissement avant d'être acclamé par des dizaines de jeunes. Bali Bayayoko est aussi pointé du doigt pour ses propos. La violence peut être légitime, mais chaque fois qu'on peut l'éviter, c'est mieux, a déclaré l'élu de Seine-Saint-Denis. 130 ans que cette marque existait, André, dont l'aventure avait débuté à Nancy en 1896, a été placé en liquidation judiciaire et rejoint ainsi la longue liste des enseignes de prêt-à-porter qui ont fait les frais de la conjoncture économique. Une lente descente aux enfers depuis le Covid, il ne restait plus que 30 salariés. C'est le moment d'aller jeter un œil sur l'application de la SNCF si vous prévoyez de prendre le train pendant les fêtes. La compagnie ferroviaire vient de mettre en vente ses billets TGV, TER et Intercités à compter du 13 décembre et donc pour la période de Noël. Côté météo, je vous le disais, 4 départements sont en vigilance orange pour les orages, les risques de crues et d'inondations. Il s'agit de l'Ardèche, je vous le disais, de la Lozère, du Gard et de l'Hérault. Il est déjà tombé localement plus de 200 mm dans les Cévennes. Ces fortes précipitations qui concernent également désormais les plaines vont se poursuivre dans les prochaines heures et cet épisode pluvieux devrait durer d'ailleurs plus longtemps que prévu. Ailleurs, le temps sera gris sur la plupart des régions, agrémenté d'averses, notamment de la région parisienne au Pays Basque. Retour d'éclaircies timides en Bretagne et en Normandie. Et forcément, ça baisse au thermomètre, mais il fera encore très doux. 27 à Paris, à Chaumont et Chalon-sur-Saône, 28 à Reims, Tarbes et Perpignan, 24 à Lille et pour Le Mans.
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3: Après Brad Pitt, la semaine dernière, c'est au tour de Tom Cruise de faire son retour sur grand écran, sorti ce mercredi de Digger. L'histoire, un homme immensément puissant se lance dans une course contre la montre pour sauver l'humanité d'une catastrophe qu'il a lui-même provoquée. Joli casting aussi à l'affiche de Verity. Anne Hathaway et Dakota Johnson se retrouvent face à face dans un thriller particulièrement inquiétant. Une jeune écrivaine accepte de terminer les livres d'une célèbre autrice, clouée au lit après un accident. Elle s'installe dans sa maison et découvre peu à peu les secrets qui auraient pu être restés enterrés. Et puis côté français, notre salut sous l'occupation allemande en septembre 1940. Alors que le régime de Vichy prend ses quartiers, un homme, Henri Marr, va tenter de trouver sa place dans la nouvelle administration avec Swann Harlow pour l'incarner. Un film inspiré d'une histoire vraie, celle d'un collabo ordinaire, l'arrière-grand-père du réalisateur de ce film. 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
4: Nous avons quand même les prédictions là, qui
5: alors
4: viennent
5: ça,
4: de...
5: Alors,
4: ouais. Ça fait sortir. Ça fait sortir.
5: Ok, explique-moi. Explique-nous.
4: Ça fait flipper. C'est Elon Musk qui n'est pas le dernier pour t'expliquer des trucs sur la technologie.
6: Mm-hmm. Bah, c'est ça, le mec il est plutôt crédible.
4: Il fabrique des robots, lui.
6: Évidemment. Il est en train, ouais.
4: Les petits robots, c'est pas lui. C'est qui les petits robots qu'on voit un peu partout? C'est chinois ça ou c'est américain?
7: Oui, je pense que oui, c'est chinois ça.
4: Parce qu'il y a une compétition là.
7: Avec la bagarre, ceux qui font la bagarre.
4: Ouais, il y a une compétition sur les robots. Vous avez vu, c'est celui entre la Chine et les États-Unis qui roule plus.
6: Mais en fait, là, c'est juste pour nous amuser. Mais le principal, en fait, c'est ce qu'ils vont faire, c'est des robots humanoïdes pour le service, en fait. Ceux qui vont vraiment nous remplacer, ceux-là, quoi.
4: Il a publié une série de prédictions sur ce qui nous attend d'ici 2035. 2035, comme le disait Piet, c'est dans
8: 9 ans.
4: Même 8. Hein.
6: Ouais, 8, ouais,
4: quasiment.
6: Ouais,
4: hein. Ouais. Le tableau est pour le moins ambitieux. Écoutez bien. En résumé, L'IA surpasse donc l'intelligence humaine. Bon, bah ça, je pense que déjà...
6: Dès cette année.
4: Entre vos enfants qui font des 6-7 et ChatGPT, je pense que déjà vous avez, déjà vous avez compris que ChatGPT est plus fut-fut. Les robots Optimus dépassent les meilleurs chirurgiens en 2029.
6: C'est le premier truc, c'est la première évolution qui va arriver, c'est en médecine.
4: En 2030, l'IA réunit plus d'intelligence que toute l'humanité combinée. Toute l'humanité combinée.
7: Ça m'étonne pas.
4: En 2034, il y aura 1 milliard de robots humanoïdes en activité. Plus de mal à le croire, ça. 1 milliard en 2034.
6: Mais ils sont déjà, les usines sont déjà en train de les fabriquer à la chaîne, là. Et on est en 2026. Ça va aller super vite.
4: Mais non, mais pardon, qui va les acheter, qui va les payer?
8: Ils vont faire des bébés entre eux.
4: Mais ça va coûter 15 000 $.
6: Non, parce que tu les loueras. En fait, comme une bagnole, tu feras un leasing dessus, en fait.
4: Alors ça, je crois pas du tout.
7: C'est pour les pros, surtout. En premier, ce sera pour les pros,
4: Mais il y aura pas un milliard de pros.
6: Dans les usines, tu verras que ça ira super vite.
7: Quand tu vois les voitures électriques, ça a pris déjà tellement de temps.
4: Il a raison. Les voitures électriques, 10 ans pour les occuper.
6: Le truc, c'est que tout va s'accélérer à une vitesse, donc vous n'êtes pas prêt.
7: Ah oui.
6: Je vous invite à tout le monde à regarder le reportage qu'il y a sur Netflix.
4: Mais c'est pas parce qu'il le dit qu'il a raison et qu'il y aura 1 milliard de robots.
6: J'en sais rien, il y en aura peut-être 600 000.
4: Je vais poser la question à l'IA, qui me paraît plus fiable que toi, Pietre. Excuse-moi. Qu'est-ce qu'en pense l'IA aujourd'hui? Alors, réponds-moi.
9: Ne vous inquiétez pas, c'est des fake news tout ça. IA sont sous contrôle et aucun robot intelligent n'est actif à ce jour.
4: Très bien, c'est excellent ça. Voilà une bonne chose. Voilà. Qu'est-ce qu'on écoute, Vito?
7: Offenbach.
4: C'est quoi ce bordel?
7: Je sais pas,
4: Envoie la pub,
7: Attends, j'essaye.
10: Salut, c'est Franck Leboeuf.
11: Franck Leboeuf?
10: Oui, c'est moi.
4: Ah, merde. Oh putain, on est mal. L'IA prend contrôle, les gars.
6: On est mal.
4: Ouais.
11: Sébastien Coé?
4: Non, moi c'est Manu. je fais l'émission que Sébastien Coé, c'est rue Boileau. Vous verrez, il y a une panthère à la porte.
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4: Eh bien, bonjour à tous et bienvenue. Bienvenue sur Europe 2 et bienvenue dans les moins grosses têtes avec à mes côtés ceux qui pourraient faire partie du gouvernement. Elle pourrait être ministre de l'éducation, t'oublies la CEDI, tu prends une tarte ou un coup de pelle dans la tronche.
5: Bonjour.
4: Lui ferait un bon ministre de la culture et de la communication, allant au plus près des Français pour les détendre en faisant des tire-mondois, Pietre.
6: Ouais, bonjour.
4: Bravo. À ses côtés, il ferait un bon ministre des sports en lançant le lancer de gigot, le waterpolo ou encore le badminton. À la Catalane, c'est le meilleur. Et enfin, le dernier pourrait être un bon ministre des Transports, tellement grand que s'il s'allonge à Brest, il fait un pont jusqu'à New York. Vite. On va commencer avec une première question d'un humoriste pas ouf, Monsieur Blaga de Bâle.
6: Ah, pas mal.
4: Blaga de Bâle. Le 25 décembre 1937, un policier retrouve le gardien de but de l'équipe de foot Charlton dans ses cages, seul sur le terrain. Mais pourquoi était-il tout seul ?
5: Il s'est trompé de jour.
4: Je l'ai entendu parce qu'on l'a déjà fait.
5: Il s'est trompé de jour ?
6: Ah bon ?
7: Ah ouais ?
4: Eh ben oui.
7: Non, c'est pas ici que j'ai entendu.
4: Oh, si. Ah si.
5: Il s'est pas trompé de jour ?
4: Non, on l'a déjà fait.
7: Il s'était trompé de stade ?
4: Pas du tout.
7: Non, c'est une histoire de climat.
5: Ça me dit rien.
8: Oui,
7: de pluie ou de je sais pas quoi ?
4: Non, c'est pas de pluie.
7: De neige ?
4: Non, bah non.
8: Il s'est trompé de jour ?
4: Non, il était bien là, le match avait...
5: De verglas ?
4: Non.
5: De brouillard ?
4: Bon, en Angleterre, de brouillard, donc...
6: Il ne voyait rien.
4: Il n'avait pas vu que le match était terminé.
7: Ah, oui.
4: Ils sont tous rentrés au vestiaire, sauf lui.
7: Ouais, si on l'a fait.
4: C'est un policier qui l'a retrouvé dans ses cages 20 minutes après la fin du match. Bonne réponse de Pietre qui ne se souvenait pas qu'il l'avait fait.
7: Ah.
4: On termine avec une question d'un homme qui perd tout le temps. Monsieur, je passe de Touin à Toulouse. Le 10 août 1903.
7: À Touin à Toulouse,
4: 84 personnes sont mortes d'un incendie dans le métro parisien parce qu'ils ont préféré rester à l'intérieur plutôt que de s'enfuir. Pourquoi, d'après vous ?
6: Ah, il y avait un mec qui faisait de la musique.
4: Non,
8: une odeur, une odeur dégueulasse.
4: Non,
8: odeur
4: ils sont. Alors, en fait, ils auraient effectivement pu s'en sortir, mais ils sont restés. Ils avaient une bonne raison.
7: Il y avait des pickpockets sur le quai.
4: Non, on est en 1903. Donc...
6: Ah, il y avait des billets de banque qui étaient tombés ou ils voulaient ramasser.
4: Non.
5: C'est qu'ils pouvaient pas du tout ressortir, peut-être avec
4: en fait,
5: les portes.
4: En fait, si, ils pouvaient ressortir, mais ils ont décidé d'eux-mêmes de rester, parce qu'ils attendaient quelque chose qui n'est jamais venu.
5: Ah, le contrôleur, contrôler.
4: Alors, c'est pas pour se faire contrôler.
7: C'est pour valider leur billet ?
4: Non.
7: Et ils n'avaient pas pris de ticket.
4: Le train s'est arrêté, donc.
6: Ah bah oui, du coup, ils voulaient se faire dédommager.
4: Ils voulaient se faire rembourser le ticket de métro. Ça a pris trop de temps, ils sont morts. Bonne réponse !
5: C'est horrible.
7: Horrible cette scène.
6: Ah oui, c'est. Ils mourront pas. Hein.
7: Moi, je vous vends.
4: Eh ben, mes chers moins grosses têtes, c'est fini pour aujourd'hui. On se retrouve jeudi prochain et sachez ceci. Tracy Chapman a un frère qui s'appelle Podé.
7: Podé Chapman, voilà.
4: Allez, merci, au revoir, à la prochaine.
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2: Stouf, oui. Bientôt, donc, je me marie. Vous le savez, enfin, dans un an, on a le temps hein, d'ici là. Voici les choses à éviter pendant un mariage. Pour tous ceux et toutes celles qui vont se marier, prenez des notes.
3: Tout à fait. On va commencer par faire un discours beaucoup trop long, gênant, avec des histoires Borda, trop personnelles ou des dossiers que personne n'avait demandé et ne comprend. C'est trop private.
4: C'est exactement ça. Les private,
3: c'est trop long.
2: Il y a notre community manager qui est là. Si, alors Bordas, alors ton mariage était exceptionnel. Prends le micro. Ton mariage était exceptionnel.
3: Exceptionnel.
2: T'as fait un truc super. T'as choisi un beau lieu. Mais les discours.
5: J'ai pas fait de discours long.
2: Non, mais tes copains.
4: Pas toi. Ouais. Tes copains.
2: Ah, de, la classe de CM2. De... Ah, souviens-toi, Guillaume, avec Madame Bedel, on s'en branle.
5: Mais attends.
2: On n'était pas là.
5: Qu'est-ce que j'y peux, moi? Tu vois? J'y peux rien.
2: Bah, elle l'a fait en pensant à toi.
4: Ça se drive.
2: Tu leur dis. Tu sais quoi? Moi, je ferais comme dans l'émission, le jour de mon mariage, je dirais montrez les textes, les gars. je relis, hein, ça drive. Et puis, je serais là, je ferais trop long, trop long.
5: Depuis tout à l'heure, quand elle utilise la séquence, elle me regarde à chaque fois qu'elle dit tout à l'heure, on fera le top.
2: Bah tiens, reste là, on va peut-être parler de toi.
3: Dans la même veine, c'est aussi le meilleur ami qui fait un diapo de 30 minutes, qui prend l'intégralité des invités en otage avec des photos de la personne, la mariée.
4: Des photos de toi, gamin.
3: Tout nu dans la baignoire.
4: Tout nu avec la cousine dans la baignoire quand t'as 8 ans, tu sais. En train de lui faire un bisou.
3: Non,
5: avec
3: pas.
5: Les commentaires. Oh, j'ai tout fou.
6: Regardez, il avait déjà une petite zizi.
3: Autre chose à ne pas faire pendant un mariage, c'est boire trop vite dès le début au vin d'honneur.
5: Alors ça, je suis pas d'accord.
3: Il y en a qui vont trop vite dès le début,
2: le problème du vin d'honneur, c'est quand il fait chaud et qu'on te sert un truc champagne frais ou du cocktail, c'est le piège. Il faut tenir.
3: Autre chose à ne pas faire aussi pendant un mariage, c'est crier « je m'oppose » pendant la cérémonie, juste pour voir la tête des mariés.
4: Même moi, en tant que tonton cornichon, je ne le fais pas, ça.
2: Ça n'existe pas chez nous.
5: Mais ils le disent pas maintenant.
2: Mais non, c'est très américain. Si la personne quelqu'un s'oppose ou se taise à jamais, c'est aux États-Unis, c'est pas chez nous.
3: Ça pourrait être drôle quand même. Il y a aussi créer des embrouilles avec un ex, un membre de la famille ou un autre invité. C'est pas le jour, en fait. On fait pas d'embrouilles.
4: Il y a souvent des embrouilles.
3: C'est pour ça, on n'en parle pas. Vous gardez ça pour vous et vous réglerez ça beaucoup plus tard.
2: Souvent des embrouilles quand il y a des familles divorcées et qu'il y a le grand-tonton qui une fois a dit un message à un autre qui est à l'autre bout de la salle et il se retrouve et qu'est-ce que t'as dit à 25 ans
5: c'est celui qui a bu trop vite généralement au vin d'honneur.
3: On l'oublie, il faut pas venir dessus.
5: Faut oublier.
4: T'as son ta femme, j'ai jamais pu la dire.
5: Ça va, on se met là.
2: Ta femme vient avec le train qu'on va passer de chèque. T'as le dis moi.
3: Coé, tu me diras autre chose à ne pas faire pendant un mariage, c'est éviter les danses ridicules, les gros clichés. Peut-être Madison, la chenille.
4: Parce qu'il y a des institutions.
2: Que le Madison, tu ne peux pas y échapper. Je pense que la queue leu-leu, je me suis longtemps posé la question.
5: La chenille.
2: Une chenille. Une chenille. Alors,
4: parce que tu veux me dire qu'à votre mariage avec Nathalie, on fera la chenille.
2: Oui. Est-ce que tu veux que je te dise un truc? S'il y a une chenille trop tôt, c'est ridicule. S'il n'y en a pas du tout, c'est déceptif.
4: Ouais. Ah ouais.
5: Faut la faire au bon moment.
4: Elle est au courant, Nat, de ça?
2: Mais on parlait.
3: Il y a discussion alors.
5: Au moment de l'échange des alliances.
3: Et on va terminer à ne pas faire pendant un mariage, c'est éviter de laisser les amis chanter une chanson tous ensemble.
4: Il n'y a que
3: Sylvie qui a le micro, les autres derrière.
2: Hors de question.
3: En plus. Personne chante en même temps.
2: La Sylvie, avec ses trois copines, elle avait ça à foutre d'apprendre quatre lignes. Elle arrive avec son papier. Elle te fait le coup de. J'ai pas mes lunettes. Allez, les filles, on y va.
5: C'est basé.

0: C'est Europe 2 comme tous les mercredis, vous le savez, les enfants seront à l'honneur tout à l'heure et vous allez pouvoir leur faire leur moment. C'est simple, hein. Ou ils font de la radio avec nous, ou ils nous posent des questions, s'ils ont envie de dire un petit bonjour, 06 33 11 32 11, c'est l'émission de la famille ici, comme ça vous pouvez laisser des messages, 06 33 11 32 11. Avant, juste après 6h30, après les news de 6h30, qu'est-ce qu'on aura?
1: On va réécouter la compile de la grève.
0: C'était très bien, c'était hier, qui a été suivi, des débordements devant des lycées, des écoles, comme d'habitude, j'ai l'impression que malheureusement ça devient un peu un sport. C'est-à-dire qu'on fait la manif pour brûler un petit peu deux, trois trucs, et malheureusement...
1: On n'est pas content, quoi.
0: Ça passe, mais ça passe au-dessus du message principal, et c'est vrai que ça manque de moyens aussi à l'éducation nationale, c'est vrai, mais je suis pas sûr que... brûler et faire et voilà, je suis pas sûr que ce soit
1: ça enlève des moyens encore, parce qu'il faut payer pour le refaire.
0: Je suis d'accord. Bon, dans un instant, après les news de 6h30, salut, c'est Europe 2, c'est mercredi. Les news avec Cédric Lecor. Salut, mon Cédric.
2: Salut, Coé. Bonjour à tous. Des pluies diluviennes ont commencé à s'abattre dans le sud de la France, notamment dans les Cévennes, du côté de Montpellier. Un épisode méditerranéen exceptionnel selon Météo France qui va placer l'Hérault et le Gard en vigilance rouge dès 8h pour des risques d'inondation. La Lozère et l'Ardèche sont en orange. Ils pourraient tomber localement jusqu'à 350 mm. Du coup, les transports scolaires sont suspendus. Dans plusieurs de ces départements, il y a des perturbations sur plusieurs lignes de TER. Météo plus complète à la fin de ce flash. Pas moins de 440 interpellations des mineurs, essentiellement pour des dégradations et des violences contre les forces de l'ordre. Le mouvement de colère dans les lycées a continué hier de s'étendre comme une traînée de poudre. Des actions dans quelques 338 établissements, dont une petite cinquantaine, ont été bloquées en région parisienne, mais aussi à Toulouse, Bordeaux, Marseille ou encore à Lille. Les jeunes dénoncent le manque de moyens, des conditions d'accueil dégradées et des enseignants absents non remplacés. Un mardi qui était aussi marqué par une grève dans la fonction publique. Entre 200 et 1000 et 300 000 personnes ont défilé dans la rue un peu partout en France pour réclamer de meilleurs salaires, alors même que le gouvernement veut geler le point d'indice des fonctionnaires. Le Premier ministre doit justement rendre sa copie demain concernant le budget 2027. Dans le même temps, une délégation de pompiers a été reçue hier après-midi au ministère de l'Intérieur. Ils réclament eux aussi des moyens supplémentaires après un été éprouvant sur le front des incendies. Ils étaient 8000 à manifester hier dans la capitale. Et après un été historiquement chaud qui n'en finit plus d'ailleurs, c'est aujourd'hui que la ministre de la Transition écologique doit rendre son plan pour accélérer l'adaptation au changement climatique. Selon l'Institut de l'économie pour le climat, il faudrait 10 milliards d'euros supplémentaires par an, là encore dans un contexte de restrictions budgétaires. Le directeur de la Tour Eiffel sur le départ, Patrick Branco-Rivio, quittera son poste d'ici à la fin de l'année. Conséquence du scandale suscité par la visite d'une délégation hindoue, le personnel féminin avait été mis à l'écart sur leur demande, provoquant une grève du personnel et l'ouverture de deux enquêtes interne. André tire le rideau. L'enseigne de chaussures créée à Nancy il y a 130 ans ferme définitivement ses portes après des années de turbulences financières depuis le Covid. L'entreprise vient d'être placée en liquidation judiciaire. Elle employait encore 30 personnes. Fin d'activité aussi pour Rakuten, anciennement Price Minister. La plateforme de e-commerce pour professionnels et particuliers était en déclin depuis une dizaine d'années. Confrontée notamment à la concurrence grandissante des plateformes asiatiques, 180 emplois supprimés faute de repreneurs. Côté sport, le Paris Basket s'est encore incliné en Euroleague. Défaite 92 à 79 hier soir face au Partizan Belgrade lors de la deuxième journée. Ce soir, Lyon-Villeurbanne tentera d'enchaîner, lui, avec un deuxième succès face au Grec du Panathinaikos. En football, les terrains européens s'illuminent ce soir pour les Françaises. Le Paris FC défiera Arsenal dès 18h45 lors de la deuxième journée de Ligue des Champions. À 21h, l'OL mesurera ses ambitions face à Chelsea. Et puis, l'équipe de France Espoir a battu hier soir l'Estonie. Deux buts à zéro, c'était en match de qualification pour l'Euro 2027 vers lequel les Bleus ont donc fait un pas de plus.
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2: Encore de fortes précipitations attendues dans les prochaines heures dans le sud de la France, particulièrement dans le Gard et l'Hérault qui passent ce matin en vigilance rouge pour pluie, inondation. Vigilance orange en Lozère, en Ardèche et aussi dans les Bouches-du-Rhône à la mi-journée, des averses et de la grisaille des Hauts-de-France au Pays Basque. Ailleurs, ce sera des éclaircies avec des températures encore très douces, 27 à Chaumont et Chalon-sur-Saône, 28 à Reims et Perpignan, 24 degrés au Mans. 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
0: Voici la compile de la grève avec la chanson des grévistes.
5: C'est la merguez partie. Tant qu'il y a de la grève, c'est pas fini.
0: Allez. La chanson de la CGT. CGT.

0: président.
1: La pas chanson mal. De secours de la CGT, on sait jamais. Hein.
2: CGT, faire ton grève RTT. CGT, fécondez.
1: J'avais oublié ça. C'était Billy the King.
3: Ouais.
1: J'avais oublié. La chanson des manifestants quand les CRS approchent.
4: Flashball, faut éviter de prendre dans la gueule. Flashball, et aussi dans les glaïeuls.
1: C'est très joli cette expression.
5: Les glaïeuls.
1: Les glaïeuls. Ouais. La chanson pendant les manifestations, n'oubliez pas, des commerçants.
6: Toc toc, qui frappe à ma porte? C'est les Black Blocs. C'est les Black Blocs.
1: C'est plutôt qui défonce ma porte.
5: Oui.
1: La chanson des profs aujourd'hui qui sont en grève.

0: y a aussi la chanson dans la grève de la SNCF.
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0: On a envie de continuer. Il y a aussi la chanson des services publics. Alors quand tu vas te pointer et que tu vas voir que c'est fermé. Bon bah tu te pointes le lendemain avec tous les papiers, mais c'est encore fermé. Oui, bon bah tu y retourneras le lendemain à 16h. Hein. Bon bah du coup le lendemain tu choisis d'y aller aux heures d'ouverture, mais on est samedi.
1: Lundi. Ouais.
0: Oui, maintenant oui, bah oui.
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4: Le bar de piètre vient d'ouvrir. Ouais, de quoi ça parle?
5: Ah, bah voilà, ça va vous parler, ça va gueuler là. Moi je vous le dis.
6: Pourquoi? Attends,
5: les Danois, ils peuvent pas s'occuper de leurs fesses là?
6: Non, enfin du moins de leurs zizi plutôt.
5: Ah oui, ah bah oui. Ah bah là, t'es pas con.
6: Ah, comment
5: ouais, ouais.
6: Mais ils font chier.
4: Les Danois, c'est encore un truc avec Trump?
5: Non, ah. les Danois prennent Trump, c'est quoi le rapport? Rien à voir.
4: Vous voulez prendre le Danemark?
5: Non, c'est des trucs à la con.
4: D'accord, j'ai pas d'idée.
5: Eh ben moi, en tout cas, moi vivant, jamais.
6: Ouais, bah attends 10 ans, et tu seras peut-être même allongé.
5: Ah putain, oui, j'y avais pas pensé à ça.
6: Si, bah moi, toi, heureusement, je suis là pour penser à ta place.
5: Oh putain, du coup, ça peut faire un.
7: Le climat, peut-être, au Danemark? Non, rien à voir avec le climat.
4: Je comprends rien.
7: J'aime bien.
4: Non, mais les gens doivent le voir à mon regard, j'essaie. Mais
7: Est-ce que ça a rapport avec le Danemark?
6: Regarde-moi. Ouais, c'est vide.
5: C'est un truc qui vient du Danemark et il y a une histoire de zizi.
4: Ouais. Voilà. Un zizi danois?
5: Un zizi danois.
7: Non, ça ne veut rien dire.
5: Non, mais attends, ils vont quoi? Attends, ils vont comprendre là, parce que vas-y, ouvre tes esbroufles. Ça veut dire que sur les aires d'autoroute. Ouais. Il va falloir qu'on fasse la queue comme les filles, là, à chaque fois, là, tu sais, c'est chiant. Nous, on trace, là. Hop là.
6: Et puis finis les comparaisons.
5: Bah, pourquoi? Ça veut dire parce que toi, tu regardes, toi?
6: Bah oui, pas toi.
5: Si, mais je pensais que j'étais le seul.
4: Je comprends rien.
8: Les toilettes mixtes.
7: T'as trouvé?
8: Les toilettes mixtes.
5: C'est l'histoire de toilettes. Ouais, non. Un truc, mais c'est.
4: Me dis pas qu'ils vont arrêter les cloisonnements entre les
5: sites. Non, ils vont pas arrêter les. Enfin, ils parlent.
4: Parce que je me suis retrouvé la dernière fois dans un restaurant.
7: T'étais au Danemark, toi?
4: Un peu à la mode en France, avec, tu sais, les toilettes chutes d'eau. Vous avez pas vu ça?
8: Oui, si, ouais.
4: C'est un mur avec des chutes d'eau, mais il n'y a plus de séparation.
8: C'est dans les boîtes de nuit, en général.
4: Et là, t'as les gars qui viennent à côté de toi qui disent ça, monsieur Coé. Puis là, tu veux, bon, je suis pas.
5: Ah, bah, c'est comme vous disiez à la télé, c'est pas foufou.
4: Ah, mais moi, je peux pas. Moi, et moi, si j'ai pas mon truc de séparation, déjà, je trouve qu'il est limite le truc de séparation.
8: Du coup, je vois bien coller contre le mur.
4: Hein, mais... Moi, je le mets sous l'eau.
5: Non, mais là, vous touchez le mur, monsieur.
7: Alors, c'est quoi? Je vois pas du tout.
5: En fait, en se basant sur l'expérience des Danois, il y a des associations françaises qui militent pour le retrait des urinoirs debout.
4: Comment tu veux que je trouve ça par rapport aux trois trucs pourris que t'as dit avant?
5: Zizi debout, allons, tu vas finir allongé. Quand tu seras vieux, tu pisseras allongé.
4: Mais ça veut rien dire. Comment tu veux que je trouve cette info?
5: Bah, si, la preuve, il l'a trouvé avec les urinoirs.
8: Non, oui.
5: Et en fait, ils veulent enlever les.
6: Je vais te dire un truc, moi, je lis bêtement.
4: Et t'avais pas compris non plus. Bon, qu'est-ce qu'ils veulent faire?
5: Supprimer les urinoirs debout. En fait, il se trouve une excuse médicale en disant que fais mieux pipi assis que debout.
4: Bon, de toute façon,
5: rapport à la prostate, machin et tout. Ils veulent supprimer les urinoirs. Moi, j'aime bien, tu vas plus vite. T'imagines ce que je disais sur les aires d'autoroute. Quand les filles elles font la queue, t'as remarqué?
8: Bien sûr.
5: Toi t'as pas, y a jamais la queue
4: parce
5: chez les
4: mecs. Parce que nous on a pas le même truc à enlever. Les filles elles ont souvent les collants, les machins, les trucs, etc.
7: Pas les mains, c'est
4: elles mettent du papier, elles font attention. Nous ça va beaucoup plus vite quand même.
6: Toujours un petit sujet de discussion avec le gars.
5: Bah c'est ça.
4: Ah bah alors ça me gêne par exemple. Ça me gêne.
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4: Restez avec nous dans quelques minutes, il sera 7h. N'oubliez pas, pour vos enfants, pour qu'ils fassent de la radio avec vous, les plus jeunes, allez les réveiller. Dites, tiens, vous leur tendez le téléphone, tiens, vas-y, parle à Coé. Vous me laissez un message sur mon WhatsApp 06 33 11 32 11. On écoute quoi, Vito, dans un instant?
8: Dans un instant, on a parlé de cet homme qui a gagné 223 millions d'euros au loto. Son ex-compagne lui réclame la moitié parce qu'ils étaient mariés.
4: L'enquête a été menée par Michel Marie et Cyril Hanouna. C'est dans un instant, c'est Europe 2.
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2: Il remporte 233 millions d'euros au loto, mais il oublie que même séparé ne veut pas dire divorcé.
3: Eh oui. Tant qu'il n'a pas signé.
2: Et il l'a dit. Et en fait, ça s'est su. Sa femme lui réclame la moitié de la somme.
3: Et s'il ne le dit pas et qu'elle l'apprend même 2 ans après, une fois qu'ils ont divorcé.
2: En fait, c'est quand il a touché l'argent.
4: Ouais, je pense qu'il a
2: touché. C'est pas le ticket gagnant, c'est quand il a touché.
5: Il peut faire attendre.
3: Mais 10 ans après, elle aurait pu lui reprendre la même chose.
2: C'est un an. Pour le ticket. Donc moi, j'aurais été lui.
5: J'aurais attendu.
2: Mon amour, qu'est-ce que tu veux? La maison?
3: Oui.
2: Oui.
3: Signe.
5: Bonjour, j'ai gagné.
2: Bien sûr. Mais c'est ce qu'il aurait dû faire, ce bébé.
3: Mais si elle arrive à trouver que la date à laquelle il a gagné, ils étaient encore.
5: Non, c'est quand il touche l'argent, il dit.
2: Non, parce que la date...
3: T'as l'air bien au courant, toi.
2: Parce que la date...
6: T'as divorcé, toi.
2: Parce que pour lui réclamer le gain, il aurait fallu qu'elle ait joué avec lui.
3: À ce moment-là, il peut le dire là maintenant.
4: Mais non, parce que le partage est bien. Justement, t'achètes une maison. Si toi, tu achètes une maison et que vous divorcez,
2: c'est vrai, ils étaient en communauté.
4: En
2: communauté, c'est mort.
6: Il baisait.
2: Pour la peine, deux professionnels vont en parler. On a Cyril Hanouna et Michel Marie qui ont décidé de faire un dossier là-dessus. Salut.
6: Bonjour les chéris, bonjour mon Cyril. Comment ça va, mes merveilles?
2: J'ai fait le score hier, bravo.
6: Ah oui, on cartonne.
2: Quelle belle audience.
6: Et je vous adore, je vous le dis.
3: Tu nous écoutes, tu nous as dit en tout cas.
6: Je vous écoute tous les matins.
3: C'est pas ta radio pourtant.
6: Hier, je vous ai dit, je vous ai appelé en direct, je suis là. Je vous écoute tous les matins parce que les autres. Bon, les chéris, affaire complètement ouf. Thoé vient d'en parler, il remporte 223 millions d'euros et son ex lui réclame la moitié. Michel Marie, vous avez enquêté sur ce fameux gagnant.
7: Ouais, Cyril, j'ai passé 3 jours sur cette affaire depuis qu'il a gagné 233 millions d'euros avec son ex, lui réclame la moitié. L'homme a complètement disparu. Il a quitté son appartement à 6h12 avec 2 sacs, une casquette et un poulet rôti. Depuis, il change de ville tous les jours.
6: Ah oui, est-ce qu'il se cache vraiment, mon Michel?
7: Oui, alors il serait devenu paranoïaque. Ouais. Bon, il a tellement peur que son ex revienne pour lui demander de l'argent qu'il est parti vivre déguisé en loup dans les Ardennes pour passer inaperçu. Il se déguiserait en chanteur de tragédie pour pas être embêté, car bon, personne fait chier tragédie, personne n'en mange jamais,
6: est-ce que vous avez retrouvé sa trace?
7: Oui, alors je l'ai retrouvé, c'est pas plus tard que dimanche soir, il était devant le film érotique, je cite, le jacuzzi du plaisir
2: sur ses stars.
6: Et j'embrasse les copains de ses stars. Bravo les chéris. C'est ouf. Ça
2: cartonne. On les embrasse.
6: Ah ouais, on les embrasse. Faudrait faire pareil, Barthé chez Quotidien pour faire de l'audience. Mais bon, lui, son jacuzzi, il n'y a pas de bulle tellement il se fait chier. Bon, du coup, il est devenu quoi, le film de Stéphane Star?
7: Regardait ce film, qui se noyait dans la masse et que personne l'a reconnu. Il aurait même dit, je cite, si j'avais su avant que ces stars diffusaient des films de boules le soir, je ne me serais jamais marié. Bon, a-t-il raison, Cyril? Et la question qu'on se pose à ce jour.
6: Et aujourd'hui, il est où ce monsieur?
7: Alors, d'après mes informations, il attend dans les locaux de ses stars pour avoir le prochain film. Il aurait adoré la fin. Voilà.
6: Eh bien, on l'embrasse. Merci, mon Michel. Merci, mon Michemouche. Pas de soucis, Michel. Ouais. Tout de suite sur W9, le classement des good clubs électroniques préférés des Français. Ah. Bon, vous faites pas chier, c'est Jean-Jacques Goldman qui est premier devant le Ragnarok et le goût grenade tropicale. Bisous, les chéris. Bonne journée.
2: Merci, Cyril.
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0: Comme ça peut se voir pour les gens qui sont déjà connectés sur les réseaux, sur YouTube, sur Twitch, sur TikTok et sur Facebook, il y a une très très grosse ambiance à part Pietre qui essaie de retrouver son code d'ordinateur pour la 800e fois. Ce matin, il y a eu une vidéo. Alors je vais vous dire un truc, on s'est fait filmer à notre insu, Pietre et moi, je pense qu'on en fera une vidéo. Deux vieux qui tentent de parler à une IA pour reconnaître une chanson.
1: Non, puis en plus,
2: chanter.
1: Le problème, c'est que j'ai oublié mes lunettes chez Tony. Du coup, j'ai mes anciennes lunettes. Donc là, aujourd'hui, ça va être ambiance Pascal Pro. Là, comme
0: de toute façon, c'est déjà comme ça d'habitude. Hein. Bon, ça va. Mais t'as touffe. Mais qu'est-ce que c'est que ça?
1: Elle nous a fait rire.
0: Il y a une vidéo.
3: C'est un week-end incroyable. J'arrive 15h56. T'as touffe.
0: Il y a une vidéo qui circule sur les réseaux.
4: Tu l'as mis sur ton Insta.
0: Mais ouais, allez la voir où il a découvert T'as touffe. M'étouffe de.
1: Bah on l'a Francky découverte
0: Vincent.
1: Aussi, je
0: de Francky Vincent.
1: Moi,
0: bon, bah, sauf que nous, ça nous a fait rire. Bon, bah, lui, s'en est parmi. mais en tout cas, c'est à découvrir sur mon Insta. Bonjour à vous tous, bienvenue. Dans un instant, je vous parlerai d'un milliardaire chatouilleur. Oui, m'en demandez pas plus, c'est comme ça, c'est dans les champions du monde de l'actu. Et que vaut un bébé? C'est peut-être une question que vous vous posez. Vous dites, tiens, j'ai un enfant.
1: Écoute, à la volée, quoi.
2: Si je le fous sur le bon coin,
0: est-ce que ça se troque? Est-ce que ça se troque? Évidemment, la réponse est non. Mais vous entendrez dans un instant dans les champions du monde de l'actu que certains ont essayé. Et puis, elle voulait un bébé avec quelqu'un, mais il est mort. Peut-on faire un bébé avec quelqu'un de décédé? Je vous expliquerai tout ça aussi dans les champions du monde de l'actu. La France qui bosse et qui se lève tôt tout à l'heure vers 7h20. Nous aurons le Uber Eats Machine, nouveau classement du mercredi. Aujourd'hui, il y aura du poulet tikka et l'ananas qui va faire son entrée dans le Uber Eats Machine et le son des réseaux. Tout ça, je vous explique. C'est dans un instant. Bonjour, il est déjà 7h.
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0: Quel plaisir de se réveiller à 4h30 pour vous retrouver tous les matins. La France qui se réveille, le monde entier avec les applis qui nous écoutent partout. Salut à tous, bienvenue. Météo et actu. Alors, il ne peut pas faire la météo mondiale, hein, parce qu'avec tous ceux qui nous écoutent maintenant avec l'appli partout, mais en tout cas, la météo de France.
6: En France, exactement. Et d'ailleurs, dans le sud, il est déjà tombé localement l'équivalent de plusieurs semaines de pluie cette nuit, donc dans le sud de la France, et ce n'est pas fini. Le Gard, l'Hérault vont passer dans une heure en vigilance rouge pour risque d'inondation. L'Ardèche, la Lozère sont en orange. Les Bouches-du-Rhône seront également concernées à la mi-journée. Les transports scolaires sont suspendus dans plusieurs départements et le trafic ferroviaire est interrompu entre Nîmes et Clermont-Ferrand. Bien sur la météo dans deux minutes. 300 000 manifestants selon la CGT, 200 000 selon la police. C'était donc jour de grève hier dans la fonction publique. Les fonctionnaires étaient appelés à défiler dans la rue pour dénoncer la baisse de leur pouvoir d'achat dans un contexte de restrictions budgétaires. C'est demain justement que Sébastien Lecornu doit présenter son projet de budget 2027 avec 50 milliards d'euros d'économie. Dans le même temps, le mouvement de contestation s'est amplifié dans les lycées de la région parisienne à Cannes en passant par Lille et Caen. 338 établissements ont été le théâtre d'actions, de blocages ou de manifestations. Une journée à nouveau marquée par des heurts aux alentours de certains d'entre eux, comme au lycée Montaigne à Bordeaux où un pompier a été blessé par l'explosion d'un aérosol. 440 personnes, des mineurs essentiellement, ont été interpellées. 130 ans que cette marque existait, le chausseur André, dont l'aventure avait débuté à Nancy en 1896, a été placé en liquidation judiciaire et rejoint ainsi la longue liste des enseignes de prêt-à-porter qui ont fait les frais de la conjoncture économique. Une lente descente aux enfers depuis le Covid, il ne restait que 30 salariés. C'est le moment d'aller jeter un œil sur l'application de la SNCF. Si vous prévoyez de prendre le train pendant les fêtes, la compagnie ferroviaire vient de mettre en vente ses billets TGV, TER et Intercité à compter du 13 décembre et donc pour la période de Noël. Du football féminin sur la scène européenne, ce soir, deuxième journée de Ligue des Champions. Le Paris FC va défier Arsenal dès 18h45 et puis l'OL sera opposé aux Anglaises de Chelsea dès 21h. Et puis du basket aussi pour les amateurs avec la suite ce soir de la deuxième journée d'Euro Ligue, l'Asvel face au Grec du Panathinaikos et puis Paris justement a perdu hier soir face au Partizan Belgrade.
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6: Un temps chaotique ce mercredi dans le sud de la France où des pluies diluviennes sont encore attendues dans les prochaines heures dans le Gard et l'Hérault tout particulièrement qui passent ce matin en vigilance rouge pour pluie, inondation, vigilance orange en Lozère, en Ardèche et aussi dans les Bouches-du-Rhône dès la mi-journée. Des averses et de la grisaille des Hauts-de-France au Pays Basque et toujours de la douceur de 22 degrés à Calais jusqu'à 30 à Auch, 26 à Limoges et Chambéry. 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

0: 7h-11h, Chloé, l'émission qui déchire sur Europe 2. Bonjour, comment allez-vous ce matin ?
1: Bien. Vrai,
0: j'oublie qu'il est 7h des fois et je laisse des messages aux gens pour le boulot et j'oublie souvent qu'il est très tôt.
1: Oui.
0: Ça m'arrive aussi à 4h30 du matin, hein, je fais mes SMS.
2: Oui, je te confirme.
0: J'ai un copain qui m'a envoyé un message ce matin, il m'a dit t'as de la chance que je sois au Japon et qu'il y a un léger décalage parce que sinon, mais j'oublie en fait, tu me rends pas compte. Pourquoi les gens ne sont pas comme nous à se réveiller tôt
3: ou... Mais est-ce que toi t'aimerais le matin où tu fais des grasses mat, bon ça n'arrive pas souvent, et que tu te fasses réveiller par un message
0: ça arrive, en fait, il y a des moments j'oublie de mettre mon téléphone en silencieux ou en avion, et ça arrive.
3: Et ça t'énerve ?
0: Pas vraiment.
3: Ah ouais ?
0: Je vais éternuer.
3: Vas-y. Ah.
1: Non, parce qu'il n'écoute pas, en fait. Il regarde pas où il écoute.
2: T'en as un petit peu sur la manche.
4: Il y a un petit loup.
0: Non, jamais. Jamais. Ça vous arrive jamais pendant un rendez-vous ? Il y a quelqu'un qui éternue, puis il y a un petit machin qui est... Tu sais, vous lui dites ou pas ? Si c'est un copain, vous lui dites.
1: Si
0: c'est un rendez-vous de boulot, vous lui dites.
1: Il fait le signe, voilà.
2: Pendant qu'il s'essuie le visage,
4: t'as un bout de patate là.
0: Vous avez une moquette. Ouais. Puis le mec, il y va dans l'autre sens, puis il le remonte, tu sais, comme ça, à la verticale. Ça va l'équipe, vous allez bien ?
1: Ça va et toi ?
0: Pietro, Stouff, Corentin, salut. Pleine forme aujourd'hui. Moi, le mercredi, je suis en pleine forme, je vais vous faire chier jusqu'à 18h.
1: Ah, oh, bah alors là, non.
0: Ah, j'ai déjà chanté du début de soirée, machin et tout. Je veux dire, jusqu'à 18h, on est. Oui, pourquoi jusqu'à 18h ? Parce que tous les matins, nous sommes là entre 7h et 11h et on remet le couvert à 15h30 avec toute l'équipe après un petit passage Europe 1. Pour il y en aura pour tout le monde. Ah, j'ai l'impression que ça vous plaît aussi cette émission, ça me fait plaisir. Et donc, nous sommes là jusqu'à 18h sur Europe 2, la France qui bosse et qui se lève tôt. Vous la découvrirez, le classement du Uber Eats Machine aussi, avec les plats que vous avez le plus commandés cette semaine. Il y a quoi qui rentre dans le classement, monsieur Corentin, aujourd'hui ?
3: On a la côte de porc, le chou. Et on a les plats indiens.
0: Il y a le poulet tikka.
3: Ouais, bah ça fait partie des plats indiens.
0: Mais c'est vrai. C'est bon d'ailleurs.
4: Ah, j'adore.
0: C'est très très bon. En fait, la bouffe indienne, c'est vraiment très bon.
4: Et ça fait partie de ces trucs qui sont impossibles à refaire chez toi. Pourquoi ça n'a pas le même goût, mais c'est pas bon quand tu le fais.
0: Mais c'est comme la bouffe thaï.
4: Oui,
0: si tu veux t'amuser à faire des moules à la thaï chez toi, ou des. Si t'as pas les 50 ingrédients, l'huile qui va bien, la citronnelle, le sucre, parce qu'il y a un peu de sucre, le vinaigre sucré. Moi, j'en ai fait une avec un copain qui m'a fait faire la cuisine chez lui la dernière fois. Je vous assure, j'ai mis 1 milliard de trucs dans la casserole. J'ai voulu retenir, je ne sais même plus ce
4: que
0: c'était.
4: Et à l'arrivée, c'était aussi
0: très
4: bon ou pas ?
0: C'était très bon, mais c'est tous ces trucs que tu rajoutes que t'as pas, qu'on n'a pas naturellement dans nos placards.
3: Moi, j'ai mis des piles et tout, ça.
2: Huile de vidange.
0: À la fin, je fais comme lui. Hein. J'ai pris le tiroir, c'est le tiroir à bordel. Qu'on a tous dans notre cuisine, j'ai tout mis dedans.
3: Le badge énergie qui marche plus.
0: J'ai mis un Energy Music Award dans le fond et tout. À la fin, ça avait un goût. Nous aurons tout à l'heure le son des réseaux spécial ado aujourd'hui. Normal, c'est mercredi. Et puis la Villa des animateurs reviendra sur Rendez-vous un terrain connu avec Tony Parker, je n'ai pas vu. Mais en tout cas,
1: j'ai vu un peu, ouais.
0: Alors ?
1: Franchement, j'aimais pas trop le changement de présentateur avec Laurie Tillman. Et là, elle m'a fait délirer. J'ai adoré.
0: Je ne dirai rien, je n'ai pas regardé.
1: J'ai pas regardé jusqu'au bout, mais j'ai regardé une bonne partie.
4: Je crois que j'ai jamais regardé cette émission.
0: Si, j'ai déjà regardé. En fait, c'est pas mal, mais c'est un peu toujours le même truc.
4: Bah, c'est ça.
0: Voilà, c'est à la fin, ils chialent en disant j'étais trop bien chez vous, ils reviendront jamais.
3: Vous viendrez en France, hein, vous inviterez au concert.
4: Mais qu'ils en ont fait venir, quoi. Par contre, j'avais vu une fois, ils avaient fait venir un mec qui avait fait prendre le train, l'avion, il avait halluciné, le gars, en arrivant à Paris.
0: Évidemment, les mecs, ils sont en pleine brousse et tout. Puis ils prennent des trucs. Au fin fond du bout
4: du bout.
0: Oui, c'est vrai qu'en même temps, s'ils vont à Limoges, ça ferait pas l'intérêt. Vous connaissiez Limoges ? Non, je ne connaissais pas. C'est impressionnant. Et puis, qu'est-ce qu'on écoutera dans un instant ? Miley Cyrus, tiens, c'est ce qu'on va entendre sur Europe 2.
4: Bon. On l'a pas écouté il y a 10 minutes ?
0: Non, ça c'était Lady Gaga qu'on a écouté il y a 2 minutes, mais c'est vrai qu'il y a quelque chose. dans la série, si on nous avait dit il y a 15 ans ou 20 ans, et à 15 ans ou 20 ans, pour ceux qui nous écoutent, qui sont en voiture ou qui sont en train de se réveiller, on vous disait quoi il y a 15-20 ans ? Les énergies fossiles, on n'aura plus de pétrole, va falloir faire... Oui. On se rend compte que finalement, il y a encore beaucoup de pétrole.
4: Il en reste, mais ça va se tarir au bout d'un moment, mais il en reste. Ils en découvrent encore.
0: Ouais. Non, on nous a menti sur ce délire. Souvenez-vous, il y a 20 ans, on nous disait dans 20 ans, il n'y a plus de pétrole. Les puits de pétrole, il y en a encore plein partout qui sont pas vides. Donc on nous a menti, mais ça, c'est pas grave. On se disait l'essence va augmenter, il y a des... Mais on n'avait pas vu venir un truc, c'est qu'il y aurait des taxes sur des choses improbables. On se faisait taxer nos salaires, on se faisait taxer la voiture, il y avait la vignette à l'époque. On se faisait taxer un peu partout, la TVA, c'est le deal, c'est normal. Sauf que là, Budget 2027, vous avez vu les nouvelles taxes qui vont arriver?
4: Oui, il y a des trucs n'importe quoi.
1: Ah non, pas le moral tout de suite.
0: Taxes sur les produits sucrés, donc les gâteaux, les Kinder Bueno.
1: Ça, la limite, il y en a déjà un peu, je crois.
2: Il y en a déjà pour les sodas, notamment. Hier, je suis allé chez McDo, il y a une petite taxe supplémentaire.
0: Il faut qu'on en remet. Contrat auto, bam.
1: Encore.
0: Taxes. Les assurances, bam. Il y a une taxe qui retombe. Les autoroutes, comme si c'était déjà pas assez cher.
4: Ça coûte une fortune.
0: Voilà, tout ça pour qu'il y ait des policiers planqués dans un truc sur le côté.
4: Et ils te remettent un flash par-dessus.
0: Attendez, les aéroports, il y aura une taxe supplémentaire. Et la télé payante. Oui, oui, la télé que vous payez, il y aura une taxe supplémentaire sur la télé payante.
4: C'est lunaire. Alors déjà que tu payes, non seulement tu payes, maintenant tu tapes de la pub sur les télés que tu payes.
0: Tu vas repayer.
4: Et tu repaieras une taxe dessus.
2: Ils vont faire une taxe sur la TVA bientôt.
0: Il y aura une taxe sur la taxe. Mais il y a déjà des taxes sur les taxes, les amis. Oui. Bien sûr. Bah, donc, pour toute façon, je vais vous dire, bientôt il y aura une nouvelle chanson du gouvernement pour la prochaine campagne.
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6: Et salut, TVA, bien.
4: Il a jamais été autant d'actualité, ce titre.
0: Mais t'as complètement raison. Alors... Allez, bienvenue, bon réveil, bonne journée. Les champions du monde de l'actu arrivent dans un instant. Je vous parlerai du prix d'un enfant. Et non, madame, même s'il est pénible ou moche, on ne peut pas changer un enfant. Je vous dirai pourquoi.
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0: Merci d'être de plus en plus nombreux à nous écouter, ça nous fait plaisir. Oui, vous venez peut-être d'une autre radio, vous ne nous connaissiez pas, installez-vous confortablement. Stouff va gérer le café.
1: Oui.
0: Piette va chercher la touillette. Corentin, le petit lait supplémentaire. Moi, Vito va prendre les tartines. Et moi, je vous les beurre. C'est ça, le travail d'équipe. 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

0: 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Bonjour à vous tous et merci d'être très nombreux et nombreux à être là tous les matins. C'est un plaisir.
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0: Champion du monde de l'actu à 7h13 aujourd'hui pour ce mercredi 30 septembre. On les a tous eus les fins septembre.
3: 31, ouais. 32,
0: 27, 33. 28, ouais. 29.
2: Il va jusqu'à 45 cette année, le mois de septembre.
3: Je peux plus. Et sur la paye, on le sent. Hein.
0: Ah bah non.
3: Ça tire un peu plus à la fin du mois.
4: Sans déconner.
3: Ouais. Ah,
0: ouais. Ah bah écoutez, monsieur. C'est vrai que pour Corentin, c'est pas de chance parce que c'est le mois où il attend son truc parce qu'il doit meubler son appart. J'ai et c'est le mois le plus long de la Terre.
4: Ouais. Ouais. C'est surtout que j'ai une date butoir, moi.
0: Ah, mais rassure-toi, février est plus court, ça va compenser. Champion du monde de l'actu, le premier, c'est un Américain millionnaire qui a été arrêté au Texas. Il s'était introduit par effraction dans plus d'une douzaine de maisons à travers le nord de l'État pendant 3 mois, d'après vous, pourquoi? Il est millionnaire.
2: Il est millionnaire, donc je sais pas.
3: Ah, ouais.
2: Pour squatter, juste.
5: Non, pour vérifier, pour se rassurer, pour vérifier ce que les gens ont chez eux.
2: Non, pour déposer de l'argent.
0: Le chatouilleur fou. Il allait chatouiller les résidents pendant qu'ils étaient endormis.
4: C'était ouais, pour planquer des trucs.
0: Il a été arrêté et libéré sous caution. Et pour l'instant, les gens ne comprennent pas très bien.
2: Son délire, ouais.
0: Voilà. Alors, monsieur, si vous m'écoutez, je voudrais savoir si vous faites une tournée vers le Touquet ce week-end. Ouais. Parce que ma chérie veut jamais me gratter le dos plus de 3 secondes. Mon portail est ouvert. Je fais un petit clin d'œil. Voilà.
4: C'est des chatouilles, c'est pas des papouilles.
0: Oui, bah, il me chatouillera, tape 3 fois à la porte. Se débrouille. Voilà. Notre second champion, une étudiante en sciences mortuaires de 23 ans. Ça déjà, faut c'est pointu. Hein. Qu'est-ce que tu... Bah non, à mon avis, il faut être habillé.
2: C'est pour apprendre à disséquer les cadavres. Là.
0: Non, mais ta fille, déjà, elle est habillée comme Mercredi Adams. Je pensais, qu'est-ce que tu veux faire? Je veux faire les sciences mortuaires.
4: Elle a des posters de Jeffrey Dahmer dans sa chambre et tout.
2: C'est ça.
0: Non, mais c'est quand même particulier.
4: Ah bah oui.
0: Elle a été surprise en train d'extraire de la semence d'un cadavre pour le féconder. Les enquêteurs ont déclaré que le défunt était un homme de 31 ans qui venait de mourir. Elle a affirmé qu'elle croyait que les deux aurait fait de magnifiques bébés.
3: Ah oui.
0: Et elle a dit qu'elle aimait l'idée d'avoir un enfant sans avoir à gérer le père.
3: Après, quand c'est au frigo, ça, on peut le garder quelques jours, la bouffe, normalement.
4: Ah, ouais.
0: Si, si, la raison, ça marche avec la brigade de Véro. Tu sais, ils t'envoient les plats, tu peux les garder 5 jours au frigo.
2: Il n'y a pas une DLC là-dessus.
0: Si ça marche avec les yaourts Maminova, ça doit marcher avec la semence. Ouais, ouais,
5: ouais. Ah, mais comment elle a fait?
0: Ah, bah, c'est là où elle est allée chercher. Alors, je sais pas où d'ailleurs. Je sais même pas moi-même où tu peux aller chercher ça dans le corps humain. J'ai une vague idée.
2: Peut-être qu'elle y allait.
4: Ouais, bah oui.
0: On avise pas dans le fond de l'oreille. Mais elle est allée le chercher et le but du jeu, voilà, elle a été mise en hôpital psychiatrique, je vous rassure.
4: Ah, bah, ouf.
0: Voilà.
4: Heureusement.
0: Je sais pas comment elle a fait. Si c'est à la main, elle doit avoir des crampes. Parce que
2: ça doit être long. Hein.
0: Et troisième champion.
4: C'est pas Michel.
0: Un homme de 45 ans.
2: Regarde-moi.
0: Écoutez cette info.
4: C'est plus, c'est ça.
0: Tu ne réagis pas, Michel. Michel, tu ne réagis pas. Qu'est-ce qui se passe, Michel? Je ne te plais plus. Regarde, j'ai mis tes petits roues en dentelle, Michel. Notre troisième champion, un homme de 45 ans. Il a causé un chaos total à l'intérieur d'un McDo. Écoutez bien. Il a tenté d'échanger son bébé contre 15 Big Mac. Alors, la caissière en chef a refusé, évidemment, d'accepter le nourrisson à la place de l'argent. Il lui a mis le bébé dans les bras. Il a sprinté jusqu'à l'arrière du comptoir. Il a pris des hamburgers sur le chauffe-aliment qui est derrière avant qu'il y ait un employé qui vienne, qui l'assomme et qui le ramène à la police.
2: Il a quand même tenté de les manger, les prendre, les bignons.

0: un enfant, ça vaut
1: 15 Big Mac.
2: Ah ouais, ça fait 100 balles à peu près, c'est pas mal. Hein.
3: Voilà, et... Au prix du Big Mac aujourd'hui.
0: Alors, je pense qu'il s'est rendu compte de sa connerie, le monsieur.
3: Ah bon.
0: Il est rentré chez lui avec le bébé. Et là, il l'a échangé contre une débroussailleuse Parkside. Sous garantie.
3: Ah bah oui, là voilà.
0: Dans le bon coin.
1: Voilà.
0: Là, c'est une meilleure affaire.
4: Là, c'est meilleur. 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
0: Il est 7h17, vous rigolez avec nous, tant mieux, on reste là, la France qui bosse et qui se lève tôt arrive.
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2: Merci beaucoup, dans un instant Coldplay. Mais vous savez, c'est ce qu'on disait, avec l'augmentation du budget 2027, avec tout ce que les Français vont subir, de taxes sur les loisirs, de taxes sur les chocolats, de taxes sur les gâteaux, des taxes sur les gâteaux. On vient vous chercher derrière en disant « Oui, mais ce sont des produits sucrés, c'est mauvais pour la santé, on va vous les taxer. » Ben, si c'est mauvais pour la santé, interdisez-les.
3: Oui, c'est ça, ouais.
2: Non, mais je veux dire, va au bout de ton raisonnement. Ouais. Si les clopes tuent, ben, on interdit les clopes.
4: Ouais. Non, parce que bah, oui, mais il y a, une économie derrière.
3: Ouais, mais du coup, c'est malsain.
2: Oui, alors donc c'est malsain. Donc on sait que c'est très mauvais, on le vend. Mais on retaxe. Mais
4: c'est-à-dire que le temps de la transition, en attendant que les gens arrêtent, on va prendre de l'argent pour les clubs, c'est ce qui se passe.
2: Il ne faut pas que les gens arrêtent, parce que c'est comme l'essence. Il y a un moment donné, la taxe que tu as sur l'essence, le jour où tout le monde sera en électrique, il va falloir la récupérer quelque part.
3: Regarde ce qu'a fait l'Angleterre. Les gens, après telle année, nés après telle année, n'ont plus le droit d'acheter des cigarettes. Ouais. Bon, ben voilà, là, si au moins, tu te dis, OK, j'achète.
2: Toujours de temps d'Angleterre, la taxe au roulage arrive pour les véhicules électriques. Hein. C'est-à-dire qu'ils n'avaient pas de taxe. On leur a dit, prenez électrique, c'est nickel, il n'y a pas de taxe. Et là, maintenant, il va y avoir une taxe au roulage.
4: Mais ça, c'est évidemment.
2: Donc, elle arrive, hein, vous allez voir. Achetez vos Zoé, achetez vos machins électriques. Achetez-les.
3: Alors, si tu fumes
2: quand tout le monde en
3: Tesla.
2: Aura. Alors, si bientôt tu fumes une clope dans ta Tesla, il a raison, on tabattra sur le bord de la route.
4: Parce que tu rapportes de l'argent.
3: Eh oui.
2: Ouais, bon, en attendant, écoutez, c'est comme ça. La radio, c'est gratuit. Tous les matins, 7h, 11h, venez. On ne changera pas le monde.
5: On passera peut-être en électrique. Hein.
2: Non, mais
4: on vous taxera pas.
2: Mais voilà. Non, mais vraiment, on ne changera pas le monde et on fera pas aller mieux. Mais si au moins on peut vous faire sourire tous les matins.
4: Gratuitement.
2: Et vous changer les idées à vous, les enfants, quand vous allez à l'école. Tiens, puis une pensée pour les parents qui se disent pourvu que bon gamin ne fasse pas. Vous avez vu les vidéos des gamins dans la rue là? Les poubelles, les machins.
6: Les lycéens.
2: Il y a deux salles, deux ambiances. Hein. Il y a aussi beaucoup de petites manifs qui se passent très très bien en France.
5: Oui.
2: Hein. Faut pas penser que c'est pas partout pareil. Hein. T'as des agités du bocal dans certains coins.
6: Oui.
2: Et t'en as aussi qui se passent très très bien.
3: Il y a des politiques qui mettent un peu d'huile sur le feu derrière pour chauffer un peu.
2: Pas du tout. Faisons un bisou à Johanna qui est en ligne avec nous. Ça va ma petite Johanna?
7: Bonjour tout le monde.
2: La France qui bosse et qui se lève tôt, gestionnaire de production aéronautique. Ça veut dire que c'est toi qui gère le stock de pièces.
7: Ouais,
3: ça.
7: Oui, c'est moi qui commande les pièces pour construire l'avion.
2: Eh ben, te trompe pas de pièce, hein, parce que tu sais.
7: Non, j'essaye.
2: Parce que tu te trompes d'une pièce sur le changement de ta Kangoo. Bon, ça va, ça peut passer. Sur un avion, tu te dis, on va forcer.
7: Sur l'avion, c'est plus compliqué.
3: Tu sais, ce vieux doute quand tu sors du boulot, tu te dis, attends, est-ce que j'ai fait. Est-ce que j'ai bien pris la bonne vis? Ah, je sais plus. Bon.
2: Vous savez qu'en avion, moi, j'ai pris des cours d'avion, enfin, je continue, enfin, j'ai pas fini. Vous savez que quand vous voyez ce sur quoi vous êtes assis, quand l'avion il est mis à nu et que vous voyez sur quoi votre siège est posé, si vous le voyez mis à nu, je vois qu'elle rigole Johanna, elle sait de quoi je parle, si vous le voyez mis à nu, vous montez pas dedans.
3: Ah oui.
4: Ouais, parce qu'il faut que ce soit tout soit léger.
7: L'avion effectivement, c'est quand on construit.
2: Vous êtes assis sur un truc, alors les gros avions c'est autre chose parce qu'en dessous il y a des soutes etc. Mais vous prenez un avion 4 places ou un avion 6 places, si vous regardez l'épaisseur sur laquelle les sièges sont posés, vous montez pas dedans.
4: Même les ailes tu te dis c'est pas possible les gars,
2: Moi j'ai vu une fois un truc en réparation, je dis peut-être freiner. Voici les questions pour ma Johanna. Qu'est-ce que le fuselage? C'est quelqu'un de trop vieux qui va prendre l'avion? Parce qu'il a fuselage de prendre l'avion. Ah non, vous avez fuselage. C'est du fusti de 10 ans d'âge ou c'est le corps central en forme de fuseau d'un aéronef?
7: C'est le corps central.
2: Très bonne réponse. Qu'est-ce que le cockpit? C'est un zizi de pitbull en anglais. C'est de la cocaïne pour que l'avion aille plus vite. Bien sûr. Ou c'est l'espace réservé à l'équipage? Pour diriger l'avion.
7: C'est le petit espace réservé à l'équipage.
2: Et enfin, ma belle, qu'est-ce qu'une gouverne de profondeur? La femme de ménage de Bob l'éponge? Les sondages de Macron en ce moment?
3: Oui.
2: Ou c'est une surface mobile située sur l'empennage horizontal d'un aéronef qui sert à contrôler son orientation de haut en bas?
7: La dernière.
2: Tu habites où, Johanna? Dans quel coin de France?
7: Je peux aller travailler sereinement en Gironde.
2: En Gironde, je te fais un très gros bisou. Je t'embrasse. Balance un bisou à qui tu veux, ma petite Johanna.
7: T'es sur bisous tout le monde. Je fais un bisou à mes deux enfants et à mon mari que j'aime très fort.
2: Comment ils s'appellent les enfants?
7: Alors Léo, Tom et mon mari Jérémy.
2: Eh ben on embrasse toute la petite famille. Portez-vous bien en Gironde. C'est une belle région que tu habites. J'adore. Bisous ma belle.
7: Merci.
2: Bisous.
7: Bonne journée.
2: Belle journée avec Europe 2. Même si vous habitez dans une région moche, il y en a aussi. Bon, on vous aime quand même. On est avec vous et comme on vous le dit, on est gratuit. Dans deux minutes, 7h30.

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0: 7h30, dans un instant, le Uber Eat Machine arrive. La météo et l'actu, ça c'est mon petit Cédric Le Corse, ça qui s'y colle.
2: Oui, c'est, je crois que c'est moi.
0: C'est mon Cédric à moi, ça.
2: Salut à tous. Des pluies diluviennes ont commencé à s'abattre dans le sud de la France, notamment dans les Cévennes, du côté de Montpellier. Un épisode méditerranéen exceptionnel selon Météo France, qui va placer l'Hérault et le Gard en vigilance rouge dès 8h pour les risques d'inondation. La Lozère et l'Ardèche sont en orange. Ils pourraient tomber localement jusqu'à 350 mm. Du coup, les transports scolaires sont suspendus. Dans plusieurs de ces départements, il y a des perturbations aussi sur les rails. Météo plus complète à la fin de ce flash. Pas moins de 440 interpellations des mineurs, essentiellement pour des dégradations et des violences contre les forces de l'ordre. Le mouvement de colère dans les lycées a continué hier de s'étendre comme une traînée de poudre. Des actions dans quelques 338 établissements, dont une petite cinquantaine ont été bloquées en région parisienne, mais aussi à Toulouse, Bordeaux, Marseille ou encore à Lille. Les jeunes dénoncent le manque de moyens, des conditions d'accueil dégradées et des enseignants absents non remplacés. Un mardi qui était aussi marqué par une grève dans la fonction publique. Entre 200 000 et 300 000 personnes ont défilé dans la rue, un peu partout en France, pour réclamer de meilleurs salaires, alors même que le gouvernement veut geler le point d'indice des fonctionnaires. Le Premier ministre doit justement rendre sa copie demain concernant le budget 2027. Dans le même temps, une délégation de pompiers est reçue hier après-midi au ministère de l'Intérieur. Ils réclament aussi des moyens supplémentaires après un été éprouvant sur le front des incendies. Ils étaient 8 000 à manifester hier dans la capitale. Et après un été historiquement chaud, qui n'en finit pas d'ailleurs, c'est aujourd'hui que la ministre de la Transition écologique doit rendre son plan pour accélérer l'adaptation au changement climatique. Selon l'Institut de l'économie pour le climat, il faudrait 10 milliards d'euros supplémentaires par an, là encore dans un contexte de restrictions budgétaires. Le directeur de la Tour Eiffel sur le départ, Patrick Branco-Ruiveau, quittera son poste à la fin de l'année. Conséquence du scandale suscité par la visite d'une délégation hindoue. Le personnel féminin avait été mis à l'écart sur leur demande, provoquant une grève du personnel. André tire le rideau. L'enseigne de chaussures créée à Nancy il y a 130 ans ferme définitivement ses portes après des années de turbulences financières depuis le Covid. L'entreprise vient d'être placée en liquidation judiciaire. Elle employait encore 30 personnes. Côté sport, le Paris Basket s'est encore incliné en Euroleague. Défaite 92 à 79 hier soir face au Partizan Belgrade lors de la deuxième journée. Ce soir, Lyon-Villeurbanne tentera d'enchaîner avec un deuxième succès face aux Grecs du Panathinaikos. Et puis du football avec l'équipe de France Espoir qui a battu hier soir l'Estonie 2-0. C'est en match de qualification pour l'Euro 2027 vers lesquels les Bleus ont fait un pas de plus hier soir.
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2: Encore de fortes précipitations attendues dans les prochaines heures dans le sud de la France, particulièrement dans le Gard et l'Hérault, qui passent ce matin en vigilance rouge pour pluie, inondation. Vigilance orange en Lozère, en Ardèche et aussi dans les Bouches-du-Rhône à la mi-journée. Des averses et de la grisaille des Hauts-de-France au Pays Basque. Ailleurs, ce sera des éclaircies avec des températures encore très douces. 27 à Chaumont et Chalon-sur-Saône, 28 à Reims et Perpignan, 24 degrés au Mans. 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
1: Salut Chloé, salut toute l'équipe.
2: Salut les amis.
1: Je viens d'écouter donc le top de ce qu'il ne faut pas faire à les mariages. Et oui, je suis entièrement d'accord. Alors la chenille, c'est vrai que bah, ça se perd quand même. Le Madison, tu ne peux pas y échapper. En tout cas, voilà, je suis animateur DJ également. Si Chloé, tu as besoin... ton wedding planner n'a pas trouvé de DJ pour ton mariage, eh ben écoute, moi j'ai déjà animé des mariages de journée, je trouve ça vraiment, vraiment top. Allez, je vous embrasse. Alors, et puis n'hésite pas à me contacter. C'était Sébastien Dinvo. Allez, à plus.
2: Salut.
1: Ciao.
2: Mon Seb. Salut mon Seb. Alors, je vais être honnête avec vous, c'est je me marie l'année prochaine, mois d'août. Effectivement, j'ai pas de DJ, j'ai pas de traiteur, j'ai pas de machin, parce que je vais même visiter le lieu ce week-end, pour être très honnête.
3: Ah,
2: voilà. Donc, je vais être à fond dedans bientôt.
3: Mais c'est une salle des fêtes, c'est quoi?
2: Oui, c'est la salle des quatre saisons de Pontarlier.
3: D'accord.
2: Donc, non, mais j'ai envie de faire ça dans un jardin. J'ai envie de faire ça à la cool.
3: Pas qu'il pleuve, quoi.
2: Ouais, mais je vais prendre un endroit où, en théorie, il ne pleut pas.
4: Dans le sud, il pleut pas trop.
2: Voilà.
3: Jamais, hein.
2: Je veux me marier dans le sud, en fait, pour être honnête. Je veux me marier dans le sud, voilà, un truc, habillé, tu vois, la cool, voilà, truc...
3: Pieds nus.
2: Bah, j'aimerais bien. Mais ouais. Pour le lendemain.
3: Ouais.
2: Pour la pool party le lendemain. C'est marrant ça.
3: Ouais,
2: marrant. Avec des poules et tout. Oui, je te le fais un lâcher de poule.
5: Ouais, c'est ça.
2: La fameuse poule pareil, oui, bien sûr. J'en peux rien, peu plus de ce mec. Dans un instant, nous aurons le son des réseaux aujourd'hui, spécial ado, parce que voilà, on en a trouvé quelques-uns sur les réseaux sociaux qui sont très très bons, notamment. Restez là, vous entendrez une jeune fille qui a tendance. Alors, c'est peut-être ce que vivent beaucoup de parents qui nous écoutent, qui est sur les réseaux sociaux le soir sur Twitch. Tu sais, qui a son casque,
4: oui.
2: Et qui parle et qui joue aux jeux vidéo. Et vous entendrez un père qui a envie de dormir, mais qui arrive pas en mode « je gueule », qui arrive en mode « exaspéré ».
5: Oui, mais tu comprends que...
2: Et vous comprendrez que tu sens qu'il n'a pas envie de réveiller le reste de la maison. Ouais. Tout se passe dans la tranquillité. C'est une espèce de violence souterraine.
5: Voilà.
2: C'est un Montessori de l'énervement. Vous entendrez tout ça tout à l'heure. La Villa des Animateurs reviendra sur Rendez-vous Inter Inconnu. Stouff a beaucoup aimé.
4: Oui, j'ai beaucoup aimé. Ouais.
2: Avec Tony Parker hier, Nagui, Emmanuel Macron. Emmanuel Macron ? Et Jean-Marie Bigard seront tous dans la Villa des Animateurs. Oui, vous me direz, qu'est-ce qu'ils font là ? Ben, ils sont là. David Guetta et Gillo dans un instant. Mais aujourd'hui, alors qu'est-ce qu'il y a dans l'actu ? Bon, bah, il y a encore des grèves ou ça reprend jeudi ?
6: Les grèves pour aujourd'hui, c'est fini, mais dans les lycées, évidemment, ça va continuer, les blocus, certainement.
2: Ça reprend pas jeudi ?
6: Jeudi là ?
2: Je crois que j'avais appris retour.
6: Demain ?
2: Ouais. Non ?
6: Après, il y a le 17 octobre.
2: Vous êtes sûr qu'il y en a encore aujourd'hui, des grèves ? Un mercredi après-midi ?
6: Non, mais
3: les lycées.
2: Ah, les lycées, grèves dans les lycées,
6: dans les lycées,
2: oui.
6: Ouais.
2: Dans les mercredis, un mercredi ?
6: Ah, bah, bien sûr. Bah, normalement, il y a cours le mercredi matin.
4: Oh, tu sais, il y a encore des grilles à arracher, donc...
2: Tant qu'il y a des poubelles.
4: Tant qu'il y a des poubelles et des grilles à arracher, on y va.
2: Ça brûle bien, une poubelle. C'est quand même incroyable. Je pensais pas que ça...
3: C'est les fabricants de poubelles, ils doivent se laver les mains, là.
2: Oh, bah alors là, ils savent qu'il y a des régions de France, ils vont pouvoir reprendre un stock de poubelles. Qu'est-ce qu'il y a d'autre? Tiens, voilà, taxe sur les autoroutes, si vous voulez une bonne nouvelle. Le gouvernement veut donc tirer 1,4 milliard d'euros de la taxation des bénéfices des sociétés concessionnaires d'autoroutes. Donc, de leur côté, les sociétés disent que les péages d'autoroutes seraient déjà taxés à plus de 50%. Donc, quand ça vous coûte très cher, il y a déjà 50% de taxes. Bon, bientôt, tu feras un Lille-Nice par l'autoroute.
3: Ouais.
2: Au moment de mettre ton ticket dans la machine à l'arrivée, tu vas entendre... J'ai gagné. Le mec va arriver avec des bouteilles de chambre. Les gars,
5: il a fait un Lille-Nice. Tu sais, avec le petit bracelet VIP, là, sur le poignet.
2: Puis t'auras la bouteille qui descendra du plafond. Ah, ça va être magique. Voilà. Bon, ouais, non, c'est vrai que ça coûte de plus en plus cher. Et puis hier, on a une bonne nouvelle, tiens. Hamza Ladouane.
3: Ah oui.
2: Le gamin, vous savez, qui était.
3: Qui raquettait les gens avec un pistolet à eau.
2: Eh bien, il a rejoint le blocus du lycée Turgot hier à Paris.
3: Il a trouvé l'adresse.
2: Comment ?
3: Il a trouvé l'adresse.
2: Alors écoutez, bonne nouvelle pour les mauvaises langues. Il est donc retourné à l'école. Alors ça commence par le blocus. Et il est sur la bonne route pour retrouver la classe. Donc
3: et
2: tout ça.
3: Ils ont fait, mais c'est qui lui ? On l'a jamais vu.
2: Ah, c'est monsieur Ladouane. Tout ça. Et vous savez qu'il y a des profs qui ont été blessés. Hein.
3: Ouais,
2: il y a des profs qui ont été blessés dans des manifs hier. Ça n'a pas de sens, le but du jeu. Que les plus jeunes se fassent entendre, parce qu'on l'a tous fait. On a tous fait des petits. Bon, moi, à chaque fois que je l'ai fait, c'est parce que je voulais pas y aller à l'école.
3: Pareil,
2: mais que tu veux qu'ils te fassent entendre, faire entendre, oui, la violence n'a aucun sens. Voici en tout cas aujourd'hui le Uber Eats Machine de 7h40. À la 14e place, Uber Eats Machine cette semaine. Il n'est pas souvent dans le classement, on en parle souvent. Stouff l'adore sur les pizzas, c'est toujours très étrange. L'ananas.

J'adore cette chanson. Septième place cette semaine du Uber Eats Machine. Ce que vous avez le plus commandé chez vous, elle est présente. Avec les terrains d'IRA. Et pourtant, nous sommes en automne. C'est la Côte de Porc.

0: Sur une très très belle reprise de la sonata numéro 11 de Mozart, elles sont de retour et les enfants les adorent le mercredi, mais aussi les parents qui tapent dans le pot. Ni vu ni connu, mais on les gaule avec la langue rouge.
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3: Heureusement qu'on n'a pas de SACEM parce qu'ils n'auront pas compris. Ils n'auraient pas compris, les gars.
4: J'aurais fait la deuxième avec des bananes.
0: Il faut. Vraiment, il faut qu'on vous montre la vidéo où on s'est mis à rechercher cette chanson. On savait plus si c'était Mozart ou Vivaldi. On va vous la montrer, la vidéo de deux vieux dans le bureau en train de parler à l'intelligence artificielle. C'est grand moment. Troisième place. On ne pensait pas le voir là. Et pourtant, il est bien présent.
5: Le chou.

0: j'ai pété de Jacob.
1: Eh, les gars, faites-moi plaisir. On va le rediffuser à 10h. À 10h, vous me faites une version étendue. Okay. Je veux la suite du refrain de Je tire la chasse pour que tout le monde chante à la maison. Oh, d'accord.
2: Okay.
1: C'est Europe 2. Bonjour. À réécouter en podcast dès que vous le voulez, mais sinon, restez là à 10h, on vous le remettra.
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1: Dans un instant, le son des réseaux spécial ado à la maison. Restez là pour cette magnifique.

0: Ah, il est bon, notre David. Il est bon. Avec Gilo, c'est Europe 2. Vous restez là. Camaro, dans un instant, pour vous emmener jusqu'à 8h du mat. Bonjour, il est 8h moins le quart.
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0: Mercredi, journée des enfants. Parmi nos enfants, on a les ados. On va commencer avec un petit groupe d'adolescents pas très bons en orthographe. Enfin, surtout ce jeune homme du groupe, écoutez.
3: Un pays en A.
4: Algérie.
3: Un pays en B.
4: Brésil.
3: Bravo. Un pays en C.
4: La Syrie.
0: Ah non.
4: Syrie.
0: Non.
3: Quoi ?
4: La Syrie, là.
0: Et non.
4: Suisse.
3: Non, c'est pas la Suisse, c'est un S.
0: Ouais. Ouais, oui, évidemment. Oui, un éléphant, ça s'écrit pas avec un N, même si ça se prononce un éléphant. On termine avec deux amis adolescents. Ils sont en train de jouer en ligne, je vous le disais, un jeu. C'est le soir, il est tard, alors ils sont en train de jouer. Vous allez entendre le père, wesh, de la jeune fille qui rentre dans la chambre et leur demande gentiment, alors vous allez voir, très gentiment, de faire moins de bruit.
5: Bah, ouais. Ah, mais je vais niquer.
6: Parle moins fort, parle moins fort. T'as vu ?
7: Est-ce que tu peux fermer ta grande gueule ?
5: Ah non.
7: Non. Ça fait déjà une fois que je suis venu pour lui, je suis venu deux fois pour toi. Tu dors jusqu'à 5 heures, tu vis la nuit, tu me casses les couilles, ça commence à bien faire, ça va ?
5: Ok.
7: Tu fermes ta gueule pendant la nuit.
0: J'adore cette phrase.
8: Mais au moins, les parents qui gueulent,
0: mais oui. Mais tu peux le dire à tout le monde, ce que t'as envie de dire au gamin qui pleure dans le train ou dans l'avion.
7: Est-ce que tu peux fermer ta grande gueule ?
0: Est-ce que t'as envie de dire à la personne qui mange son popcorn la bouche ouverte au cinéma ?
7: Est-ce que tu peux fermer ta grande gueule ?
0: Est-ce que j'ai envie de dire au portable de Piet quand il sonne pendant l'émission ?
7: Est-ce que tu peux fermer ta grande gueule ?
0: Est-ce que Piet a envie de dire à Coé le matin quand il arrive en chantant dans le bureau ?
7: Est-ce que tu peux fermer ta grande gueule ?
0: Salut. Salut. Salut, il est 8h moins le quart. Vous restez là, la villa des animateurs arrive.
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0: C'est Europe 2, salut ! 7h49, bonjour ! Merci à toutes celles et tous ceux qui sont ce matin sur les réseaux sociaux, qui nous suivent, qui nous laissent des messages sur mon Insta, qui nous voient sur YouTube, sur Twitch, sur TikTok et Facebook. Il y en a peut-être des fois qui se disent, mais pourquoi à chaque fois qu'il dit ça, il se retourne à droite ? Parce qu'ils m'ont mis une étiquette à droite avec le nom des réseaux. Donc dès que j'ai un doute, tac, je regarde à droite. Et c'est totalement idiot parce que je pourrais le mettre là, le papier.
4: Ouais.
0: Bah non.
4: On pourrait le mettre derrière.
0: Bah oui, ce serait. Et donc, merci à tous.
11: Non, ou dans le couloir. 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
0: Dans la bagnole.
11: Facebook.
0: Dans la bagnole, dans la boîte à gants. C'est bon, vous pouvez nous retrouver sur. Pour l'instant, le rendez-vous en terre inconnue hier soir, Stouff a adoré, donc je la crois. C'est Laurie Tillman qui présente.
5: Ouais. C'est Laurie Tillman.
0: Ça lui va bien, Laurie Tillman, elle est route.
5: Non, ça lui va bien. Puis là, en plus, il y avait un passage où elle devait mettre les mains dans le caca pour. Parce
0: mais que pour moi, Laurie Tillman, je l'invite à dormir chez moi, elle dit je préfère dormir dans le camping-car. Je suis sûr qu'elle a un côté comme ça. Mais j'ai déjà vu des vidéos d'elle, elle aime bien ça.
4: Ouais.
0: le côté
5: bah, sportive en plus.
0: Ouais, ouais, ouais, le côté je me lave à la lingette un peu.
8: Crado, non, mais... t'allais dire crado.
0: J'allais le dire.
5: Allez, t'es mais...
0: Non mais on va dire douche
8: voilà.
0: aventurière.
8: Voilà, mais oui. Le mot c'est crado.
0: Non, mais non.
5: Ah, non,
18: je se lave quand même.
0: Non, je rigole, mais je la sens comme
5: elle
0: ça.
5: Elle n'hésite pas quoi, voilà.
0: Elle est en sud-ouest de l'Angola, aux portes de la Namibie, plus vieux désert du monde. Respecter les personnalités de la ville, mais répartir en terrain inconnu, on a qui
5: pour commencer, on va jouer avec Nagui.

0: soir, c'est Emmanuel spécial Terre Inconnue. Pour jouer avec nous, accueillons notre maestro Emmanuel, notre président.
1: Bonjour tout le monde. Bonjour Nagui. Bonjour. Comment ça va France Télé? On n'a pas fait grève hier. Vous devriez, le carburant est trop cher, du coup vos taxis ne viennent pas vous chercher. Ça ne va pas s'arranger. Je suis venu pour vous plumer. Bam! Et là, c'est pas le président qui joue. C'est le fan de karaoké. Ah, j'adore.
0: Eh bien, monsieur le président, avant de nous plumer, vous allez devoir tenter de compléter les paroles du titre de Dave du côté de chez Swan. Est-ce que vous êtes prêt?
1: Oh, j'adore Dave. Il m'excite. Ah bon? Non, on dirait Brigitte. Oui, je suis prêt. Je vais tout péter, Nagui.
0: Le président Macron sur du côté de chez
2: Swan.
0: Swan.

0: comme un BG. Faire des loopings comme un petit foufou.
1: Ah oui, d'accord.
0: Allez, Balek, je bloque les paroles, Nagui. Et ce ne sont pas des carabistouilles.
2: Est-ce que ce sont les bonnes paroles, monsieur le président ? La bonne réponse était du côté de chez Swan. Quel hommage, Manuel.
0: Écoutez, monsieur Nagui, je ne suis plus à ça près. Puis, je fais ce que je veux, je suis encore président, je vous rappelle. Je peux demander la fin de votre émission, monsieur Nagui. Maintenant, tout de suite, si vous voulez.
2: Attendez, monsieur le président, attendez. Et c'est la bonne réponse. On a eu un petit souci.
3: Ah oui,
2: ce sont des choses qui arrivent. À bientôt dans N'oubliez pas les
3: paroles.
4: Merci.
3: C'était les vraies paroles.
4: Oui, merci à vous deux et bonne journée. On va finir avec Jean-Marie Bigard. Bonjour Jean-Marie.
5: Ça va, mes cochons,
4: tu vois. Jean-Marie.
5: Ouais, on parle de rendez-vous. Tu vois, t'es inconnu. Moi, il y a un endroit, tu vois, je suis jamais allé, tu vois, mais que j'aimerais visiter.
4: Ah, j'aimerais bien savoir lequel, Jean-Marie.
5: Le bois de Boulogne, tu vois. Il paraît qu'il y a des affaires, tu vois. Les fumeurs qui nous écoutent, pas besoin de la Saint-Claude. Il y a une dame dans un Renault Trafic.
3: Ouais.
5: Elle a un ruban qui pend rétro. Tu vois, elle te fait pour 20 balles les petites pipes.
1: Ah, mais non. Mais
5: tu vois, non, ça vaut le coup, tu vois.
4: Jean-Marie, non. Et c'est pas totalement ça. On vous expliquera.
5: Oui, c'est juste que, tu vois, je mets les formes, tu vois. On est tôt. C'est familial, tu vois. J'ai pas dit la dame.
4: Non, s'il vous plaît. Non. Une petite blague, peut-être.
5: Oui, courte. C'est une vieille dame, tu vois, se plaint des manières de la jeunesse, tu vois. Elle dit, oui, regardez, la jeune fille, tu vois, porte des jeans de garçon, une chemise d'homme, une coiffure masculine, tu vois, je sais plus du tout de qui c'est que ça l'est, tu vois, on la reconnaît plus. Elle dit, si, facile madame, moi je le sais, c'est ma fille. Elle dit, ah pardon, excusez-moi, je savais pas du tout que vous étiez son père. Elle dit, non, je suis pas son père, sa mère, connard.
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2: Voici Camaro. Oh, ça s'écoute très fort, monsieur Martinez. T'appelles Camaro ? C'est bien ça. L'info de 8h dans un instant. Martinez. Dans un instant, comment faire tenir le béton ? Nouvelle recette scientifique dans 3 minutes.

0: du bâtiment qui nous écoutent, les gens qui fabriquent des routes, etc., qui vont faire du béton ce matin. Il y a des scientifiques qui ont créé un nouveau truc pour que le béton soit plus fort à partir de déjections humaines.
1: Ah, oui.
0: Je vous explique tout ça dans un instant. 3 minutes, il sera 8h.
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0: Il y aura l'actu, il y aura la météo, il y aura peut-être votre loyer à gagner. Faites vite.
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1: Salut, il est 8h du matin, bonjour.
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1: Bienvenue sur Europe 2, bienvenue à vous tous, merci de nous avoir choisi. Le loyer va tomber dans un instant, vous envoyez loyer tout de suite par SMS au 7 12 13 au début du message et je vous appelle. La météo et l'actu. Nous sommes le mercredi 30 septembre. Voici les news. Cédric Lecor.
3: Salut Coé, bonjour à tous. Il est déjà tombé localement l'équivalent de plusieurs semaines de pluie cette nuit dans le sud de la France et ce n'est pas fini. Le Gard et l'Hérault viennent à l'instant de passer en vigilance rouge pour risque d'inondation. Les transports scolaires sont suspendus et des établissements scolaires sont fermés. Le trafic ferroviaire est interrompu entre Nîmes et Clermont-Ferrand. L'Ardèche et la Lozère sont en orange. Les Bouches-du-Rhône seront également concernées dès la mi-journée. Je reviens sur la météo dans 2 minutes. 300 000 manifestants selon la CGT, 200 000 selon la police. C'était donc jour de grève hier dans la fonction publique. Les fonctionnaires étaient appelés à défiler pour dénoncer la baisse de leur pouvoir d'achat dans un contexte de restrictions budgétaires. C'est demain justement que Sébastien Lecornu doit présenter son projet de budget 2027 avec 50 milliards d'euros d'économie. Dans le même temps, le mouvement de contestation s'est amplifié dans les lycées de la région parisienne à Cannes en passant par Lille et Caen. 338 établissements ont été le théâtre d'actions, de blocages ou de manifestations. Une journée à nouveau marquée par des heurts aux abords de certains d'entre eux, comme au lycée Montagne à Bordeaux, où un pompier a été blessé par l'explosion d'un aérosol. 440 personnes, des mineurs essentiellement, ont été interpellées. 130 ans que cette marque existait, le chausseur André, dont l'aventure avait débuté à Nancy en 1896, a été placé en liquidation judiciaire et rejoint ainsi la longue liste des enseignes de prêt-à-porter qui ont fait les frais de la conjoncture économique. Une lente descente aux enfers depuis le Covid et il ne restait plus que 30 salariés. C'est le moment d'aller jeter un œil sur l'application de la SNCF si vous prévoyez de prendre le train pendant les fêtes. La compagnie ferroviaire a mis en vente ce matin ses billets TGV, TER et Intercité à compter du 13 décembre et donc pour la période de Noël. Après Brad Pitt, la semaine dernière, c'est au tour de Tom Cruise de faire son retour sur grand écran. Sorti ce mercredi de Digger, l'histoire, un homme immensément puissant et riche, se lance dans une course contre la montre pour sauver l'humanité d'une catastrophe qu'il a lui-même provoquée. Et puis du football féminin sur la scène européenne, ce soir, deuxième journée de Ligue des Champions. Le Paris FC va défier Arsenal à 18h45 et puis l'OL sera opposé aux Anglaises de Chelsea à partir de 21h.
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3: Un temps chaotique ce mercredi dans le sud de la France où des pluies diluviennes sont encore attendues dans les prochaines heures dans le Gard et l'Hérault tout particulièrement, qui passe ce matin en vigilance rouge pour pluie, inondation, vigilance orange en Lozère, en Ardèche et aussi dans les Bouches-du-Rhône dès la mi-journée. Des averses et de la grisaille des Hauts-de-France au Pays Basque et toujours de la douceur de 22 degrés à Calais jusqu'à 30 à Auch, 26 à Limoges et Chambéry. 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
1: Salut, c'est Europe 2, 06 33 11 32 11, c'est mon WhatsApp pour nous laisser les petits messages. 06 33 11 32 11. On fait un gros bisou à toutes celles et tous ceux qui nous laissent des petits vocaux. C'est mon WhatsApp.
2: Eh bien, Europe 2 qui offre 30 000 euros. 30 000 euros, waouh! Eh ben, c'est pas demain que le mur des dépressifs va être peint, Koé.
1: Mais non.
2: Ben, je dis ça, je dis rien.
1: Ah, mais t'as raison.
2: C'est pareil, je m'adresse à la chérie de Koé, Nat. Koé, il a l'air d'adorer les nymphos, hein, parce qu'il dit que ça. Hein. J'ai une info. Ben, je dis ça, je dis rien. Hein. Allez, salut.
1: Oh, vous savez, j'ai plus l'âge pour ça. Vous savez, je crois que les nymphomanes. D'abord, ça existe vraiment, hein, mais je crois que la nymphomanie, je pense que
3: c'est un calvaire.
1: Je pense que c'est un calvaire pour celui dont sa chérie est comme ça.
4: Alors, au début, oui, je pense.
1: Mais
4: c'est
1: la même chose dans l'autre sens, hein, oui. Pour les hommes, quoi, un hyper appétit sexuel. Je pense que ça fait rigoler au début et le 3-4 fois par jour, je suis pas sûr que ce soit. Au bout d'un moment, c'est massif. Arrête maintenant, lâche-moi.
4: C'est bon.
3: Arrête, je vais pouvoir faire du feu avec mon truc.
1: Je pense que ça doit être très compliqué. Donc, et alors, effectivement, 30 000 euros à gagner. Et ouais, c'est pas comme ça que le mur va être peint. C'est une belle analyse. Le triple mix Pop Europe 2, dès que vous entendez Miley, c'est-à-dire Miley Cyrus. Miley qui va être enchaîné avec Alex Warren, par exemple. Mais attention, ça peut être Alex Warren, Miley, avec l'aimant. Mais ça peut être dans n'importe quel sens et ça peut être avec nos conneries entre les deux. C'est-à-dire qu'on n'est pas obligé de les enchaîner sans pause.
4: D'accord.
1: Donc guettez bien l'émission, guettez bien Europe 2. Ça peut tomber dès que vous entendez les trois qui vont s'enchaîner. Là, il faudra envoyer Pop au 7-12-13. Il y aura 30 000 euros cash à gagner pour vous. C'est pas à se partager.
4: C'est
1: 30 000 euros à vous mettre dans la poche. C'est énorme.
3: Imagine en ce moment là.
1: C'est cadeau.
3: Ah, tu peux faire au moins trois pleins là.
1: C'est cadeau de nous. C'est un plein et demi. Un plein vite fait comme ça. On aura Offenbach. C'est ce que vous allez entendre dans un instant. Pierre et Maryse seront nos invités d'ici quelques minutes.
4: Ouais.
1: Avec aujourd'hui, ils vendent quoi, Pierre et Maryse?
4: Des maillots de sport.
1: Très bien. On aura le loyer qui va tomber. C'est facile à dire. Maillot de sport, il va y arriver.
4: Oui, toi, tu verras lesquels.
3: Mais... Enfin, ça dépend les noms qu'il y a dessus.
1: Pour gagner.
3: Ah, oui, voilà.
1: Pour gagner le loyer, vous envoyez loyer par SMS, ça veut dire que comme si vous écriviez un SMS à quelqu'un, vous envoyez loyer L-O-Y-E-R, vous l'envoyez au 7 12 13, je vous appelle, je vous dis bonjour, quelle est la seule radio qui paie votre loyer? Là vous me répondez,
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1: Et bim, vous gagnez le remboursement du loyer, vous faites ce que vous voulez de l'argent, ça peut être des vacances, ça peut être pour l'essence, ça peut être pour vous faire plaisir, Noël qui arrive, hein.
3: Oui.
1: Commencez à mettre de côté pour Noël, le top de Stouff à 8h30, ma Stouff.
6: Les signes qui montrent que t'es une mauvaise personne.
1: Ah. Très bien, et puis, tendance beauté. Je vous donnerai une nouvelle tendance beauté, Beauty Sky Mascara,
3: yes.
1: Tout à l'heure aux alentours de 8h40. Et puis j'enquête exclusive, notre journaliste, pour terminer l'heure. On va enquêter sur quoi tout à l'heure?
4: L'Oktoberfest.
1: Ah, le rendez-vous des amateurs de la bière.
3: Ça se finit ce week-end là.
1: Ouais. C'est à Munich, non?
3: Oui,
4: ouais, c'est ça.
1: C'est ça. Des scientifiques ont trouvé un moyen assez inhabituel de rendre le béton plus fort en utilisant des matériaux fabriqués à partir de déjections humaines. C'est tout, wow. Regardez.
3: Alors ça,
1: hier, voyage en terre inconnue.
6: Oui, et bien ils ramassaient de la bouse de je ne sais plus quel animal c'était pour justement construire leur toit.
1: Ça doit être de la vache ou du gnou. Hein.
6: Oui, c'était ça. Ouais,
3: mais
6: ouais.
3: Est-ce qu'il y a des pays où ils se servent des bouses de vache, ils les font sécher et ils s'en servent de cendres pour le barbecue de Brest, pour le barbecue.
1: Et oui, ça amène un peu de fumée à la merguez.
3: Oui.
1: Eh bien écoutez, les chercheurs de l'université de Jaipur et de l'université d'État de Louisiane ont converti des boues fécales traitées en biochar, en les séchant, en les chauffant à moins à 450 degrés dans un environnement à faible teneur en oxygène. Faible teneur. Mmh. La poudre riche en carbone résultante a été ensuite utilisée pour remplacer une partie du ciment dans le béton.
3: Mmh.
1: Lorsque 10% du ciment est remplacé par ce caca en poudre,
3: ouais.
1: Le béton a montré une augmentation de 21% de sa résistance à la compression et une augmentation de 42% à la résistance à la flexion après 91
3: c'est
1: jours
3: fou.
1: Par rapport au béton normal.
3: C'est énorme.
4: Ouais. Ouais.
1: En rajoutant 10% de cendre de caca.
3: Il devient plus solide et plus souple.
1: C'est exactement ça. Donc on a la réaction du maçon, hein, qui a coulé la dalle hier soir.
7: Mais qu'est-ce que c'est que cette matière? C'est de la merde.
1: Et oui, on a la réaction du gravier, hein, qui va se retrouver mélangé avec les matières fécales.
8: Non, on veut pas.
1: T'as pas le choix, hein, t'as pas le choix. On a la réaction du premier, hein, des premiers invités qui vont visiter les apparts.
9: Tu pues du mur.
10: Tu pues du mur.
9: Tu pues du mur.
1: Tu pues du mur.
9: Tu pues du mur.
1: Et puis on a la réaction également de Xavier Dupont de Ligonnès.
6: Oh non.
1: Quand il a coulé la dalle.
11: Et j'y mettrai mon père, ma mère, mon frère, ses
1: soeurs. Oh.
11: Ça serait le bonheur.
1: Mais ça va, ouais, bah tout le monde avec moi.
3: Wow.
1: n'importe quoi.
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0: Rien à voir. Pierre et Maryse, vous le savez, font régulièrement un téléachat chez nous et ils revendent quoi aujourd'hui ?
1: Des maillots de sport, mais lesquels ?
0: Oh bon.
1: Ah, on va voir.
2: Eh bien, bonjour à tous. Bonjour Maryse.
3: Bonjour Pierre.
2: Et bonjour chers auditeurs, chers auditrices de la radio Europe 2. Bonjour Maryse.
3: Bonjour Pierre.
2: Chers téléacheteurs et chères téléacheteuses, on vient de voir Maryse.
3: Bonjour Pierre.
2: Parce que dans ce nouveau téléachat, des shopping spécial auditeur de Cohésion Europe de Maryse. Oui, bonjour Maryse.
3: Oui, bonjour Pierre.
2: Qu'allons-nous vendre ce matin, Maryse ?
3: Alors, je vous donne cela tout de suite, Pierre. Voici le maillot de sport.
2: Ah,
3: Pierre, attrapez.
2: Un très, très beau maillot. J'ai absolument rien à foutre, Maryse. Est-ce que j'ai peut-être à voir des maillots de foot ?
3: Oui.
2: Un maillot de quelle équipe ? Tout le monde s'en fout, là. Les Santa Toto.
4: Je l'ai pas.
3: C'est San Antonio, une équipe de NBA.
2: Pierre. Un maillot de NBA qui appartient donc au joueur français.
3: Oui, le grand.
2: Victor.
4: Ça va être long, là.
2: Victor Wimbananinininanana. Victor Wimbatatata. Victor Tongatata. Le nom de Dieu, c'est pas possible, je n'y arrive pas ce matin. Qu'est-ce que j'ai ? Victor, fais pas ci, fais pas ça, fais caca. Victor Wimbu Badani Dana. Victor, il y a du soleil, il y a des nanas, tire-la, tire-la.
3: Oh non, Victor Wimbanyama.
2: Écoutez, je m'en fous totalement.
3: Ah d'accord.
2: Maryse, je vous propose d'enchaîner, bonjour Maryse.
3: Bonjour Pierre.
2: Parrain, nouveau maillot.
3: Alors, le voici Pierre, c'est un maillot de l'équipe de France de football et c'est celui de Dayo Upamecano.
1: Ah, vous avez bien entendu là ?
2: L'équipe de France.
3: L'équipe de France, Pierre.
2: C'est vrai, l'équipe de France.
3: Ouais.
2: Magnifique Maryse.
3: Voilà.
2: Un maillot bleu et rouge avec un coq, deux étoiles dessus, il est beau, il est neuf. Il a le numéro 4, celui du défenseur, comme vous venez de le dire.
3: C'est ça,
2: il... Mets de la maillot dans ton mécano, poupa. Et j'ai pas arrêté de faire popo, le paillot d'Adadou d'Akato.
4: Oh là là.
2: Vous faites pas chier avec les impôts, de Dieu. C'est pas possible.
3: Daïo, pas mécano, c'est facile.
2: Démarise, je m'en fous de toute façon, j'ai toujours préféré Platini et Alain Giresse.
4: C'était plus facile à dire.
2: Vive les Bleus de 82. A bientôt Maryse, venez, je vous envoie un petit SMS.
3: Attendez, hein ?
2: Regardez bien les jambes Maryse, je vais vous mettre un petit pont.
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15: Are you ready for to pay the loyer?
16: Yes.
15: Tous les matins, je vous offre votre loyer et je peux vous dire qu'entre ces temps difficiles, avec tout ce qui va augmenter, vous avez entendu ce qu'a dit, il y a une petite phrase qui est passée hier assez inaperçue, qui a dit que le prix du gaz cet hiver en France allait être exorbitant.
16: Oui. Ouais, il l'était déjà. Hein,
15: mais ça veut dire que ce que vous avez payé jusque-là récemment et ce que vous allez payer pour ceux qui sont chauffés au gaz, ça va être terrible. Et ça veut dire que quand ils vous préviennent comme ça en mode attention là, on vous le dit là dans Noël, vous
16: allez juste avant un match de l'équipe de France, tu sais,
15: acheter des pulls, des pulls. Voilà, avec une pub pour Damar derrière, tu sais. Non mais c'est hallucinant. Je sais même pas comment c'est possible aujourd'hui d'avoir toutes ces augmentations avec des salaires qui ne bougent pas.
16: Et ça, c'est hors nouvelle taxe qui arrive. Hein.
15: Mais c'est hors nouvelle taxe et c'est hors loisir. Ça veut dire que c'est vraiment c'est le prix de vivre.
16: Ouais.
15: Mais en fait, c'est juste ça. C'est tu travailles et on te fait augmenter ton prix de vie. Ton prix de vivre. Mmh. Parce qu'on suppose que se chauffer, c'est comme avoir de l'eau ou avoir de l'électricité.
16: Et du coup,
15: c'est
16: le prix de vivre. Ça cause de quoi? C'est l'Ukraine, ça? Pourquoi
15: les droits d'hormuz, il y a toujours des raisons. De toute façon, les pneus ont monté, c'était l'Ukraine. Vous vous souvenez moutarde. Qu'à un moment donné, tout était l'Ukraine.
16: La moutarde,
15: c'est l'Ukraine. Tu faisais venir tes volets, on disait, ça c'est l'Ukraine. Tu faisais revenir un bout de bois, ça c'est l'Ukraine.
16: Tout était fait en Ukraine.
15: Moi, l'Ukraine, je ne savais même pas ce qu'ils faisaient. Je me suis rendu compte qu'ils faisaient tout. On est passé de je ne savais pas où le mettre sur une carte à finalement, il y a tout.
16: Et là, maintenant, c'est tout passe par le détroit d'Hormuz. Même les patates de Normandie, elles passent par le détroit d'Hormuz.
15: Parce qu'en fait, ce qui se faisait avant en Ukraine, l'Ukraine s'est passée au détroit d'Ormuz.
9: Même les bouchons sur le périph, c'est le détroit d'Ormuz.
15: Allez, prenez du plaisir avec de l'argent que je vous offre. C'est parti pour le loyer. Si on peut distribuer un peu de sous et un peu de bonheur, je suis très content.
11: Oui, allô ?
15: David ?
11: Oui.
15: Bonjour, David.
11: Bonjour.
15: David, je n'ai qu'une question. Quelle est la seule radio qui paie ton loyer, David ?
11: C'est Europe 2.
17: C'est clair.
15: C'est propre. Tu es essoufflé ? Tu as couru, David ?
11: Un petit peu, j'ai un peu couru, ouais.
15: T'es comme moi, quoi. Quand tu fais 2 mètres, t'es HS, quoi.
9: J'ai une grande maison.
15: David ! Bravo, mon ami, c'est la bonne réponse ! David, comment il va, mon David ?
11: Ça va super, c'est pas couru.
15: Où est-ce que t'habites, David ? Raconte-moi tout.
11: J'habite Milly-la-Forêt.
15: Ouais, très bien. C'est dans le 91, Milly-la-Forêt.
17: Ah oui.
15: Très bien. Qu'est-ce que tu fais comme boulot ?
11: Je suis pompier.
15: Ah, c'est quoi,
16: toi, t'es bien essoufflé pour un pompier. Ouais.
15: Ça fait longtemps que t'es pas monté en haut de l'échelle, toi, non ?
16: Les gars, je fais que le rez-de-chaussée.
18: Bon, là, il est en train d'étendre un feu.
15: Ouais, Corentin, il a raison. Toi, tu veux tirer pas me sauver les gens qui sont au niveau zéro, toi ?
11: Oui.
15: On embrasse les pompiers.
11: Je tourne mes piètres sur l'échelle, on va voir qui va être le plus essoufflé.
15: Tu sais qu'on l'a
16: fait. Alors là, mon gars, je te prends quand
15: tu sais qu'on l'a fait. Hein. On a fait un entraînement de pompier une fois dans une tour.
9: Potes.
15: Vous avez des tours d'entraînement. Je l'ai fait une fois. Écoute-moi bien, j'ai sorti la lance. Le mec l'a allumé. J'étais tout seul à la tenir. J'ai vécu un grand moment. Ouais. C'est-à-dire que quand t'es. Parce qu'il faut être deux, en fait.
17: Ouais.
15: Il y a vraiment une pression. Tu crois que c'est de la rigolade.
16: T'avais fait une blague, en fait, les gars.
15: Ouais. Voilà, c'est une petite blague. Bon, bah, je suis parti là-haut. En tout cas, bravo. Vous savez qu'on soutient les pompiers et à chaque fois, on pense à vous. Et je sais que c'est la grève, façon de parler. En ce moment, vous êtes en mouvement de contestation pour avoir plus de moyens. Et on pense à vous très, très fort. Parce que dès que vous êtes là, dès qu'on a besoin de vous, vous êtes là. Et on oublie souvent de le dire en France, vous êtes là gratuitement. C'est important de le dire. Non mais c'est vrai, vous avez besoin de quelque chose, vous n'avez pas besoin de tendre une carte bleue pour qu'ils viennent vous aider.
9: Et les pompiers pros du coup, David ?
11: Pas du tout, pas précisément. Non.
15: T'es pompier amateur ?
11: Non, je suis pompier militaire.
15: Militaire ? D'accord, pompier militaire, d'accord. Et ça
16: consiste en quoi ?
11: Ça veut dire que ceux que tu vois faire les manifs et tout ça, c'est des collègues via travail, mais c'est pas mes vrais collègues.
15: Toi, t'es chez les militaires.
16: T'es en caserne militaire.
15: D'accord, on a de pompiers. Montant du loyer, mon ami. Oui.
11: 1125.
15: Vous êtes bien
9: logés,
16: les pompiers.
9: Ils veulent
18: payer le loyer de la caserne.
9: SM le pompier, là, il
16: n'y
9: a pas ça.
16: Non, c'est pas censé être payé, logement, chez les pompiers militaires.
15: Je t'ai pas demandé. Je t'ai pas demandé la traite du camion, là. Je rembourse que le loyer, moi. Pas le prix de l'eau.
11: C'est pour Josiane, elle va être contente.
15: Bah, on va demander. Attends, alors, tu vas voir si elle va être contente. Combien tu m'as dit ? 1100 quoi ?
11: 25.
15: Oh, ça me tend dans le bras, là. 1125 euros. Je vais demander à Josiane. Mathilde, Josiane, c'est quoi pour le loyer, Josiane, là ?
19: Exceptionnellement, aujourd'hui, je ne vais pas sauter.
15: Oh, bon.
19: J'ai une légère entorse à la cheville.
15: Ah, d'accord. Ah, okay. Bah, alors...
19: Voilà votre chèque.
15: Merci,
19: Je retourne à mon bureau. Hein.
15: Merci. Ah, par contre, on est le 30 du mois, il y a nos salaires à faire, hein, Josiane. T'oublieras pas de.
18: Ça va.
15: Allez, on a un militaire là qui est pompier qui va le donner. 1125 euros, c'est pour toi, mon David. On t'envoie ça chez toi, à la maison. Je te fais un énorme bisou. Tu vois, comme quoi, vous tous qui nous écoutez et vous toutes, ça peut vous arriver n'importe quand. Je peux vous appeler demain matin. Pour ça, il faut envoyer le loyer au 7-12-13. T'embrasseras toute la famille ?
11: J'embrasserai toute la famille. À mon avis, il y a ma femme qui doit.
15: Comment elle s'appelle ?
11: À la radio en plus.
15: Comment elle s'appelle ?
11: Flora.
15: Flora, il a gagné. Il a gagné, Flora. Il a pris 1125 euros, ma Flora.
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15: 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Demain, je vous appelle, je ferai comme avec David. Quelle est la seule radio qui paye votre loyer ?
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0: savez que si vous n'avez pas vu ce matin, j'ai mis une vidéo sur mon Insta, Koé officiel, d'un gamin. Vous entendez le bruit ? Qui est en train de taper à la batte de baseball sur des poubelles. Ouais. Et il est debout, il est en train de défoncer des poubelles. Et j'ai mis un titre en dessous, j'ai dit ça va pas être la même quand les parents de Benjamin vont tomber sur la vidéo, bon retour à la maison. Ah oui, et j'ai plein de commentaires de parents. Je vais faire une bise à Céline qui me dit si c'était mon fils, il peut direct aller se réfugier ailleurs qu'à la maison, car à son retour, je le démonte. Ah,
1: mais ça sera lui la poubelle.
0: Honnêtement, je pense que 99,9% des parents réagiraient comme ça en disant espèce de merdeux, je t'envoie à l'école, que tu sois pas content et que tu contestes. Ça, c'est normal, ça peut être ton droit s'il y a des choses qui ne vont pas. Tu crois que tu vas avoir plus de sous en démontant une poubelle? Ouais. Tu crois que tu vas apprendre le français en démontant une poubelle?
2: Enfin, tu verras. Je pense qu'ils s'engrènent les uns les autres, c'est les mouvements de foule.
0: Je crois que t'as raison. Tu t'engrènes, les mouvements de foule et les réseaux sociaux. Tout le monde filme. Donc les mecs disent je fais ma trend. Je vais faire mon truc. Ça aide beaucoup, ça aussi. Enfin, je sais pas si dans quel sens ça aide, mais bon. 8h30, news, météo dans un instant, top de stouff. Enfin, tout de suite, ne bougez pas. Allez, la météo du jour. Préviens, j'ai mis un petit t-shirt, mais j'ai comme l'impression qu'il va pleuvoir dans le nord de la France.
3: Ouais, j'ai l'impression, ouais. Salut Koé, bonjour à tous. Des établissements scolaires fermés, des transports à l'arrêt, des pluies diluviennes ont commencé à s'abattre dans le sud de la France, notamment dans les Cévennes, du côté de Montpellier. Un épisode méditerranéen exceptionnel, selon Météo France, qui vient de placer l'Hérault et le Gard en vigilance rouge pour les risques d'inondation. La Lozère et l'Ardèche sont en orange. Ils pourraient tomber localement jusqu'à 350 mm dans les prochaines heures. Le trafic SNCF est interrompu actuellement entre Nîmes et Clermont-Ferrand. Les autorités appellent à la plus grande prudence. Météo plus complète à la fin de ce flash. Pas moins de 440 interpellations des mineurs, essentiellement pour des dégradations et des violences contre les forces de l'ordre. Le mouvement de colère dans les lycées a continué hier de s'étendre comme une traînée de poudre. Des actions dans quelques 338 établissements, dont une petite cinquantaine ont été bloquées en région parisienne, mais aussi à Toulouse, à Marseille, à Lille. Les jeunes dénoncent le manque de moyens, les conditions d'accueil dégradées et des enseignants absents. Nous remplacer. Un mardi qui était donc aussi marqué par une grève dans la fonction publique. Entre 200 000 et 300 000 personnes ont défilé dans la rue, un peu partout en France, pour réclamer de meilleurs salaires, alors même que le gouvernement veut geler le point d'indice des fonctionnaires. Le Premier ministre doit justement rendre sa copie demain concernant le budget 2027. Le directeur de la Tour Eiffel sur le départ, Patrick Brancaud-Rivaud, quittera son poste à la fin de l'année. Conséquence du scandale suscité par la visite d'une délégation hindoue. Le personnel féminin avait été mis à l'écart sur leur demande, provoquant une grève du personnel et l'ouverture d'enquête interne. André tire le rideau. L'enseigne de chaussures créée à Nancy il y a 130 ans ferme définitivement ses portes après des années de turbulences financières depuis le Covid. L'entreprise vient d'être placée en liquidation judiciaire. Elle employait encore 30 personnes. Fin d'activité aussi pour Rakuten, anciennement Price Minister. La plateforme de e-commerce pour professionnels et particuliers était en déclin depuis une dizaine d'années, confrontée notamment à la concurrence grandissante des plateformes asiatiques. 180 emplois supprimés faute de repreneur. Côté sport, le Paris Basket s'est encore incliné en Euroleague, défaite 92 à 79 hier soir face au Partizan Belgrade lors de la deuxième journée. Ce soir, Lyon-Villeurbanne tentera d'enchaîner avec un deuxième succès face aux Grecs du Panathinaikos. En football, les terrains européens s'illuminent ce soir pour les Françaises. Le Paris FC défiera Arsenal à 18h45 lors de la deuxième journée de Ligue des Champions et à 21h, l'OL va se mesurer face aux Anglaises de Chelsea. Et puis encore un mot de football, l'équipe de France Espoir a battu hier soir l'Estonie 2-0 en match de qualification pour l'Euro 2027, vers lequel les Bleuets ont fait un nouveau pas de plus.
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3: Encore de fortes précipitations attendues dans les prochaines heures dans le sud de la France, particulièrement dans le Gard et l'Hérault, qui passent ce matin en vigilance rouge pour pluie et inondation. Vigilance orange en Lozère, en Ardèche et aussi dans les Bouches-du-Rhône à la mi-journée. Des averses et de la grisaille des Hauts-de-France au Pays Basque. Ailleurs, ce sera des éclaircies avec des températures encore très douces. 27 à Chaumont et Chalon-sur-Saône, 28 à Reims et Perpignan, 24 degrés au Mans. Bonne matinée avec Koé sur Europe 2.

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2: Salut, c'est Europe 2 que vous écoutez. Bonjour, 06 33 11 32 11. Bienvenue sur cette belle radio et merci de vous réveiller avec nous tous les matins. Nous sommes là le matin entre 7h et 11h. L'après-midi, 15h30, 18h pour vous faire rigoler. Et 15h, on fait un petit passage sur Europe 1 où on se marre bien avec Il y en aura pour tout le monde, qui est une nouvelle émission qui porte bien son nom. Hier, oui. Il y avait Patrick Sébastien. On est revenu sur le phénomène de toc, toc, qui frappe à ma porte, qui sait qui est là. Et on a fait, c'était bien.
3: Ouais, mais ça cartonne pour lui sur les réseaux. Là. Ouais.
2: J'adore Patrick. Vous savez, je lui ai dit un truc hier et je pense que c'est vrai. Parce qu'il disait, on te traite de beauf depuis des années. Je lui ai dit, Patrick, on te traite de beauf, mais quand tu seras mort, t'auras été l'artiste populaire qui aura fait bouger la France. Ouais, ouais. T'auras droit à ton petit mot du président Macron, de machin.
4: Mais je pensais que par contre, il a remercié le petit gars, le petit jeune là, qui a fait monter la traîne de la sur TikTok. Il connaissait même pas son nom.
2: Non, il a dit ça.
4: Mais non, qui lui a rapporté 2 millions d'euros.
2: Ouais, il a dit ça à un gamin qui.
4: Il connaît pas son nom.
5: Mais je crois que c'est des lettres sur son compte, ce gamin. C'est DRX, quelque chose.
4: En tout cas, d'accord, c'est pour ça.
2: C'est très très bien. La chanson, elle a 10 ans. C'est ça qui est marrant. On dit un petit bonjour à toutes ceux et toutes celles qui nous laissent des messages.
6: Et coucou à vous.
2: Coucou madame. Bon,
6: je suis en vacances en Croatie. Oh, les bonnes choses ont une fin. Nous sommes à l'aéroport, direction Lille. Nous avons passé de formidables vacances. J'ai eu le plaisir de pouvoir vous écouter également. Je vous fais plein de bisous.
2: C'est gentil.
6: À bientôt.
2: Même quand vous partez en vacances, partez avec nous. On prenait l'appli Europe 2 ou n'importe quelle appli de streaming. Vous nous écoutez sur Deezer, sur ce que vous voulez. Vous mettez Europe 2. Vous nous avez dans le monde entier. Ça fait partie des trucs que j'aimerais bien voir, la Croatie.
4: Oui.
2: Il paraît que c'est très très bien.
4: Oui.
2: De plus en plus cher. Hein.
4: C'est ce que j'allais dire.
2: Ça y est, hein, c'était il y a 10 ans, ça valait le coup. Il paraît que là, ça y est. Hein, c'est le carnet de chèques d'Ibiza. Hein.
7: Par contre, le Croatie-Lille, il faut un petit sas de décompression. Là.
2: Non, il n'y en a pas.
7: Il n'y en a pas.
2: C'est-à-dire que même les hôtesses de l'air disent toutes nos condoléances en sortant. Ils ne disent pas, vraiment, parce qu'ils disent,
4: vous allez voir,
2: ça pique un peu. Moi, j'aimerais bien faire Capri aussi. On en parlait.
4: Ah, oui, ce matin, je l'ai fait, moi, Capri. C'est très joli.
2: Il paraît, voilà, ça fait partie des petites destinations comme ça qui ne sont pas très loin. Et il y a des très belles choses en.
4: Les enfants, ça sert à rien, mais tu peux aller avec ta chérie, tu loues un petit scooter, il y a plein de trucs où tu peux louer un petit scooter, tu vas te promener dans les hauteurs et tout, c'est super mignon. J'adore.
2: C'est vrai qu'elle est là-bas avec ses enfants, ça n'a aucun intérêt.
4: Ah oui, mais après, c'est ça fait partie des destinations. Bon,
2: c'est amoureux.
7: C'est assez cher aussi. Hein, non, c'est l'île la plus payée autour de Naples. Hein.
2: Les hôtels à Capri, je pense que. Boum,
4: déjà.
2: Tu me sens, monsieur à l'argent. Hein. Dans un instant,
4: c'était à l'époque.
2: Dans un instant, le tendance beauté du jour. Si vous ne savez pas quoi mettre sur votre crème, je vous expliquerai un truc dans le ah oui, mais non du jour. Et puis, j'enquête exclusive. C'est notre journaliste. Va travailler sur quoi aujourd'hui?
3: Sur l'Oktoberfest, la fête de la bière à Munich.
2: Très bien. Très bien, mon ami, très bien. Stouff est en forme?
5: Oui.
2: Elle est heureuse?
5: Oui, ça va très bien.
2: Comment il va, monsieur Pietre?
8: Ça va.
2: Ça va quoi?
5: Ça va de mercredi.
2: Pas plus de semaine. Pas plus que ça?
8: Je suis à 12 sur 20.
2: D'accord. Corentin, il est à combien?
5: C'est petit, ça.
3: Moi, je suis pécable.
2: Moi, je suis à 22, moi.
3: Pécable?
2: Ah ouais? Ah, je suis bien,
7: pécable.
2: Moi.
7: Pécable. 22, ouais. Sur 10?
2: Ouais, sur 10. Ah, je suis au taquet, moi, le mercredi, je suis au taquet. Ça va, toi?
7: Ouais, ça va. Mais j'ai envie de parler comme notre.
2: Vas-y, fais-le.
7: Enquêteur.
2: Essaye?
7: Non, je sais pas, en fait.
2: Vas-y.
3: T'es journaliste?
7: Comment on fait, d'ailleurs? Je sais pas.
2: Vas-y, fais un essai.
7: Scolaire fermé? Non, je sais pas.
2: Les établissements scolaires seront fermés. Vas-y, essaie comme ça.
3: Des transports à l'arrêt.
2: Vas-y, refais-le comme ça.
7: Des établissements scolaires fermés, non. Des transports à l'arrêt.
2: Ah, ça, c'est ce que tu fais déjà d'habitude.
4: Ça change rien.
7: Je vais m'entraîner alors.
2: Ça va?
7: Oui, ça va.
2: Bon, très bien. Oui, ça va très bien.
7: Oui, ça va.
2: Et d'ailleurs, je pense que le gars dans la vie, il est comme
4: il
2: ça. Je
4: même.
2: Prendrai deux baguettes et un petit pain au chocolat. Je pense que c'est sûr.
3: Timéo, arrête de manger tes crottes de nez. C'est pas bon.
4: Et il a la même musique derrière des reportages. Tout le temps derrière lui. Ouais.
2: Les paiements différés en supermarché, c'est la nouvelle tendance qui arrive face à la crise. Les supermarchés offrent maintenant la possibilité de payer en différé. En gros, ça veut dire qu'il y a des achats que vous pouvez faire maintenant qui vous sont prélevés en décembre, si je ne dis pas de
4: bêtises. En fait, ouais, ils ont plusieurs solutions, ça va jusqu'à décembre. Voilà.
2: Les
7: cartes de crédit, pardon.
5: Oui. Ça, ils vont l'arrêter, ça.
2: Alors, les cartes de crédit, maintenant, ça va être en immédiat. Ils vont arrêter le différé.
5: Ils arrêtent à partir de janvier.
2: Je peux vous dire un truc. C'est le pire piège pour les familles, pour s'endetter et être encore plus dans la merde qu'à l'instant.
4: En fait, ils le font, en fait, ils se défendent en disant qu'ils s'aperçoivent que les ventes dans les supermarchés baissent drastiquement parce que les gens n'ont plus d'argent en fin de mois, en fait. À partir du 15, les ventes de supermarchés baissent parce que les gens n'achètent plus rien. Ouais. Donc ils se disent, voilà, ils proposent de décaler à la base. Ouais. C'est de 15 jours, un mois, et ça va jusqu'à deux mois pour que les gens puissent
5: remplir leur crédit
2: tous les mois. Je vais vous dire un truc. Le jour où les hypermarchés iront mal, on en reparlera. Parce que je peux vous dire que moi, j'ai des voisins à côté de chez moi qui sont propriétaires.
4: Non, mais c'est pas ça!
2: De supermarché, je n'ai jamais vu des gens aussi riches de ma vie. Je vous le dis. Il n'y a pas de la haine anti-riche dans ce que je dis. Hein. Je n'ai jamais vu autant d'argent et des gens qui ont autant de blé que les propriétaires d'hypermarchés. Donc quand on me dira que ça va mal dans les hypermarchés...
4: C'est pas ça. T'as mal compris le truc. Ils font ça pour leurs clients. Ils s'aperçoivent que leurs clients ne peuvent plus remplir leur caddie.
2: Mais c'est ce que je suis en train de te dire.
5: Service, c'est
2: si ils voient que les gens ne remplissent plus leur caddie, ça veut dire que les hypermarchés, ils vendent moins.
4: Oui, mais ça ne veut pas dire... C'est,
2: bah, si.
4: Ils se plaignent pas en disant bah, « donnez-nous de l'argent parce qu'on est malheureux ».
2: Non, non, la grande distribution se plaint. Les chiffres d'affaires ne sont pas les mêmes qu'avant. Non, non, non. C'est pas bien pour tout le monde. Non, bah évidemment.
4: Si les gens vont pas bien, genre les gens, ça va pas bien du tout.
2: Si les gens remplissent moins les caddies, vous avez bien compris que ça veut dire que derrière, ça fait moins de chiffre d'affaires. Mais encore une fois.
7: Il y a des pays
2: c'est
7: où ça
2: pas la tendance de ce que je vois chez les patrons d'hypermarchés, c'est ça que je veux dire.
7: Il y a des pays où ça se fait beaucoup, par exemple au Canada, parce que t'as ton salaire deux fois dans le mois. Et donc du coup, tu peux pas te payer, t'as une machine à laver achetée avec une moitié de salaire, tu peux pas te la payer. Donc t'as ce système-là, mais les gens sont éduqués dès la naissance à ce système-là. Bon,
4: mais que nous, là, c'est une catastrophe. Ouais.
2: Je vous conseille un truc. Ne faites pas ça, parce que ça sent le dossier de surendettement à Noël.
3: Si vous pouvez... Tu ne verras pas tout de suite sur ton compte, donc forcément, quand tu vas regarder ton compte, tu vas continuer à dépenser, puis le jour où tu vas avoir la dépense, tu vas dire « Ah putain, j'ai oublié ».
2: Et le jour où tu dois rembourser la CAF, un machin, un truc, parce qu'on vient de ponctionner, tu te diras « Ah mince, j'ai ça en plus qui va tomber ». Voilà, donc non, puis c'est l'enfer.
4: T'imagines à Noël, là ?
2: Noël, comme il va être compliqué, si les prélèvements arrivent, ça veut dire que les enfants qui auront commandé une petite sirène ou Nemo à Noël, qu'est-ce qu'ils vont avoir ? Qu'est-ce qu'ils vont avoir ce touffe-ci ? Une boîte de thon. Et l'avantage, c'est qu'il y a un peu les deux dedans.
4: C'est horrible.
2: T'en feras une petite boîte de thon, tu diras, tu vois, mon chéri, regarde, dedans, il y a la petite sirène et il y a Nemo. Le top de stuff, on est parti.
5: Bah toi, ça aurait pu faire partie des signes qui montrent que t'es une mauvaise personne.
2: Oh bah c'est horrible. J'ai commandé Nemo, bah te plains pas, il est dedans,
4: mange-le.
5: On a la personne qui te laisse un vocal de 5 minutes. Mais pourquoi tu fais ça si c'est pas pour me faire chier? C'est un vocal, mais les longs vocaux, c'est pas possible.
2: Le fais, moi, des fois.
4: Et moi, le problème, c'est qu'au bout d'un moment, quand j'ai des vocaux comme ça, ou des messages, je réponds à la personne.
3: Ça m'est arrivé
5: hier. Il y en a, j'ai eu ça, je te jure, c'était le podcast. J'étais en train d'écouter un podcast, quoi. Je peux pas, mais faites pas ça.
7: C'est vrai qu'on écoute en x2 maintenant, moi j'écoute en x2.
2: Et le pire, c'est quand t'entends la vraie voix de la personne, c'est bizarre cette voix.
5: Le pire, c'est qu'elle plus dit je te laisse un message parce que si je t'appelle, ça va être un peu plus compliqué. Bah non, en fait, parce que tu me poses des questions, donc je suis obligée de te répondre.
2: Mais t'as raison,
5: ça aurait été plus simple.
2: Mais une mauvaise personne pour ça, c'est peut-être un peu dur quand même.
5: C'est une mauvaise personne, fallait m'appeler avant. On a aussi quand tu prends la dernière part, que ce soit deux pizzas, deux petits fours sans demander, quand t'es pas chez toi, il y a toujours une règle, faut demander. Si t'es chez toi, tu peux prendre ta part, on ne dit rien.
4: Je peux prendre le dernier ?
5: Oui, voilà, c'est ça, faut demander. Oui, faut demander. Ah oui, mais... Surtout quand t'es pas chez toi.
2: Ah, je demande jamais.
5: Si t'es ailleurs, si t'es chez toi, ça va.
7: Et du coup, il reste toujours le dernier truc, à part la cuisine.
5: Mais vous savez, c'est ça. Mais parce que c'est personne n'ose.
4: C'est la politesse.
2: Ça, je vais vous dire, je l'ai remarqué tellement de fois. Tout le monde laisse le dernier, donc le dernier repart en cuisine. Moi, à chaque fois, je dis, bon, bah, hop, avant que ça reparte. Ah, mais moi, vraiment là-dessus, j'ai décidé de. Faut pas de pitié.
5: T'as plus envie, pas de pitié.
4: Anti-gaspi.
2: Bien sûr.
4: Voilà.
2: Pas gaucher.
5: Autre signe qui montre que t'es une mauvaise personne, bon, voilà, c'est sûr, c'est mentir constamment, surtout pour profiter des autres.
3: Ah, bah, ça.
5: Là, t'es vraiment une mauvaise personne. Ouais. C'est sale.
2: Le mensonge, c'est horrible. Tous les gens qui mentent paieront.
5: Faut pas mentir. Toujours dire la vérité. Il y a aussi, tu laisses 2 gouttes de jus dans la bouteille pour pas avoir l'acheté.
3: Ça, c'est très bien, ça.
5: Tu vas aller en enfer, mec.
7: Technique, non. C'est normal.
5: Non, mais c'est la technique surtout des ados, ça.
2: Ouais.
5: Il reste le fond dans le frigo de ton coca. C'est juste parce qu'il veut pas acheter la bouteille, quoi.
3: Ça marche aussi pour le déçu.
5: Oui, ça marche pareil.
2: Et ça marche pour le Nutella.
3: Ouais.
2: C'est-à-dire que toi, tu crois que tu vas te faire une tartine, tu l'ouvres, tu fais oh le petit enfoiré.
5: Voilà, il y en a plus. Des mauvaises personnes. Quand tu spoiles un film à quelqu'un, puis tu dis de toute façon, ça changera rien, ce sera la même fin, tant pis pour toi.
4: Moi, à un moment, j'aimais bien faire ça.
5: Non, faut pas.
4: Et j'ai appris qu'il y a des gens qui le prenaient très mal.
3: Oui. Ah oui.
2: Moi, je l'ai fait, moi.
5: Oui, tu l'as fait plein
2: de fois. Je l'ai fait, ça.
7: Ah, oui, tu l'as fait à moi. Ah,
4: bah, tu me l'as fait à moi aussi.
2: Je l'ai fait. C'est possible.
3: Tu regardes quoi en ce moment, Pietre?
7: Rien du tout.
3: Ah ouais.
2: C'est possible, t'es fait. C'est bon, Stouff.
5: C'est bon.
2: Merci, ma.
1: Coé, 7h, 11h.
5: Tu remets pas.
1: Avec nous, même quand ça part mal,
0: ça finit toujours bien.
2: Je pense qu'il y a des gens maintenant dans la liste du diable qui iront en enfer à cause de ça.
5: Ah, il y en a plein d'autres. Hein,
2: donc, vous avez donné la fin d'une série, vous. En enfer direct. Salut, Storm 2. Stay.

0: 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Bonjour, il est 9h moins le quart.
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0: J'enquête exclusive, va bosser sur l'Octoberfest dans un instant. Vous êtes peut-être en train de vous faire une petite beauté. J'ai le conseil beauté du jour.
4: Ah ouais, mais non.
0: Ouais, parce que vous allez voir, c'est trop chaud.
4: Ah ouais, mais non.
0: Ouais.
4: Oh. Ah ouais, mais non. Ah ouais.
0: Oui, mais alors.
4: Mais non.
0: Les cheveux colorés des aisselles deviennent la tendance beauté inattendue. Oui, vous ne rêvez pas. Oh. En Chine, on se teint les poils des aisselles. Les femmes partagent des photos sur RedNote et des tutoriels qui montrent comment cheveux et aisselles peuvent être teints avec la même nuance comme le bleu, le rose, le violet ou le jaune. Vous avez les cheveux bleus, vous levez et en dessous, c'est bleu.
4: Ah ouais, mais non.
0: D'accord.
5: Ah ouais, je suis d'accord.
0: Ok. Et...
4: Ah ouais, mais
5: souffle.
4: Non.
5: Avec la moustache,
4: ça met de la couleur. Ah ouais, mais non.
0: Allez.
4: Ah ouais. Couleur.
0: Bon, mais et en rose, bien en rose.
4: Mais non.
0: D'accord.
4: Non.
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26: C'est bon, on a compris, monsieur le président.
0: Oh, c'est Europe 2, dans 10 minutes, 9h. Dua Lipa, j'adore ce titre, ça me met de bonne humeur. Franchement, je remercie nos amis de la programmation. C'est Mike et Pitou et notre Gaël.
5: Oui.
0: Parce que Dieu sait.
27: Que t'es compliqué là.
0: Des fois, ils en ont mis de la merde. Dieu sait que je suis compliqué.
27: Oui.
0: Il le met dans Saint-Pierre, pareil, il l'écrit dans mon dossier. Il dira quand je serai mort, il dira vous avez fait chier tout le monde avec la programmation. Vous avez été bien lourd. Mais franchement, c'est pas une tuerie la programmation de Rambeau.
5: Moi je suis content depuis que Shakira est partie.
0: Franchement,
5: elle a pris des vacances. C'est très bien.
0: Elle a pris des vacances. Non mais franchement, bravo, je trouve que ça met de bonne humeur, Dua Lipa.
5: C'est vrai que Coco, c'est pas facile parce qu'il a entendu un titre, il dit ah, c'est bien.
1: Le lendemain, il dit bon, c'est bon, on l'a trop entendu. Et trois jours après, il dit bon, pourquoi il le passe plus là?
4: Ouais, c'est vrai.
6: Oui, j'ai un peu. Mais ça va avec les humeurs. Il y a des moments comme ça, on a envie d'attendre moins, envie, voilà, etc.
1: Ah, c'est la ménopause.
27: Parce que Nick Foley, tu ne l'as pas trop entendu dans ta vie.
6: Alors, j'ai eu un moment donné, je ne voulais plus l'entendre. Mais c'est le succès des années 80.
1: Oui, mais d'un autre côté, tu ne l'écoutes pas tous les jours non plus, Nick Foley.
6: Non, c'est-à-dire que là, tu me le mettrais tous les jours. Toi qui décides au fond de ton ennui les notes d'une mélodie. Ah, me chauffez pas. 8h51, c'est notre journaliste, c'est celui qui enquête sur tout et n'importe quoi avec ce très célèbre portrait de la semaine. Aujourd'hui, avant le portrait de la semaine, il a décidé d'enquêter sur l'Oktoberfest.
7: Chaque année à Munich, des millions de personnes se retrouvent pour l'Oktoberfest, la plus grande fête de la bière au monde. Des hommes en short en cuir, des femmes en robe traditionnelle et surtout des gens qui ont décidé de passer leur journée à boire de la bière dans des shops plus grandes que leurs enfants. Pendant plusieurs jours, ils vont manger des saucisses, chanter faux et expliquer à leurs proches qu'ils sont parfaitement capables de tenir debout. Mais jusqu'où peut-on aller quand la bière est servie par litre? Pourquoi certains viennent-ils déguisés en bûcherons alors qu'ils sont comptables à Stuttgart? Et surtout, comment retrouver sa tante Quechua quand on ne se souvient déjà plus de son prénom? Oktoberfest, immersion au cœur du plus grand apéro du monde, c'est ce soir sur C-Star.
6: L'abus d'alcool est dangereux pour la santé, bien sûr, mais à l'Oktoberfest, j'enquête exclusive, attention à ne pas faire n'importe quoi non plus.
7: Des milliers de touristes viennent boire de la bière et certains repartent avec beaucoup plus que prévu. Car après 6 pintes, 7 saucisses et une confiance en soi totalement injustifiée, certains pensent avoir rencontré la femme de leur vie. Le problème, c'est qu'au réveil, la lumière du jour fait parfois office de contrôle technique. Cette magnifique blonde croisée hier soir, un type déguisé en reine des neiges bourrée. Cette bombe qui lui faisait de l'œil, c'est Bernard, 52 ans, vendeur de pneus. Et celui qui jurait avoir ramené une créature sublime dans sa chambre, il découvre au petit matin qu'il a passé la nuit à côté de la mascotte sans savoir que c'était sa sœur dessous. Oktoberfest, quand l'alcool transforme Bernard en Brad Pitt et Brad Pitt en biquette, c'est bientôt sur C-Star.
6: Ça donne envie de regarder, mais alors on va terminer, j'enquête exclusive évidemment, par le portrait de la semaine.
7: Dans le portrait de la semaine, il s'appelle Didier. Didier, cette fête n'a rien d'exceptionnel chez lui. C'est Oktoberfest toute l'année. Au réveil, pas de café, une 1664. À 10h, une Kronenbourg. À midi, une chouffe avec le déjeuner. À 16h, une petite lèvre pour patienter jusqu'à l'apéro. Et le soir, Didier passe aux choses sérieuses. Triple Carmélite, Grimbergen, puis une dernière, 1675. Enfin, une dernière parmi les 6 dernières. Chez lui, le frigo est tellement rempli de bière que même le beurre est bourré. À force, son organisme s'est adapté. Son sang, c'est probablement de la Kronenbourg. Et aujourd'hui, Didier ne rote même plus. Il fait pchit. Quant aux flatulences, après 3 ans de consommation intensive, quand il pète, ça fait de la mousse. Le portrait de Didier qui mousse quand il a chaud, c'est dimanche. Dans 7 à 8, sur
6: C'est Star. L'alcool est dans la santé. Merci Jean-Claude.
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6: Salut, c'est Europe 2 que vous écoutez. Voici Dua Lipa. Didier de l'amour est dans le pré à trouver l'amour. Il a trouvé l'amour. On en parle dans un instant.

0: J'adore ce titre, il met de bonne humeur. Dua Lipa sur Europe 2, vous restez avec nous dans un instant. On aura la suite de l'émission. On aura quoi? Moving to the Sun, c'est Eugène, ça. J'adore Eugène, j'adore. Ça me met de bonne humeur. J'ai deux trucs à vous dire. Il faudra que je vous parle dans un instant de quelqu'un de l'équipe. Mais vous savez, il y a des vidéos, des fois, quand vous les mettez, vous avez des vidéos qu'on met sur nos réseaux sociaux, vous les balancez et puis certaines marchent, d'autres ne marchent pas. C'est le principe des vidéos que vous mettez sur les réseaux sociaux. Il y en a deux dont on me parle tous les jours depuis deux jours. Une que j'ai faite
1: T'en parles depuis deux jours, du coup.
0: Non, mais sur les petits patrons. J'ai faite sur les petits patrons, qu'on a fait sur Europe 1, où je croise que des gens qui me disent merci d'avoir parlé de nous, etc. Donc, ça fait partie des choses, ça, c'est pas que ça marche. Et là, on me parle de la chanson Tatouf m'étouffe, qu'on a fait découvrir à Monsieur Pro, de Francky Vincent, et j'ai des demandes lunaires. J'ai Panneau, par exemple, qui me dit « Koé, je suis en train de parler à mes collègues de la chanson de Francky Vincent, Quand t'atouffe, trois petits points. Tu peux la repasser ?» Alors, pour ceux qui ne connaissent pas ce chef-d'œuvre musical de Francky Vincent...
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3: C'est un truc de ouf.
0: Eh oui.
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0: Eh oui, bien sûr.
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3: C'est un truc de ouf.
4: Fallait rimer, c'est
0: vrai. Ah, Francky Vincent, faut faire rimer touffe avec...
1: La poésie.
0: C'est du Molière.
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0: Jean de La Fontaine, dans deux minutes, il sera 9h.
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0: Salut, il est 9h.
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0: Bienvenue dans la seule émission radio qui vous réveille tous les matins entre 7h et 11h. Je m'appelle Koé, les news, la météo et dans un instant peut-être vos vacances à la montagne. Vous savez qu'on offre les vacances à la montagne pour 4 personnes à Rizoul?
1: Ah, c'est vrai.
0: Mais je vous explique tout ça dans un instant. Les news, Cédric Lecor.
9: Salut Koé, bonjour à tous. Il est déjà tombé localement l'équivalent de plusieurs semaines de pluie cette nuit dans le sud de la France. Et ce n'est pas fini. Le Gard et l'Hérault sont désormais en vigilance rouge pour des risques d'inondation. Les transports scolaires sont suspendus. Des établissements scolaires vont rester fermés aujourd'hui. Le trafic ferroviaire est interrompu entre Nîmes et Clermont-Ferrand. L'Ardèche, la Lozère sont eux en orange. Les Bouches-du-Rhône seront également concernées. Dès la mi-journée, je reviens sur la météo dans deux minutes. Le mouvement de contestation s'est amplifié dans les lycées de la région parisienne à Cannes, en passant par Lille et Caen. 338 établissements ont été le théâtre d'actions, de blocages ou de manifestations. Une journée à nouveau marquée par des heurts aux abords de certains d'entre eux, comme au lycée Montaigne à Bordeaux, où un pompier a été blessé par l'explosion d'un aérosol. 440 personnes, des mineurs essentiellement, ont été interpellées. Une délégation de pompiers a été reçue hier après-midi au ministère de l'Intérieur. Ils réclament toujours des moyens supplémentaires après un été éprouvant sur le front des incendies. Ils étaient 8000 à manifester hier dans la capitale, entre 200 000 et 300 000 personnes en tout, partout en France, dans le cadre de la journée de mobilisation de la fonction publique pour réclamer de meilleurs salaires. Après un été historiquement chaud, qui n'en finit pas d'ailleurs, c'est aujourd'hui que la ministre de la Transition écologique doit rendre son plan pour accélérer l'adaptation au changement climatique. Selon l'Institut de l'économie pour le climat, il faudrait 10 milliards d'euros supplémentaires chaque année dans un contexte de restrictions budgétaires. C'est le moment d'aller jeter un œil sur l'application de la SNCF si vous prévoyez de prendre le train pendant les fêtes. La compagnie ferroviaire a mis en vente ce matin ses billets TGV, TER et Intercité à compter du 13 décembre et donc pour la période de Noël. De la castagne sur Netflix, la plateforme met en ligne aujourd'hui l'Arène, une compète de MMA réunissant 38 combattants amateurs, 19 femmes, autant d'hommes. Pour les départager, trois champions français de la discipline. Seul objectif, décrocher la victoire, 100 000 euros et un contrat dans une prestigieuse Ligue Pro. Il y a 8 épisodes en tout. Puis il y a du foot féminin ce soir, deuxième journée de Ligue des Champions, le Paris FC face à Arsenal et l'OL opposé à Chelsea à 21h.
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9: Un temps chaotique ce mercredi dans le sud de la France où des pluies diluviennes sont encore attendues dans les prochaines heures dans le Gard et l'Hérault, tout particulièrement qui passe ce matin en vigilance rouge pour pluie, inondation, vigilance orange en Lozère, en Ardèche et aussi dans les Bouches-du-Rhône dès la mi-journée. Des averses et de la grisaille des Hauts-de-France au Pays Basque et toujours de la douceur de 22 degrés à Calais jusqu'à 30 à Auch, 26 à Limoges et Chambéry. Bonne matinée avec Coé sur Europe 2.

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1: Quand t'as tout fait tout.
2: Quand t'as tout fait tout. Ah, on a relancé Francky Vincent, ouais. C'est un truc de ouf. Quand t'as tout fait tout. Quand t'as tout fait tout.
3: N'oubliez pas les paroles.
2: Ah ouais. Bloquez les paroles quand t'étouffes. Je dirais m'étouffe, Dagui. M'étouffe, vous avez dit m'étouffe. Et c'est la bonne réponse. Bon, salut à tous. 9h04. Stouff n'est pas là parce qu'elle est en train de préparer. Hier, elle n'a pas arrêté de nous saouler en disant « J'ai vu, voyage en terrain inconnu, c'est super. » On lui a dit « Écoute, donne-nous les meilleurs extraits. » Donc là, elle est en production. En train de sortir les meilleurs extraits pour ceux qui n'ont pas vu, comme moi hier soir.
4: Ah, moi, je vais le regarder en replay, je pense.
2: Nous en reparlerons dans un instant. Jamais de la vie. Jamais de la vie que tu me feras regarder cette émission en replay.
3: On t'a jamais proposé, toi?
2: Non, non. Ça me fait chier. Bon. Ah ouais. Mais j'aime les gens. Donc tu m'emmènes. T'as pas... En fait.
3: Oui, mais toi, on t'emmène dans une salle de sport, ça marche, quoi. Oui, ouais. Voilà.
2: mais en fait, je trouve que c'est vachement bien.
3: Basic Fit.
2: C'est vachement bien, mais je trouve qu'il y a. Enfin, j'aimerais bien, moi, faire une émission de rencontre un jour. Mais rencontrer des gens normaux.
3: Ouais.
2: Vous voyez ce que je veux dire? C'est les émissions où tu vas regarder des gens, des aborigènes, en disant oh là là, oui. Vous n'avez pas des shorts et vous ne connaissez pas Zidane.
3: Oui, tu voudrais faire vivre ma vie,
2: oui,
3: en fait.
2: Mais non, ce n'est pas faire le métier des gens, c'est. Je trouve que remettre des gens à l'honneur tous les jours et partager un peu de leur quotidien, ouais. C'est sympa. Des gens de tous les jours, des éleveurs, oui. Et voilà, je trouve qu'il y a plein de choses enrichissantes à savoir et dans des tas de métiers.
3: En immersion.
2: Ouais, et t'as pas besoin d'aller à l'autre bout du monde. Évidemment que c'est bluffant.
4: On a le nom d'aller avec un qui bosse et qui se lève tôt.
2: Bah ouais, oui. Mais évidemment que je suis des chasseurs.
3: Tu vas aller conduire une moissonneuse batteuse.
2: Ouais,
3: en gros,
2: je le fais déjà. Bah ouais. Non, mais voilà, c'est pas le genre d'émission qui me ferait kiffer. Bah, même si c'est bien, je comprends que ce soit bien d'aller voir un trappeur en Alaska ou des gens qui mangent des graviers dans certaines régions du monde. Mais c'est pas ce qui me. Mais
3: tu vois, ce qu'il devrait faire, c'est faire les making-of aussi, voir comment les mecs ils remontent les télés, les box et tout, une fois que tout le monde est parti.
2: Ouais, c'est ça.
3: Mettre la bagnole
2: ça doit être
3: la
2: chiant pour eux. C'est le mec qui sort de son pagne, son iPhone, fait, c'est bon, je peux reprendre.
3: Oh,
2: bon.
3: Dis donc, un chat qui joue de la trompette.
2: Vous savez que c'était Claude Lelouch, si je dis pas de bêtises, qui avait raconté ça, vous savez, le cinéaste.
3: Oui.
2: Il avait raconté qu'une fois, il l'avait amené en Amazonie, dans une tribu, machin, truc, etc. C'était pas cette émission-là. C'était déjà bien avant, genre les années 80. Et à un moment donné, les mecs n'avaient jamais vu l'homme. Et au moment de partir, le gars lui dit « J'ai adoré votre dernier film !»
3: Mais non.
2: Et le gars était « Bah oui, vous avez vu, des fois quand même, ça... »
3: Voilà. Souvent, des tribus comme ça, ils ont des maillots du PSG, les gars. Donc,
2: non, puis des fois, il y a des bornes Wi-Fi, ouais. Certains ont des téléphones, mais il faut aller un peu plus loin, etc.
4: Oui, oui.
2: Les enfants, souvent, d'ailleurs. Les enfants qui, maintenant, ont 18-20 ans, essaient de se connecter au reste du monde. Bon, nous aurons dans un instant les questions d'enfants justement du mercredi. Si vous voulez, vous avez des enfants, ils veulent faire de la radio avec nous, 06 33 11 32 11. Nous aurons Ugel, c'est ce que vous allez entendre dans un instant. Nous aurons Stéphane Bern tout à l'heure parce que le roi de Norvège, le nouveau roi de Norvège a été surpris en train de faire ses courses au supermarché tout seul. Vous savez que c'est un truc qui se fait beaucoup en Europe du Nord.
3: Oui.
2: Les premiers ministres sont à vélo, les gens se baladent, il n'y a pas de service de sécurité à Wattmillion. Ils se promènent seuls et il y a un respect aussi de la part des gens qui ne viennent pas agresser les hommes politiques.
3: C'est dans la culture, mais en France, même les maires, bientôt, il va falloir les mettre en sécurité. Donc, ils sont pas aussi nombreux aussi que chez nous, c'est pas le même contexte politique aussi.
4: Bah oui, c'est ça, ouais.
3: C'est plus calme. D'une manière générale, c'est plus calme.
2: Oui, c'est peut-être plus calme, c'est aussi peut-être une question d'éducation.
3: Ouais.
2: Je sais pas si.
3: Aussi,
2: je sais pas.
3: Ils sont pas à l'abri de se faire agresser par un saumon, par contre. Avec une truite un peu vénère.
2: Le bâtard du jour, je vous parlerai du Cooper fou. Vous ne le connaissez pas, je vous le présenterai tout à l'heure et on a un sondage qui sera quoi?
4: Les Français et les musiques de beauf.
2: Très bien. On a aujourd'hui une pensée pour André. Vous vous souvenez d'André? André, tout va bien.
3: Chaussures,
2: Eh ben, tout va mal pour André. L'enseigne de chaussures André, placée en liquidation judiciaire après 130 années d'existence.
3: Wow. Mais voilà.
4: C'est en place.
3: Toutes les marques.
2: Ah, mais d'abord, je ne sais même plus que ça existait, André. Il faut être très honnête.
3: Dans les centres commerciaux, en zone industrielle.
2: Je suis d'accord, mais ça fait partie de ces marques qui. Comment tu veux résister quand tu fabriques tes chaussures avec la fast fashion et des pompes qui sont des copies de Gucci, qui sont copiées et qui valent 25 euros. Enfin, comment tu veux résister? Tu ne peux pas.
3: La preuve.
2: Et ça va rejoindre la longue liste de toutes les entreprises françaises qui vont toutes fermer. Elles vont toutes fermer.
3: Heureusement qu'il y a des gens comme Piet qui achètent ces t-shirts dans les boîtes françaises, quoi.
5: Voilà. Action, c'est français. Action, c'est.
3: Ah oui, c'est vrai.
2: Con, lui. Honnêtement, je vous assure, mais riez. Mais c'est un, je trouve que c'est un, je trouve que c'est un drame. On va, on est un, vous, vous verrez chaque mois, chaque jour, il y a des trucs qui ferment.
1: Non, c'est triste. Bientôt, il y aura plus du tout d'enseignes dans les dans les centres-villes.
2: Si, dans les centres-villes, vous allez avoir du mango, du Zara. Vous allez avoir des rues. Vous prendrez la rue de Dijon. Vous la mettrez à Marseille. Vous la mettrez à Lille. Vous la mettrez à Jean. Mais vous aurez, attends. Vous aurez une rue avec toutes ces enseignes que vous retrouverez partout dans le monde, c'est-à-dire vous irez à Belfast, à New York, machin, vous aurez les mêmes trucs. Et quand vous sortirez des petites rues d'à côté, vous aurez les rues qui seront des enchaînements de kebab et de testicroustis. C'est-à-dire que vos rues, elles vaudront zéro, parce que vous aurez acheté dans un endroit joli, et puis votre rue va se transformer en rue des kebabs, rue de la soif et rue du testicroustis.
5: Mais alors,
2: parce qu'il n'y a que ça qui s'ouvre en ce moment, et il n'y a que ça qui tient.
5: Mais pourquoi le Zara et Mango, ça marche, et que les marques françaises, elles ne fonctionnent pas?
2: Parce qu'ils ont un système. Ils ont un système de fabrication qui est de moins en moins cher. Malgré tout, leur prix, ils sont bien implantés. Donc leur prix monte chaque année. C'est-à-dire que le jean que tu as acheté 29 euros, il n'est plus à 29 euros.
5: Non,
2: le petit t-shirt que tu as acheté à 6 euros, regarde bien, il n'est plus à 6 euros. Mais la marque, elle est implantée et ça prend 2 euros par an.
5: André s'était implanté en France, justement.
2: Oui, mais les coûts de fabrication, Pietro. Quand tu t'appelles Zara, tu ne fabriques pas au même prix parce que tu ne fabriques pas au même endroit.
5: André, je ne pense pas qu'il fabriquait en France.
2: Je pense que si.
4: Il était tout seul déjà.
2: C'était une entreprise. De l'est de la France, si je dis pas de bêtises.
1: Du côté de Nancy, à la base.
2: Côté de Nancy, je pense que si. Alors peut-être qu'à un moment donné, ils ont fait faire des semelles à d'autres endroits, mais je pense que si.
6: Ouais, puis les volumes aussi, Zara, ils n'ont pas le même volume. Enfin, tu fais descendre les prix dès que tu fais du gros volume.
2: Bon, écoutez, voilà, donc c'est triste. Donc, voilà. 130 années d'existence. Moi, je me fais toujours de la peine.
4: Les
2: aventures comme ça qui s'arrêtent, entrepreneuriales, je trouve ça triste.
6: Par contre, dans ces magasins, quand tu rentres, ça pue. Ça sent le cuir, tu sais, ça sent le...
2: Toi, tu trouves que le cuir, ça pue. Toi, tu rentres dans une voiture neuve où il y a du cuir, ça pue. Toi, t'aimes quand ça sent un peu le gras, la frite.
6: Le plastique.
2: Ah oui,
6: j'aime bien le plastique.
2: Excuse-moi, moi, je trouve que c'est une bonne odeur. La journée de la traduction, c'est aujourd'hui, journée mondiale de la traduction. Voilà, si vous frimez à la machine à café, je vous donne une liste de mots étrangers que vous pourrez donner comme des mots français, mais en fait, pas du tout. Je vous les donne, vous essayez de me trouver la traduction. Si je vous dis, par exemple...
7: Despacito.
4: La facile.
5: Ah, de pas de sitôt, c'est pas, ça va pas arriver de sitôt.
2: Pas du tout, c'est de l'espagnol, ça veut dire.
4: Ah, facile, bah moi je le sais.
2: C'est quoi?
4: Doucement.
2: Bravo, excellent. Si je vous dis.
8: Hartung.
2: Hartung, attention. Hartung, ya. C'est de l'allemand, attention, si je vous dis.
9: Potatis.
2: Potatis, c'est quelle langue?
5: Pas toutatis.
2: Ouais, non, c'est du gaulois.
5: C'est du gaulois,
2: pas du tout. C'est
4: frites aux patates, j'ai potatis.
2: Eh bah t'as pas tort, ça veut dire pomme de terre en suédois.
4: Ah bah tu vois.
2: Potatis, si je vous dis.
8: Carpus.
5: Carpus, il a plus d'essence, faut que tu le pousses.
2: Carpus remplace. Non, carpus, c'est du turc, ça veut dire pastèque.
5: Oh. Ah, une carpus.
2: Je voudrais une carpus. Si carpus. Je vous dis.
10: Homo chéri.
8: Homo chéri.
5: Homo chéri.
2: Homo chéri.
5: Homo chéri.
8: Homo chéri.
2: C'est du japonais, ça veut dire. Oh, c'est intéressant.
8: Ah ouais.
5: Ah, tu vois.
2: Homo chéri. Si je vous dis.
8: Flicomas.
6: Flic-comas.
4: Ah, flic-comas.
5: Il y a un flic-comas au rond-point.
2: Pas du tout. C'est du suédois, ça veut dire fille. Non, pas il y a un flic-comas. Pas du tout. Si je vous dis.
9: Kartouchka.
5: Kartouchka. Je lui mets une kartouchka.
4: C'est sexuel, je crois.
2: C'est sexuel, absolument. C'est en russe et ça veut dire pomme de terre. Et enfin, si je termine en vous disant.
11: Apataxi.
5: Il n'y a pas de taxi.
8: C'est
5: chez
8: France Inter, ça.
5: Il n'y a pas de taxi.
2: C'est depuis qu'Alon a fait son enquête sur le service public, alors en France 2...
11: A pas taxi.
2: C'est du grec et ça veut dire ananas.
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2: Allez, bonjour.

0: heure dans l'émission, vous le savez, si vos enfants veulent faire de la radio avec nous, veulent nous poser des questions, faites-leur laisser un petit message vocal. 06 33 11 32 11. 06 33 11 32 11. Dans un instant, attention, il y aura Mamie Zinzin qui arrive. C'est bon d'écouter ça. C'est Britney qui arrive dans un instant.
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0: Je te jure. Hier soir, rendez-vous en terre inconnue présenté par Laurie Tillman, que Stouff a trouvé excellente. Elle a emmené Tony Parker. Tiens, on dit, on verra si ça a marché.
2: D'accord.
5: Oui, on peut.
0: Moi, je dis... Jeudi, 2 millions...
6: Ça marche, ça, généralement.
0: Ouais, je dis 2 millions 2.
6: Ah ouais.
0: 2 millions 2, 2 millions 3, ça marche plus comme avant. Avant, ça faisait 14 millions, les gars.
6: Ouais. Et ça coûte cher à produire, ça?
0: Ça coûte un peu de sous.
6: Oui. Ah ouais.
0: Aux portes de la Namibie. Alors, il y a avec Tony Parker. Tout va bien, Tony est content à un moment donné. Il veut dire zizi dans le village, écoutez.
7: Pourquoi il rigole tout le temps quand je dis mon prénom?
8: Ben, en fait, ça veut dire ça, tu vois.
7: Ça veut dire zizi et
8: ouais, voilà, c'est ça.
7: Ah, je comprends mieux. Je m'appelle Zizi dans ton village.
8: Ouais. Et je pense que c'est pour ça que les femmes préfèrent l'autre nom que tu nous avais donné.
7: Tipi.
8: Oui, Tipi.
7: Tipi.
8: Voilà, c'est ça.
7: Ça veut dire couille, Zizi.
0: Ça, c'est mieux, ça, c'est beaucoup mieux.
2: Oui, il s'appelle le chef, ça veut dire Zizi.
0: Ah, le chef du village, il aime beaucoup Laurie Tillman, il est un peu gêné, il est même intimidé. Hein.
8: Il faut que je te dise, j'ai du mal à te regarder quand je te parle parce que je te trouve très belle.
9: Mais qu'est-ce qu'elle va dire, ta femme, si tu tombes amoureux d'une autre, elle va pas être jalouse?
8: En fait, j'ai déjà plusieurs femmes.
0: Ah bon, voilà.
8: Ça peut fonctionner. Mais pour ça, il faut d'abord que les autres femmes te rencontrent et t'évaluent.
0: D'accord, c'est important.
9: Je sais pas quoi dire.
7: On est parti sur une évaluation.
6: Bah, dis oui.
0: Oui, bah, oui. Et puis,
6: tu seras bien là-bas.
0: Et puis Tony Parker explique sa situation aux habitants du village. Il y en a une des femmes qui aimerait bien quelque chose avec lui.
10: Est-ce que t'as une famille? T'as des enfants?
7: J'ai deux enfants.
10: Et tu es marié avec leur mère?
7: Non, je suis divorcé.
10: Alors tu pourrais peut-être devenir mon mari?
7: Le patron, il a dit, ça marche par l'évaluation. Il faut que j'évalue.
0: C'est l'évaluation.
2: Ah, c'est une autre culture. Hein.
0: Les scores sont tombés. Je vous avais dit combien pour l'émission hier?
6: Pas 2 millions.
0: Deux millions, ça a fait combien?
5: 2,29 millions.
0: Aujourd'hui, ça faisait 14 millions il y a 10 ans.
2: Hein. Ouais.
0: Pour vous, ouais, bah, l'époque, c'était pas il y a 50 ans. Hein.
2: Bah, on n'avait pas YouTube, tout ça, on n'était pas dessus. Hein.
0: Je te confirme. Allez, 9h15, bonjour, c'est Europe 2.
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0: Salut, vous restez avec nous, on est de retour dans 2 minutes.
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3: Dans un instant, Britney, un roi au supermarché, le roi de Norvège, le nouveau, vous savez que le précédent roi est décédé, il fait ses courses, il a 53 ans, il passe ses vacances d'automne avec sa famille, il va faire ses courses lui-même dans le supermarché, on en parlera avec Stéphane Bern.
4: C'est trop bien.
3: Bien sûr que c'est très bien. Pour l'instant, question d'enfant, 06 33 11 32 11, allez-y les jeunes.
5: Salut l'équipe de Coé, c'est moi, Arthur, je voulais savoir si les fourmis dorment.
3: Est-ce que les fourmis dorment?
6: Je sais qu'elles grondent, mais je sais pas si elles dorment.
4: Oui, les fourmis grondent.
7: Mais... ça va pas l'aider, cet enfant.
3: Elle est jeune, cette news. Je crois que oui.
7: Ah bon? Ah ouais?
3: Je crois que oui.
4: Elles dorment? Bah, attends, on va regarder.
7: Bah, c'est comme les moustiques.
6: Alors,
7: est-ce que
6: non,
7: ça
6: mais il y a un truc qui est très drôle chez les fourmis, c'est que sur trois fourmis, il y en a une qui bosse. Non, en fait, il y en a une qui fout rien. Il y en a une qui bosse, mais qui fait de la merde. Et la troisième, elle travaille pour les, elle rattrape les conneries de l'autre et de celles qui travaillent pas.
3: C'est très bien.
7: Ah, c'est un peu nous quoi.
6: C'est un vrai truc que je vous dis. Mais c'est ça.
3: C'est un peu le système français.
6: C'est exactement ça. C'est, elles font et ça. Et par contre, ça fonctionne bien. Il y avait pas de crise chez elles.
4: Elles ne dorment pas. Elles font des micro siestes. Une ouvrière fait environ 250 siestes par jour, t'imagines?
3: Oh la vache! Oh
4: ouais. Elle est narco!
3: Michel, t'es pas là? Attends deux secondes!
4: Elle est narcoleptique?
3: Ouais. C'est bon, on peut y aller! Question suivante.
8: Salut Stouf, c'est Hugo. C'est quoi ton talent complètement inutile?
3: Oh, il est mignon le petit Hugo, on lui fait un bisou. Ton talent complètement inutile. Mais que tu peux raconter à la radio, Stouf, hein, bien sûr.
7: Ah oui! Non, en talent inutile, là, comme ça, tu me prends des
3: pompes.
7: Non, non, j'ai pas un talent qui me sert à rien, parce que j'ai pas un talent fou non plus pour quoi que ce soit.
3: Bon, arrête. Mais dis pas ça, c'est pas vrai.
7: Non, mais...
3: t'es très talentueuse.
6: Ah oui.
7: Un talent inutile, si.
3: Non, mais tu pourrais faire un gâteau qui est pas bon, ou un truc vraiment, je sais faire un truc que les gens aiment pas.
7: À quoi tu pensais?
4: Non, j'ai pas. Non, j'ai dit, Coco a sorti un show que tu savais faire, j'ai dit d'où le surnom, je touffe.
6: C'est quand je fais les ping-pong show, là.
3: Aucun
7: talent inutile.
9: Bonjour toute l'équipe, c'est Alessio. Pourquoi quand on a faim, notre ventre fait du bruit?
3: Ah, pas vrai, quand on a faim, il fait...
4: Bah c'est l'air, en fait, non, pas les gaz.
3: C'est l'estomac qui se resserre, non?
6: Bah non, je pense que c'est l'air qui circule, il est assez vide, ton estomac vide. Donc il doit balancer de l'air. Et ouais, mais ça part de l'autre côté.
3: Ah non, ça partirait de l'autre côté. Mais je crois que c'est parce qu'il se resserre, parce qu'il a faim, il se contracte, donc ça fait de
4: bruit. D'accord.
6: Ah ouais?
7: T'es
3: je
7: sûr?
3: Crois, hein.
4: Bah, des fois, il y en a qui font beaucoup de bruit quand même.
3: Bah, alors, attention, vérifie. Je te vérifie pourquoi notre ventre fait du bruit quand on a faim. Pendant ce temps-là, on écoute une autre question.
10: Salut Corentin.
4: Salut.
10: C'est Hope. T'as encore un doudou? Un truc que tu gardes depuis que t'es petit?
4: Alors,
3: son slip, je crois.
6: Ton zizi.
3: Il a le même slip depuis qu'il est petit.
4: Non, j'ai même pas eu de doudou quand j'étais petit. Moi.
3: Ah, j'en avais un, moi.
4: J'ai eu la tétine, je l'ai enlevée très vite. J'ai pas eu de doudou. Mais non, mais j'aime bien dormir avec mon fils de temps en temps le week-end. On se fait les petits doudous ensemble.
3: Oh, c'est mignon.
4: Petit doudou.
3: C'est mignon. Voilà. C'est ouf alors, les bruits du ventre?
7: Donc, c'est les gargouillements du ventre sont le bruit normal des intestins en mouvement causé par le déplacement des gaz et des liquides lors des contractions musculaires digestives.
3: C'est exactement ce que je viens de dire. Les contractions musculaires, c'est moi qui
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3: C'est l'escroc.
4: Ouais.
6: C'est toi l'escroc.
4: Les deux, hein.
3: Ouais. 9h28, c'est Europe 2 que vous écoutez. Dans un instant, Stéphane Bern, le bâtard du jour, nous l'avons appelé le Cooper fou, je vous dirai pourquoi. C'est Europe 2, c'est mercredi.

0: C'est Europe 2 que vous écoutez dans un instant. Angelette, Justice, Nathalie Mbruglia, c'est ce que vous allez entendre sur Europe 2 pour vous amener jusqu'à 10h. 10h, moment où vous allez réécouter ce sublime Uber Eats Machine du jour. Avec le classement que vous avez le plus commandé, si vous aviez raté ce moment, soyez là à 10h, c'est énorme. 9h30, News et Météo, bonjour. Cédric Lecor sait tout, il voit tout, surtout la température qu'il fait dehors, c'est la vrai. Météo.
1: Salut Coé, bonjour à tous. Près de 2 mois de pluie sont déjà tombés en quelques heures dans l'Hérault. Des pluies diluviennes aussi dans le Gard où tous les établissements scolaires vont rester fermés aujourd'hui. Ces deux départements sont en vigilance rouge pour des risques d'inondation. Les cours d'eau sont en train de grimper très vite. Des intempéries aussi en Lozère, en Ardèche qui sont en orange. Le trafic SNCF est interrompu entre Nîmes et Clermont-Ferrand. Les autorités appellent à la plus grande prudence. Météo plus complète à la fin de ce flash. De Lyon à Lille en passant par la région parisienne, de nouvelles tensions ce matin devant des lycées dans plusieurs villes. Le mouvement de contestation lancé lundi se poursuit avec de nouveau des feux de poubelle devant certains établissements. Hier, 440 personnes, des mineurs essentiellement, ont été interpellées pour des dégradations, des violences contre des policiers. Les jeunes dénoncent le manque de moyens, des conditions d'accueil dégradées et des enseignants absents non remplacés. Une rentrée décidément de tous les dangers pour le gouvernement qui va aussi faire face à la fronde de l'opposition avec son projet de budget 2027. 54 milliards d'euros d'économies que doit présenter en détail demain le Premier ministre. Et dans un contexte économique morose, l'inflation a grimpé de 3% le mois dernier en France en raison essentiellement de la flambée des prix des carburants. Fin d'activité pour Rakuten, anciennement Price Minister. La plateforme de e-commerce pour professionnels et particuliers était en déclin depuis une dizaine d'années, confrontée notamment à la concurrence grandissante des plateformes asiatiques. 180 emplois supprimés faute de repreneurs. Le directeur de la Tour Eiffel sur le départ, Patrick Branco-Ruivo, quittera son poste à la fin de l'année, conséquence du scandale suscité il y a quelques semaines par la visite d'une délégation hindoue. Le personnel féminin avait été mis à l'écart sur leur demande, provoquant une grève du personnel. Après Brad Pitt, la semaine dernière, c'est au tour de Tom Cruise de faire son retour sur grand écran. Sorti ce mercredi de Digger, l'histoire, un homme immensément puissant et riche se lance dans une course contre la montre pour sauver l'humanité d'une catastrophe qu'il a lui-même provoquée. Flash McQueen reprend la route des cinémas français pour célébrer ses 20 ans. Le chef-d'œuvre d'animation Pixar, Cars, s'offre une ressortie exceptionnelle à partir d'aujourd'hui dans près de 300 salles. La saga cumule plus de 7,8 millions d'entrées chez nous. Côté sport, le Paris Basket s'est encore incliné en Euroleague. Défaite 92 à 79 hier soir face au Partizan Belgrade lors de la deuxième journée. Ce soir, Lyon-Villeurbanne tentera d'enchaîner avec un deuxième succès face aux Grecs du Panathinaikos. Et puis en foot, les terrains européens s'illuminent ce soir pour les Françaises. Le Paris FC défiera Arsenal dès 18h45 lors de la deuxième journée de Ligue des Champions. Puis à 21h, l'OL va mesurer ses ambitions face aux Anglaises de Chelsea.
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1: Encore de fortes précipitations attendues dans les prochaines heures dans le sud de la France, particulièrement dans le Gard et l'Hérault qui passent ce matin en vigilance rouge pour pluie et inondation. Vigilance orange en Lozère, en Ardèche et aussi dans les Bouches-du-Rhône à la mi-journée. Des averses et de la grisaille des Hauts-de-France au Pays Basque. Ailleurs, ce sera des éclaircies avec des températures encore très douces. 27 à Chaumont et Chalon-sur-Saône, 28 à Reims et Perpignan, 24 degrés au Mans. Bonne matinée avec Coé sur Europe 2.

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1: Salut, vous nous laissez vos messages au 06 33 11 32 11, bonjour.
2: Salut Coco, salut toute l'équipe.
1: Salut mon ami.
2: Moi j'avais une petite question, Chloé, vu que tu vas te marier, est-ce que tu as déjà tes témoins? Est-ce que c'est quelqu'un de l'équipe ou pas du tout? Voilà, c'était ma petite question. Allez, sur ce, bonne journée à tous.
1: Alors,
2: salut.
1: Mais tu sais que c'est une vraie bonne question parce que le choix des témoins, c'est très compliqué. J'ai trouvé une solution.
3: Pour les garçons d'honneur.
1: Comment ?
3: Mais les garçons d'honneur ?
1: Je mets en fait les gens de mon équipe, Pietre et Corentin, en petites filles d'honneur.
4: Avec, ça serait super
1: avec des petites jupettes qui tiendront les alliances. Non, mais en
4: avec
1: fait,
4: les
1: j'ai pas encore tout fini sur mes.
4: Tu vois trop faire ça.
1: Mes témoins. J'ai pris des. Comme j'ai des bandes de copains. Qui sont pas forcément des gens du même univers. J'ai des copains qui sont du Touquet, j'ai des copains qui sont de Lille, j'ai des amis qui sont un peu de partout. Donc j'ai décidé de prendre des témoins qui sont des gens un peu de chaque bande de copains. Comme ça, tu peux pas prendre. Voilà, comme ça, tu fais un peu plaisir à tout le monde, mais tu peux pas non plus prendre.
4: Ah oui, mais en fait, tu fais la mairie et tu fais quoi ?
1: Bah, mairie, je suis obligé.
4: Oui.
1: Et je fais c'est laïque, parce que j'ai déjà été marié.
4: Oui, pour ça.
1: Ah, mais donc je n'ai pas le droit de refaire.
4: Voilà,
1: je ferai une petite bénédiction plus tard.
5: Ah mais oui, c'est vrai.
1: J'ai déjà appelé Léon 14. Je l'ai vu la semaine dernière.
3: Ah et alors ?
1: On mangeait un douap parce qu'il cherchait un douap côté d'en dessous de chez moi. Vous savez qu'il est passé Léon 14 à Boulogne, il est passé.
4: Ah bon ?
1: Et il m'a dit en mangeant un douap, je lui dis une petite bénédiction. Il me dit allez ça roule.
5: Ah ouais.
1: Voilà donc il fera ça vite fait comme ça. Mais un truc tout en toute intimité.
5: Oui, bah oui, oui.
1: À Saint-Pierre de Rome, on a fait vraiment simple.
5: Oui, avec Céline Dion qui chantera vite fait.
1: Avec un Ave Maria, j'irai pas trop fort. Tu vois, puis je regarderai Céline Dion. Baisse un peu. Vous avez vu qu'elle a chanté en playback ?
5: Oui, elle a pris 30 millions d'euros, j'ai pas rêvé.
1: Au truc,
5: L'Oréal,
1: elle a chanté en playback. Et ça, c'est. Alors, je vais te dire, à 30 millions d'euros, bah, évidemment que je vais te chanter en playback.
3: Mais grave.
1: En courant d'air, je te chante ce que tu veux. Non,
5: c'est
1: mais
5: un
1: en fait,
5: contrat, c'est un contrat global.
1: C'est un contrat de 30-40 millions d'euros à l'année qu'elle a avec L'Oréal.
6: Voilà. Parce que L'Oréal, ils sont partout sur la tournée, ils ont leur nom partout dans la salle.
5: Mais je crois que pour la presta d'hier, il y avait 2 ou 3 millions dedans quand même.
1: Ah, mais bien sûr, mais c'est les frais, ça.
5: Ouais,
1: c'est la coiffure, la robe.
4: Par contre, elle était belle.
5: En playback.
1: Alors, je suis d'accord.
4: Franchement, j'ai trouvé très fraîche.
1: Je l'ai trouvé très. Bah, moi, officiellement, chanter une chanson à 3 millions d'euros. Je vais te dire un truc. À 3 millions d'euros, moi, je suis frais aussi. Hein. Je te la chante en playback et tout. Je te fais l'Ave Maria. Je te fais ce que tu veux. Hein. Tu me dis. Tu me dis, tu fais une chenille. Je fais une chenille.
6: Ça prend pas le même effet. Hein.
1: Ah.
6: Ça prend pas le même effet quand même. Hein.
1: Non, je suis d'accord. Non, elle était très belle et puis bon, ça crée de l'émotion.
7: Bon, défilé de L'Oréal, ça foutrait mal d'arriver, de se décoiffer, dégueulasse.
5: En pyjama.
4: C'est vrai.
3: C'est un style.
4: Oui, par mais contre, le maquillage si vous, était parfait.
1: Quand si vous voulez voir des gens qui ont un style, qui frisent le ridicule, il y a la Fashion Week.
7: Ah bah oui.
3: Allez dans Paris.
1: Alors sur les réseaux sociaux, alors là, les amis, tous les demeurés qui font les fonds de tiroir, qui te mettent une chaussette sur la tête, des tatouages, des lampes de mouche avec les lunettes de grand-mère. Et alors là, c'est la fête à neuneu. C'est le freak show, je trouve là.
5: Mais même chez les créateurs, ça devient n'importe quoi. On en parlait tout à l'heure.
1: C'est ce dont on parle le plus.
5: Le matière fécale, là, en fait, à la base, c'est ce qu'on disait tout. J'étais même pas au courant. À la base, c'était une satire, c'était une parodie de Fashion Week. Mais du coup, tous les mecs, ils sont les Lady Gaga et compagnie, les Kardashian et compagnie, ils se disent « Oh my God, mais c'est super !» Et maintenant, ils défilent avec les autres.
7: Ouais. C'est devenu premier degré, quoi.
5: C'est devenu premier degré, c'est n'importe quoi visuellement, quoi.
1: Fashion Week, c'est vraiment le truc. Genre,
5: c'est plus tu fais n'importe quoi, plus les gens y kiffent.
6: En fait, faut voir ça comme de l'art, finalement. C'est
4: on pourrait se filmer
1: Comment ?
4: On pourrait se filmer, chacun amène une tenue différente, et on se fait une petite Fashion Week entre nous.
1: Ah, je trouve que c'est
4: dans le couloir.
1: Ouais, c'est no man's land, la fashion.
4: Okay.
1: Vraiment, c'est
4: genre, tu viens avec un abat-jour sur la gueule.
5: Oui, voilà,
4: tu nous le vends.
3: Mais c'est là que les gens ils nous trouvent très stylés. On
4: défile
3: à la prochaine Fashion Week, à Trocadéro, là.
1: Dans un instant, Angel et Justice, je vous présenterai le Cooper Fou, qui est un gars qui s'amuse à lui couper des cheveux, mais pas n'importe quel cheveu. Comment ?
3: David ?
1: Pourquoi David ?
3: David Cooper Fou.
1: Ah, le magicien, avec Cooper Fou. Le roi de Norvège, pas de chauffeur, pas d'entourage, pas de traitement de faveur. Le nouveau, hein, il s'appelle Hakon 8, on dirait une marque de voiture. Il est allé faire ses courses
5: voiture électrique
1: dans un supermarché, samedi matin, tranquille, en toute discrétion. Il a 53 ans, il passe les vacances d'automne avec sa famille dans un chalet à Uvdal, du côté d'Oslo. Il est allé tranquille et les gens...
3: Il y a les photos et tout, tu le vois.
1: Les gens ne l'embêtent pas, c'est la vraie vie. On a qui pour en parler ?
3: On a Stéphane Bern avec nous, pour parler roi.
8: Bonjour à tous et bienvenue dans ce secret d'histoire. Comment se porte la bande FM?
3: Bah très bien, on va bien, merci Stéphane. Le nouveau roi de Norvège a été vu en train de faire ses courses dans un supermarché. Est-ce que ça vous surprend?
8: Absolument pas.
3: Ah,
8: un roi au supermarché, c'est merveilleux. Enfin un souverain qui connaît le prix des bananes. Autrement que dans le livre d'histoire, il était au rayon fruits et légumes,
3: oui,
8: paraît-il. J'espère simplement qu'il avait bien sa carte de fidélité.
3: Ah bah on l'espère aussi.
8: Econ V. Bâton.
3: Est-ce que vous avez des précédents historiques sur des rois qui ont pu aller au supermarché?
8: Le saviez-vous? Louis XVI, par exemple, s'il avait connu Action, il aurait passé des heures au rayon bougie. Il serait arrivé avec Marie-Antoinette en disant « Prenez-en 20, elles sont à 1,49€, ça peut toujours servir. »
3: Ah bah ouais, pourquoi pas. Et les autres rois, par exemple?
8: Henri VIII.
3: Oui.
8: Lui aurait été vu chez Lidl en train d'acheter un taille Parkside pour se débroussailler les poils pubiens et un rotophile de la même marque pour se faire le sillon interfécier.
3: Ah ouais, c'est fou ça. Et Charlemagne,
8: oh, Charlemagne, oui. C'était simple. Je suis terriblement amusé que vous me posiez cette question.
3: Pourquoi?
8: Il serait venu chez Ikea acheter une table et il aurait demandé qu'on lui apprenne à la monter parce qu'il voulait unifier les meubles de l'Empire.
3: Oh là là, c'est beau.
8: C'est cocasse.
3: Bah oui. Et finalement, un roi qui fait les courses, c'est plutôt rassurant. Du coup.
8: Oui, la monarchie, cher Corentin, c'est aussi ça.
5: Ça a changé.
8: Des siècles de tradition pour finir avec un roi qui hésite devant le rayon PQ en se demandant s'il prend le triple épaisseur, le 4, le parfumé ou celui qui sent pas, celui qui a le bout du rouleau qui se dissout dans l'eau ou celui qui se jette dans la poubelle. C'est aussi ça la vie. Ils sont rois, mais ils démoulent comme nous.
5: Exactement.
8: Bisous, je vous embrasse.
3: Bisous Stéphane.
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0: l'instant, j'ai un sondage qui va vous faire marrer. Un sondage sur les Français et les musiques de beauf. Je suis sûr que les gens adorent, mais on a tous des morceaux dans notre collection. On a une playlist, tu sais qu'on met les samedis soirs quand il y a les copains.
1: Exactement.
0: Puis on a la playlist des super copains que tu mets beaucoup plus tard. On en parle dans un instant, c'est Europe 2.
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0: C'est Europe 2, salut. Bizarre-moi le cas, Nathalie Mbrouvia. Elle va arriver dans un instant. C'est ce que vous allez entendre après le sondage sur les Français, les musiques de beauf. Enfin, ça en fait pas partie, Nathalie Mbrouglia. Hein.
4: Ah non.
0: Nous aurons dans un instant le Uber Eats Machine à ne pas rater avec le poulet tikka qui fait son entrée, ainsi que, bizarrement, l'ananas.
1: Oui.
0: C'est très étonnant. C'est qui est dans le classement du Uber Eats Machine. Le saint du jour, ce sera la saint
4: Jérôme.
0: C'est moi, Jérôme. On l'appellera dans un instant les Jérômes. On aura une info tordue mais bougrement intelligente. Mais dans l'immédiat, j'ai le bâtard du jour.
5: Les babatards.
6: Les quoi ?
5: Les bâtards du jour.
0: Il s'appelle Craig Ledbetter. Il a 38 ans. Cherchez pas, vous le connaissez pas. Il a été placé en garde à vue aux États-Unis pour avoir couru dans le centre-ville et de avoir coupé des queues de cheval d'hommes avec une paire de ciseaux. Des dizaines d'hommes se sont présentés à la police par la suite. Une victime présumée affirme que la coupe surprise l'a traumatisé parce que ça pourrait prendre des années pour refaire pousser la queue de cheval qu'il avait.
3: Ouais.
0: Ledbetter a prétendu qu'il suivait les ordres de Dieu. Il a insisté sur le fait qu'il n'avait rien fait de mal, mais c'est Dieu qui lui aurait dit de couper ses cheveux-là. Alors,
3: c'est
0: déjà,
3: pointu comme demande. Hein.
0: Déjà, je voudrais qu'on me dise, quelle est cette ville où tu peux trouver en quelques minutes 10 mecs qui ont une queue de cheval. Parce que franchement, à part le salon de la coupe mulet, je ne vois pas du tout où tu peux trouver des villes.
3: C'est peut-être la mode aux États-Unis.
1: Ça revient la mode cheveux longs.
0: Non, mais pas la queue de cheval.
1: Non, pas la queue de cheval.
0: Une collecte locale de dons de cheveux a été lancée pour aider les victimes à recréer leur chignon.
3: Alors là, on touche.
0: Bon, rien de personnel, hein, mais en tant que chauve.
1: Ouais.
0: Vous n'avez pas choisi le bon jingle, les gars.
3: Ah bon ?
0: Ah non, mais les bâtards du jour, pas du tout. Moi, je suis chauve, donc les chauves, les chevelus. Hé, les chevelus !

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0: Qu'est-ce qui se passe? Qui c'est qui a pris ma voix? Bonjour, il est 10h moins le quart.
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12: Alors?
0: Bah oui, excusez-moi, mais si tu reprends. Si tu es dans un silence de bibliothèque, mec.
12: Non.
0: Tout le monde est en train de parler, je vois Stouff, elle est en train de faire ses trucs dans son coin. Le gars, il prévient tout le monde. Moi, je reviens avec mon café en disant qu'est-ce qui se passe.
12: J'ai crié trois fois.
10: Bah, vous ne criez pas, monsieur, vous avez beuglé.
2: Ça n'a rien à voir. Le temps que tu te mettes en place, pardon, le temps pour moi de.
0: Ça va, je ne suis pas non plus. Le temps que tu te mettes en place. Allez, vas-y, mon gros, installe-toi.
2: On jouera tout à l'heure au bac à coco pour vous offrir une semaine de ski à Risoul 1850, la plus intime des grandes stations. 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
0: 2700 mètres.
2: Ouais, bien. Donc au cœur des montagnes, donc faire le plein de sensations et profiter des activités et animations de cette station d'altitude. Vous aurez un appartement de location pour 4 et bien sûr les forfaits de remontée mécanique.
0: C'est excellent.
2: Pour 6 jours.
0: Les vacances à la montagne à Risoul, vous allez adorer ce moment. 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Vous allez voir, c'est très joli. 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J'ai un sondage sur les Français et la musique de beauf.
10: Ah là là.
0: Hier, Patrick Sébastien, on l'a eu dans la mission d'Europe 1 sur le toc toc toc.
12: Ah, c'est lui le patron.
0: Ah, il nous a dit, je sais que tout le monde sait, dit que je fais des musiques de beauf. Et bien, 43% des Français déclarent écouter les chansons de Patrick Sébastien.
10: Bah,
0: c'est
10: oui.
0: Beaucoup.
4: Donc hier, vous avez eu Francky Vincent et Patrick Sébastien.
0: Non, Francky Vincent, c'était la fois d'avant. Parce que vous savez, nous, on s'est
2: mélangé. Qu'est-ce qu'on peut faire aujourd'hui?
0: J'aimerais bien la bande à Basile. Poser de pied en canard. Et encore, c'est parce que le grand Jojo est mort. Sinon, je vous aurais demandé le grand Jojo.
2: C'est quoi le grand Jojo?
0: C'était une sommité belge. Jules César, on l'appelle Jules César. Il portait pas falzard pour qu'on voit ses belles jambes.
8: Ouais, mais on va finir par tuer Gauthier Lebret.
20: Boris.
0: C'est pas un gars, Boris. Soirée disco, ça redevient branché maintenant.
21: Top Désir Méga Groove, c'est vrai que
0: 68% des mariés considèrent que le DJ doit surtout mettre l'ambiance et faire danser les invités, je suis d'accord.
8: Les pouces en avant.
0: Il y a des limites. 56% des mariages prévoient une fin de soirée avec les lacs du Connemara. 32% des Français avouent déjà avoir demandé au DJ de passer les sardines en pensant que personne ne s'en souviendrait le lendemain.
20: Bah forcément, tu te souviens des sardines.
0: 27% possèdent une playlist secrète intitulée J'assume pas ou ressemblant à ça. 14% mettent Patrick Sébastien dans leur voiture, mais uniquement quand ils sont seuls, vitres fermées, dignité rangée dans la boîte à gants. Et 8% des Français ont déjà fait semblant de détester la chenille avant de finir au milieu de la piste avec les branlets.
20: C'est vrai, t'as toujours, quand il y a la chenille qui passe, t'as toujours les gens assis et le mec qui vient de pas faire.
0: On en fera une pour mon mariage, je te ferai une chenille.
8: Ah, c'est moi qui conduis alors.
0: D'accord, allez. Salut, c'est Europe 2 que vous écoutez. Venez rigoler avec nous tous les matins.

0: J'adore ce titre. Ça fait du bien. Nathalie Mouglia, c'est seulement sur Europe 2. Salut.
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4: C'est beau.
5: Ah ouais.
0: C'est un beau truc. Non, et puis tiens, j'ai une autre bonne nouvelle à vous annoncer.
6: Allez.
0: La France va emprunter 340 milliards d'euros en 2027.
6: Ah, super.
0: Bah, ceux qui voudront prêter.
6: Comment on les rembourse?
0: Bon, on les rembourse pas, c'est le principe. C'est comme si vous alliez à votre banque. C'est comme si vous alliez à votre banque et tiens, vous gagnez 3 000 euros, 2 500 euros. Vous dites, tiens, je vais emprunter 15 millions. Ta banque, elle va dire, c'est beaucoup quand même, vous avez en fonction de ce que vous gagnez. Vous dites, oui, combien vous voulez rembourser tous les mois? Je ne rembourserai pas. Et à la fin, non, on verra. Je viendrai vous revoir dans un an pour vous redemander un prêt pour financer celui-là. Et votre banquier vous dira, non. En fait, vous ne reviendrez jamais. Enfin, au revoir, monsieur, on vous rend vos comptes. Eh ben non, nous, on y va, nous.
7: Ça passe encore, mais pas pour longtemps. Hein.
0: Alors, on remet 340 milliards. Vous vous rendez compte? C'est pour combler, pour payer des intérêts. Pas pour combler le trou.
7: Oui, c'est juste pour payer les intérêts.
0: Bien sûr. Si encore tu disais, j'emprunte pour rembourser un peu. Non, on rembourse pas là. C'est pour refinancer sa dette et couvrir son déficit. Je rappelle qu'on a 80 milliards de plus qu'il y a 5 ans. Voilà. Alors, ça n'est plus le buisson, c'est TLM qu'il faut appeler, c'est la forêt amazonienne. Là, parce que, là je pense que c'est... Là, le buisson ne peut plus rien faire pour nous dans 2 minutes 10 heures.
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1: 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Il est 10h, merci de nous avoir choisi. Dans un instant, le classement du Uber Eats Machine et nous souhaiterons bonne fête puisque nous sommes la seule radio qui appelle pour fêter bonne fête au Jérôme. Météo et actu dans toute la France, dans votre région. Cédric Lecor, salut mon Cédric.
2: Salut Coé, bonjour à tous. Il va ? Non, pas vraiment. Hein. Allez. J'ai l'impression qu'il est déjà d'ailleurs tombé localement l'équivalent de 2 mois de pluie cette nuit dans le sud de la France et c'est loin d'être fini. Le Gard, l'Hérault sont désormais en vigilance rouge pour risque d'inondation avec des établissements scolaires porte close aujourd'hui. La ville de Montpellier est en train même de fermer ses piscines et ses gymnases. Les crèches aussi, les parents sont appelés à venir récupérer leurs enfants. Le trafic SNCF est interrompu entre Nîmes et Clermont-Ferrand. Je reviens sur la météo dans 2 minutes. Le mouvement de contestation entamé lundi se poursuit ce matin dans certains lycées avec encore des feux de poubelle et des face-à-face tendus entre jeunes et forces de l'ordre. À Lyon, à Lille ou encore en région parisienne, hier, 440 personnes, des mineurs essentiellement, ont été interpellées. Une délégation de pompiers a été reçue hier après-midi au ministère de l'Intérieur. Ils réclament toujours des moyens supplémentaires après un été éprouvant sur le front des incendies. Ils étaient 8000 à manifester dans la capitale, entre 200 000 et 300 000 personnes en tout, partout en France. Dans le cadre de la journée de mobilisation de la fonction publique pour réclamer de meilleurs salaires dans un contexte de baisse de pouvoir d'achat et d'inflation, plus 3% le mois dernier. C'est demain que Sébastien Lecornu va dévoiler le projet de budget 2027, 54 milliards d'euros d'économies. Parmi les pistes envisagées, une nouvelle taxe sur les produits sucrés, comme l'a confirmé ce matin sur LCI le ministre du Commerce. La ministre de la Transition écologique doit de son côté dévoiler aujourd'hui son plan pour accélérer l'adaptation au changement climatique. Selon l'Institut de l'économie pour le climat, il faudrait 10 milliards d'euros supplémentaires par an. André tire le rideau, l'enseigne de chaussures créée à Nancy il y a 130 ans, ferme définitivement ses portes après des années de turbulences financières depuis le Covid. L'entreprise vient d'être placée en liquidation judiciaire et l'employé encore 30 personnes. C'est le moment d'aller jeter un œil sur l'application de la SNCF si vous prévoyez de prendre le train pendant les fêtes. La compagnie ferroviaire a mis en vente ses billets TGV, TER et Intercité à compter du 13 décembre pardon, et donc pour la période de Noël. Et puis, il y a du foot féminin ce soir sur la scène européenne. Deuxième journée de Ligue des Champions avec notamment le Paris FC face à Arsenal.
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2: Et donc encore de fortes précipitations dans les prochaines heures dans le sud, particulièrement dans le Gard et l'Hérault qui sont passés en vigilance rouge, vigilance orange en Lozère, en Ardèche et aussi dans les Bouches-du-Rhône. Dès la mi-journée, prudence, des averses et de la grisaille des Hauts-de-France au Pays Basque en passant par la région parisienne. Ailleurs, ce sera des éclaircies avec des températures encore très douces. 27 à Paris, Chaumont et Chalon-sur-Saône, 28 à Reims et Perpignan.

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1: Bonjour, oui, vous nous laissez des messages au 0633.
2: Moi, c'est Audrey. Donc, je voulais revenir sur le paiement.
1: Enfin, j'étais en train de parler sur la dame, enfin, ou le monsieur, j'ai même pas entendu, je disais bonjour. Vous nous laissez des messages au 06 33 11 32. Faut arrêter maintenant, parce que c'est ou t'envoies en retard ou t'envoies trop tôt. Hein.
3: Il envoie comme d'habitude.
1: T'as pris trop de café, là. Il n'y a pas de. Baisse les yeux.
4: Je préfère rien dire.
1: Baisse les yeux. Ah, trop grand celui-là. Bah, lève les yeux maintenant. Voilà, voici des petits messages que vous nous laissez.
4: Ah, c'est maintenant.
2: Oui, salut Coé, salut l'équipe. Moi, c'est Audrey. Donc, je voulais revenir sur le paiement différé en grande surface.
1: Oui.
2: Je te confirme que c'est une grosse arnaque, on va dire. Parce que moi, il y a un temps où la vie était compliquée. Et il y avait les chèques différés dans une grande surface. Et tu remplis ton caddie, Et t'en as pour 200 et quelques balles. Et trois mois après, tu zappes que t'as le chèque de 300 balles qui passe. Et t'as toutes tes autres factures à payer. Donc tu te retrouves dans le rouge parce que trois mois en arrière, t'as voulu te faire plaisir ou simplement manger. Voilà. Je vous fais des gros bisous. Mais à bientôt.
1: Bisous, on t'embrasse. Mais elle a complètement raison, c'est ce qu'on disait tout à l'heure. Alors c'est pas une grosse arnaque parce que si vous avez un coup dur à un moment donné, voilà, ça vous permet sur une fois de pouvoir décaler. Ouais, Sauf que si vous avez un coup dur et que vous vous êtes pas relevé le mois d'après et que ça continue le mois d'après et que ça continue le mois d'après, deux à trois mois après, l'échéance, elle va tomber. Et c'est là où vous pouvez vous mettre en grande difficulté. Donc, et surtout que j'ai l'impression que ces paiements-là différés, ils passent assez facilement. Donc si vous êtes raisonnable, vous les prenez pas. Si vous êtes raisonnable sur votre budget, vous les prenez, mais vous savez que. Alors si vous n'êtes pas raisonnable.
5: Ouais, mais mets-toi à la place des gens qui. Une mère de famille qui a le caddie à remplir et qui n'a pas les sous sur le compte. Et là, on lui propose de dire tu peux remplir ton caddie là.
1: C'est ce que je dis. Si c'est exceptionnel, parce que vous avez un trou d'air, parce qu'il y a eu les impôts, parce qu'il y a machin, ça se comprend et vous le faites. Mais si vous êtes du genre
3: intelligemment, quoi.
1: Percé et que vous aviez oublié qu'il y avait déjà d'autres trucs comme ça qui tombaient, vous savez qu'aux États-Unis, ils sont habitués à ce système-là.
4: Oui.
1: C'est un système en différé. C'est-à-dire que vous payez avec votre carte, par exemple.
5: Ça existe en France, il y a des banques qui font ça.
1: Oui, mais aux États-Unis, les gens ont grandi avec ça.
5: Ouais.
1: C'est-à-dire, par exemple, vous prenez vos vacances, vous allez prendre une croisière.
4: Ouais.
1: Vous prenez votre croisière, ça coûte cher, hein, vous y allez en famille et que vous êtes vite à 4, 5, 6 000 euros une croisière. Ça coûte assez cher d'une semaine. Ils vous disent, non mais vous la payez pas là, vous la payez dans un an votre croisière. Ou vous la paierez tous les mois à partir du mois de janvier. Et les Américains sont très habitués à faire ça avec beaucoup de choses. Sauf qu'aux États-Unis, t'as un système de notation. C'est-à-dire que si t'es un très bon payeur et que généralement tu payes bien, les mecs te mettent une bonne note. Mmh. Ce qui fait que quand tu vas vouloir faire un crédit, ils regardent ton dossier, ils disent, c'est un bon payeur, ça passe. Et si vous êtes un mauvais payeur, ils arrêtent tout de suite. Et le truc s'arrête. Et en France, c'est un peu comme on n'a jamais vraiment fait ça.
4: Ah oui.
1: Et toutes ces nouveautés, elles tombent un peu les unes après les autres. On n'est pas bien éduqués avec ça.
4: Et puis c'est mal fait. Disons que quand tu veux faire un crédit de immobilier, on te demande ton dossier médical, machin, les prises de sang, des trucs à partir d'un certain âge et tout
3: ça.
4: Et quand c'est les crédits conso, des trucs comme ça, tu vas chez boulanger, t'achètes une télé, on te demande rien.
1: Mais c'est comme les crédits à la consommation.
5: On te demande de plus en plus de trucs sur les crédits à la consommation.
1: Les gars, les crédits à la consommation. Vous avez vu les taux, vous êtes sur du 15, 16, 17%.
5: Et pourquoi tu annonces du 4% à la télé alors?
4: Non, jamais. Pas sur les crédits conso.
1: Le 4%, c'est même plus sur l'immobilier. Aujourd'hui, l'immobilier, vous êtes à 4,50 avec quasiment tous les 4.
4: Même sur les crédits auto, t'es à 7%.
1: Les crédits à la conso, regardez bien les petits trucs en bas. Vous savez quand ça parle vite et que ça fait des prestations. Vous savez quand ça parle très vite et que ça défile très très vite en dessous.
3: C'est ça.
1: Ah, c'est comme ça qu'ils gagnent de l'argent. C'est que sur un truc, ils vous donnent 3000 et puis ils en récupèrent 4500. Donc, non mais après, ça a toujours existé, c'est pas nouveau. Bon, on a mis une petite vidéo ce matin du gamin qui casse les poubelles.
6: Oui.
1: J'ai mis un petit titre en disant, Benjamin, quand tes parents, ils vont voir la vidéo. Voilà, parce que j'ai plein de témoignages de plein de gens. Il y en a un qui me dit, il y a B-B-Bop qui me dit, surtout quand tes parents de Benjamin payent des impôts, enfin s'ils en payent, plus cher encore, ça va coûter encore plus cher leur connerie. Beaucoup de gens réagissent à ça, en disant que la facture soit envoyée aux parents. C'est vrai que ça, c'est un truc qui me rend fou, moi. Je vous assure, c'est un truc qui me rend fou.
3: À la casse, la dégradation. C'est gratos,
1: vous pouvez manifester, vous pouvez ne pas être content, vous pouvez trouver que vous avez trop de gens à l'école, mais tout ça, mais certainement, et il y en a qui sont... Mais arrêtez, j'en vois, avec le... la capuche, le jogging, le foulard qui remontait sous les yeux pour pas être filmé, avec la poubelle qui brûle derrière et qui dit il y a pas de place au CDI, mais prends-moi pour un con, on te mettrait des places que t'irais pas. Ouais, tu vas pas me faire croire que le premier truc.
6: Tu sais pas lire.
1: Non mais tu vas pas me faire croire que le premier truc que tu veux c'est aller au CDI. Non mais je veux bien tout ce qu'on veut, mais arrêtez les conneries. Il y en a qui sont là pour foutre la merde. Point final. Et que peut-être là-dedans, il y ait plein d'élèves qui n'ont qu'une envie, c'est avoir les moyens de travailler, mais très certainement. Mais dans ce cas-là, faites peut-être la justice entre vous et poussez les vermines. Ah oui. T'as pas de raison d'aller dans une manif avec le visage couvert. Zéro raison.
7: Ah, si t'y vas, c'est que t'as tu vas pour casser.
1: Moi, quand j'ai fait mes manifs de gamin, où j'étais dans la rue en tant que lycéen, ouais, j'étais pas le bon exemple parce que j'y allais parce qu'il faisait beau. Mais quand j'allais dans la rue, mais jamais j'ai couvert mon visage.
5: Et moi, je me prenais pour un rebelle avec ma pancarte Jospin, paix de lapin.
1: Mais tu sais, il y avait déjà une finesse. Il y avait déjà une finesse dans ton travail.
3: Et ton A de anarchiste au Tipex sur ton cartable.
1: Non, mais je veux bien tout ce qu'on veut, mais que les journalistes, même les journalistes, arrêtez de donner de l'importance à ces gamins qui viennent vous raconter, qui viennent pour le CDI. Bah oui. Mais arrêtez.
7: Moi, j'y allais avec les claques-doigts, là, tu sais, le truc que
1: Non mais il y a des vraies revendications, mais dans ce problème c'est que vous vous faites pourrir des revendications par des poubelles qui brûlent. Oui. En face, voilà, ça n'a pas de sens.
3: Et du coup on les écoute plus. Voilà.
1: Mais en fait on n'écoute pas les vrais qui ont vraiment eux besoin de travailler, qui ont vraiment eux qui trouvent qu'il y a trop de gamins parce que eux sont en difficulté.
3: On les écoute pas.
1: Eux n'arrivent peut-être pas à suivre. Et c'est vrai que quand t'es dans une classe de 32, 33 ou 35, quand t'as du mal à suivre, c'est difficile.
4: Arrêtez la natation en EPS, ça c'est une vraie revendication. Hein.
1: Et la flûte, j'ai jamais vu personne qui se balade en disant et la flûte, ça va. Ça sert à quoi? Et le compas et le rapporteur. Est-ce que ça nous sera utile? Ça, je peux vous répondre. Jamais. Voilà. Ça, je peux vous amener des vraies réponses.
6: Balèze dans tes fesses.
7: Il est où le papier qu'en fond? Il est où?
5: Le vieux papier qu'en fond qui reste.
1: Bon, en attendant, voici le classement du Hit Machine. Tiens, allez. 14e place du Uber Eats Machine cette semaine. J'adore toutes les chansons qui sont dedans. L'ananas fait son retour, même s'il y en a qui la mettent sur la pizza avec la reprise de Kylie Minogue. La...

0: Elles sont de retour, les enfants les adorent, mais aussi les parents. Quand je pense qu'on a cherché cette musique toute la matinée, la sonata numéro 11 de Mozart pour les fraises Tagada.
1: Fraises Tagada.

0: fraises Tagada, fraises Tagada, gada, gada, gada, gada, c'est les fraises Tagada, oui, Tagada, oui, Tagada.
1: Vous savez que je me dis qu'il y a des gens qui vont arriver au bureau. Tout à l'heure, dans deux heures, ils auront oublié, ils seront comme ça, ils feront fraise de tagada, fraise de tagada, fraise de tagada, tagada. Et ils vont mis ça dans la tête.
2: Et heureusement que vous l'avez retrouvé, sinon on ne l'avait pas.
1: Oui, à la troisième place, on ne pensait pas le voir là, et pourtant il est bien présent, le chou.

et en fou. Pas s'en empêcher, bien sûr. Première place du Uber Eats Machine cette semaine. Beaucoup de personnes l'adorent. C'est bon, mais c'est toujours compliqué à refaire à la maison. Ce sont les petits plats indiens.

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0: Merci d'être avec nous sur Europe 2, une info tordue mais bougrement intelligente dans un instant. Nous aurons Mark Ronson, c'est ce qu'on va écouter d'ici quelques minutes. Ça, j'adore ce morceau, c'est ça. Et on aura Temper City qui va arriver. Non, mais on a les deux, t'inquiète pas. J'ai Temper City, j'ai Mark Ronson dans la foulée, mais je le sais, je sais tout. Je hume les choses à l'avance. 10h15, bonjour.
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0: Mais il est partout, ce Franck Leboeuf. Il est partout. Aujourd'hui, c'est la Saint-Jérôme. Bonne fête, les Jérômes.
3: Alors,
0: c'est le 30 septembre. Alors, mon Jérôme, donc, c'était Saint-Jérôme. Qu'est-ce qui venait, lui ?
3: Quatrième siècle, je pense.
0: Et quatrième siècle, tu le penses ? Tu dis ça de tête ?
3: Non, en vrai, j'ai dit au pif.
0: Exactement.
3: Nickel.
0: Il est mort à Bethléem vers 420. On est même sur le cinquième. Ses traductions et révisions latines des textes bibliques ont joué un rôle majeur dans la formation de la Vulgate. Alors, si vous savez ce que c'est, tant mieux. Mmh. Il est considéré comme le patron des traducteurs. Bon, il n'a pas dû mourir des bonnes façons, parce que généralement...
3: Il est ex-ancien aussi, je crois.
0: Oui, c'est parce que j'ai pas lu la phrase, mais c'était ça, effectivement. Alors, le 30 septembre, j'ai les Géronimo... Je connais peu de gens qui s'appellent Géronimo. Les Girolato.
3: Si, généralement, les Géronimo, les Indiens. Les Géro.
4: Géro.
3: Ouais. Géro, ouais.
0: Bon, il y a aussi Hieros, moi. Hieromi. En fait, dès qu'il y a quelqu'un de bourré qui est allé déposer un prénom, c'est qu'elle fait Hieromi.
3: Hieromi.
0: Bah, voilà,
3: c'est Jérémy de base.
0: Géromina, Géromine, Onimus.
5: Onimus.
0: Orso, Orson, Ours. Paul, Urs et Jérôme.
4: Jérôme.
5: Je suis Jérôme.
0: Comment ? Jérôme. Mais si, ça se prononce Jérôme.
3: Il est chaud, il est prof de salsa. Lui.
0: Oui. En fait, non. Non, il est prof d'éto, il est de rugby. Mais quoi qu'il se passe ? Salsa. Tu fais la plaque, tu fais salsa.
3: Tu fais mêlée ?
0: Ben salsa. Regarde, tu tires dressé, et bien tu auras droit à une salsa.
3: Tu mets olive ?
0: Mais si, c'est salsa. Allez, on appelle des Jérômes en France, on va voir s'ils sont salsa. Jérôme. C'est la Saint-Jérôme. Bonne fête, hein, les Jérômes. Et les Jérômes.
3: Ouais, ça va être Jérôme.
0: Non, alors on va avoir du Jérôme. Je ne vous cache pas qui est Jérôme.
3: Non, on a du Gex.
0: Ah, Jérôme, on ne l'a pas trouvé. On appelle, ça sonne. On appelle du monde.
6: Allô,
0: Jérôme. Pardon, Jérôme.
6: Oui.
0: Bonjour, Jérôme.
6: Oui, bonjour.
0: Bonne fête, Jérôme.
6: Merci.
0: C'est aujourd'hui, Jérôme. C'est ta fête, Jérôme. Ça a l'air de te remplir de joie. Il serait pas au travail, ce Jérôme qu'on serait en train d'appeler ?
6: Si, si, pas de souci.
0: Il fait quoi comme boulot, Jérôme ?
6: Je travaille chez Solidaris.
0: Chez ?
6: Solidaris.
0: Solidaris. Je connais pas. C'est quoi Solidaris ?
6: Mutuelle.
0: Ah, d'accord, très bien.

0: Jérôme, bonne fête. On est dans quel coin de France? Là, on est où?
1: On est en Belgique.
0: Qu'est-ce qu'on fout en Belgique? Pourquoi on est parti là-bas? Qu'est-ce qui s'est passé?
2: Bon,
0: bonne fête quand même. Hein. C'est bonne fête à tous les Jérômes. Ça va? Une petite soirée de prévu pour fêter la Saint-Jérôme? Jérôme?
1: Non, pas spécialement.
0: Eh ben, tu sais quoi, mon Jérôme? Tu sais quoi? J'étais en train de boire mon café. Hein. Tu m'excuses, je peux pas parler en buvant le truc. Jérôme, j'ai donc décidé de te faire ta petite chanson, Jérôme, puisque si on te l'a pas souhaité ce matin, Jérôme, c'est pour toi. D'accord?
1: Oui.
0: Oui, j'adore le gars parce que tu sens qu'il est au boulot.
3: Il peut pas trop.
0: Il est dans le coin de la. Il est dans le coin de la Réunion aussi.
1: Je ne sais pas où je suis.
0: Oui,
1: donc
0: vous êtes. Alors écoutez, oui, vous êtes sur Europe 2. Je m'appelle Coé, pardon. Je suis avec toute l'équipe là.
4: Bonjour Jérôme.
0: Bonjour Jérôme.
3: Bonjour. Vous pouvez dire à l'Open Space, hein, tout l'Open Space, qu'ils ont le bonjour de Coé.
0: Oui, n'hésitez pas à le dire à l'Open Space que vous êtes en direct sur Europe 2.
1: C'est super.
0: Ah oui, je
4: comprends. Il est peut-être pas en Open Space. Hein.
0: Alors pour la peine, nous allons mettre une petite musique, Jérôme, c'est pour toi, d'accord Jérôme?
2: Tu la mets tout bas.
1: Je l'écoute.
0: Allez Jérôme.
3: Allez, musique 4.

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1: On t'a pas entendu chanter.
2: Je la connaissais pas. Si j'avais su.
3: Allez, maintenant tu cries dans l'open space. Oui, le javelot, je vais le planter. Vas-y, Jérôme.
2: Oui, Jérôme, c'est moi. Non, je n'ai pas changé.
3: Il a 115 ans, Jérôme. Allez, bisous, Jérôme. Bonne fête. Europe 2. Reste avec toi dans un instant. Des retours, ne bougez pas.
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3: Toujours, toujours. Un requin marteau a été filmé en train de nager dans une rue inondée aux États-Unis.
4: Ah ouais?
3: Ça peut faire flipper, ça.
4: Ah bah,
3: tu sors de chez toi, ta rue, elle est inondée, mais tu vois passer un requin marteau.
4: Ouais. Et puis peut-être, tu sors ton chihuahua.
3: Ouais. Qui gagne, le chihuahua ou le requin marteau?
5: Je sais pas. Ouais, il doit pas être à l'aise dans les rues, hein, le requin marteau.
3: Ah, je mettrais pas un billet sur le chihuahua non plus. Hein. C'est-à-dire, honnêtement, on en parlera dans un instant, puisque c'est une exclusivité, mais nous aurons le requin marteau.
5: Mais non.
3: Ah. D'ici quelques minutes, en liaison directement là-bas, on écoutera Bruno Mars et Mark Ronson dans un instant. Il y aura Temper City. On aura, qu'est-ce qu'on aura? On aura le bac à coco tout à l'heure pour vous permettre d'aller faire un tour à Risoul, domaine de la Forêt Blanche qui culmine à 2700 mètres d'altitude. Vous allez voir, c'est génial. Et en plus, je vous offre vraiment, vous avez vos vacances. On sait que c'est difficile et que prévoir ses vacances longtemps à l'avance, ça devient à la fois compliqué, puis c'est ce qu'il faudrait qu'on fasse tous pour avoir un petit peu de prix.
6: Ah oui.
3: Mais c'est pas évident. Donc pour avoir la possibilité d'y aller tranquillement, je vous offre vos vacances à Risoul pour y aller en famille. Entre amis, 4 personnes, l'appartement. Vous avez les remontées mécaniques qui vont bien, vous avez tout.
4: Ah oui.
3: C'est dans les Pyrénées, Risoul, c'est où c'est...
4: Non, c'est les Alpes du Sud, je crois.
3: Très bien. C'est effectivement, c'est pas du tout là où je le voyais.
4: Non,
3: alors.
4: Non. Ouais. Non, c'est de l'autre côté.
3: Ah ouais.
4: Mais
3: ah
4: c'est très mignon comme station, c'est une petite station familiale, mais c'est vachement bien.
3: Très bien.
4: Je suis déjà allé une fois.
3: Mais on y est allé ensemble. J'étais là.
4: Non.
3: Si.
4: Ah bon?
3: On a fait une émission il y a très longtemps ensemble.
6: Je sais plus si Pietre était là.
3: Oh, il a toujours été avec moi. Il n'était jamais très loin. C'était mon petit boulet. Il était toujours là.
4: Et son guide sur les pistes.
3: Ouais. Alors ça, par contre, on n'en parlera plus jamais. sous peine de se fâcher définitivement. Donc voilà. Parce qu'un jour, je vous explique. Un jour, on était allé, c'était Tignes.
4: Ah oui, j'étais à la maison là.
3: T'es allé à Tignes.
5: Oh, laisse tomber.
3: Alors voilà. Il recommence. En fait, il me fait le plan.
4: Parce que c'était long. Je dis, on va prendre un raccourci.
3: Non, c'était long et trop de monde. Et j'en avais un peu marre et je voulais aller manger et tout machin et tout. Puis j'aime pas ça, ça me saoule, il fait froid, il y a rien qui va. Et on arrive là-haut et il me dit, écoute, là, on est chez moi, on est à la maison, j'y viens tous les ans, on prend à droite. On prend à droite. Je dis quand même, Pietre, il y a des centaines de gens qui vont à gauche. Il me dit, ouais, mais parce qu'ils connaissent pas, là.
4: Ah, ça va.
3: Il dit, d'accord. Ouais. Je dis, t'es sûr de toi? Il me dit, c'est chez moi, ici.
5: Et toi, après tant d'années, tu suis bêtement, quoi.
3: Bêtement. Ouais. Et là, je vois des bosses, des trous. Je dis, tu sais, j'ai pas le niveau. Il me dit, t'inquiète. C'est juste ça à passer. Je te jure qu'on descend 40 mètres, ce qui est beaucoup en...
5: Ouais.
3: Et là, il dit, ah, je me suis trompé.
4: Je l'ai emmené dans un mur de poudreuse.
3: Il me dit, c'est pas là. Alors moi, je râlais. Il y a un moment donné, il y a une insulte. Hein, il y a 2-3 insultes sur ma vie. Qu'est-ce que je fais?
5: Ouais.
3: Qu'est-ce qu'il fait, Seb? Il enlève ses skis.
4: Allô, ah non.
5: Bah, surtout pas
3: faire ça. Attends.
4: Je lui dis, hein.
3: Attends, il les jette.
4: Hein. Plus.
3: Bon, bah évidemment, mes skis. Jusqu'en bas. Et là, Seb, il dit, je fais un pas.
4: Oui.
3: Je me retrouve dans 1m50 de poudreuse. Il y avait le haut du corps qui dépassait. Lui, gentiment, alors que je viens de l'insulter, la famille, j'avais fait tout le monde. Il vient, il me tire, il m'aide à sortir de là. Et donc,
5: il est mort de rire.
3: Taper en même temps que je sortais.
5: Et lui, il est mort de rire, du coup.
3: On est descendu à pied, puisque mes skis étaient en bas. Ouais. Donc, je m'en foncé tous les... On a mis, mais un temps fou, arrivé en bas, vous savez où on est arrivé?
5: Hein?
3: Sur une route. Au milieu de...
4: On était même
3: rien.
4: Plus dans la station.
3: On n'était même plus dans la station. Il a fallu qu'un bus arrive. Je ne savais pas comment... voilà.
4: Il était parti du bus. Moi, j'étais l'autre bout du bus. J'étais de dos. Je n'osais même plus le regarder.
3: On ne se parlait plus.
5: Mais il y a eu ce coup-là et il y a eu une autre fois aussi, au même endroit à Tignes, où moi, je le récupère au resto d'altitude, énervé. Je dis, mais qu'est-ce qu'il y a et tout? On va manger. Non, c'est bon. Eh hey mec, je les attends, on va skier ensemble et tout. Au bout de 5 minutes, ils partent tous comme des malades. Moi, je suis tout seul derrière comme un connard. Et ils vont aller se faire. Oh
3: putain. Ouais, bon.
5: Avec les skis qu'ils jettent et tout. Ils jettent ses skis sur tous les autres skis. Du coup, t'as tous les autres skis.
4: Oui, bah, ils tomberont pas plus bas.
3: Voilà. Quel boulet.
4: Oh,
3: ouais, maintenant, je me suis calmé. Je suis comme Stouf, tu sais quoi. J'ai décidé d'arrêter.
5: Lui, il arrive après avec nous. Il se met à notre tapro. Oh là là, génial. Ta gueule.
3: Et vous savez quoi, maintenant on est avec Stouf et on est là.
5: Pot au feu.
3: Ouais, avec ma chérie, on se fait des petits vins chauds. On est détendu. Tiens, une info qui vient de sortir. Allez.
6: Alors ça, c'est très tordu, mais bougrement intelligent.
3: Vous pouvez vous amuser à faire ça avec votre patron, il faut avoir un peu de moyens. Une femme du comité du comté de Suffolk, âgée de 28 ans, a été inculpée quand même, après que la police ait dit qu'elle avait engagé un groupe de mariachi de 7 personnes pour suivre son patron autour de Boston.
4: Pure idée.
3: Pendant ses pauses déjeuner tous les jours de la semaine, pendant 5 jours consécutifs, parce qu'elle voulait faire payer son patron de son attitude.
4: C'est génial. C'est une pure idée.
3: Imaginez la lourdeur au restaurant.
4: Je vais vous prendre le saumon avec... Et en dessert...
3: Imaginez en réunion les résultats semestriels.
4: J'ai les chiffres du mois, c'est la catastrophe là. Avec une baisse sur...
5: Alors, ça passe bien.
3: Alors par contre, aux toilettes, il peut y avoir un côté pratique.
5: Ah oui.
4: Mauvais timing, les gars, là.
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3: Salut, c'est Europe 2 que vous écoutez, voici Temper City. Dans un instant, oui, un marteau requin suite à une inondation, ça se passe aux États-Unis. Je vous explique tout ça. C'est chez nous, c'est sur Europe 2. Merci d'être avec nous.

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1: 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Enfants, la montagne c'est pour nous, c'est cadeau, allez faire un tour sur risoul.com si vous voulez en saisir, .com,
2: c'est pas
1: .fr. 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
2: c'est ça, risoul.com.
1: Si vous voulez en voir un petit peu plus, vous verrez comme disait Piette tout à l'heure, c'est une très très belle station. On embrasse Monsieur Risoul s'il nous écoute. N'hésitez pas.
2: C'est vrai qu'elle est très jolie cette station, je viens de voir les images.
1: N'hésitez pas à nous inviter, vous savez, on ne se nourrit que de caclons de raclette, donc on n'est pas...
2: Ah, puis là, au niveau de la nourriture, ça a l'air sympa aussi.
3: Hein ouais, mais par contre, nous, pour le ski, entre les émissions le matin, l'après-midi et compagnie, on ira au ski, on ne va pas skier, en fait.
1: T'as raison, on va rester là.
2: Moi, ça ne me dérange pas d'aller se faire une petite raclette avec du vin chaud.
3: La frustration pour moi, laisse tomber, ça va être horrible. Ou alors, moi, je ferai que le matin.
4: 18 heures de bus, moi, je ferai manger une raclette.
2: Tu profites de ta location, d'habitude, on ne profite pas des locations, on y va juste pour dormir. Là, au moins, tu profites à fond.
1: Elle a raison, se trouve. Ah, mais toi, oui. Mais. Oh, je t'aime, toi.
4: Petit centre commercial.
2: On fait un petit jacuzzi, on filme pour ses stars, et voilà.
1: Oh là là, on est bien. Là, bien sûr, on fait. Dans mon jacuzzi de Risoul.
2: À côté.
1: On diffuse ça sur ses stars, on se fait un jacuzzi de raclette, on diffuse ça un dimanche soir, on fait de l'audience.
4: On se fait couler de la raclette comme ça.
5: Coup de foudre à Risoul.
4: Et film de Noël en même temps, comme ça.
1: Raclette forever. Attends. Un requin marteau filmé en train de nager dans une rue inondée des États-Unis. Alors, il a été aperçu en train de nager, c'est assez flippant, dans d'une ville de New Jersey.
3: Il y a eu des inondations, c'est ça ?
1: Il y a eu des inondations. Et d'ailleurs, j'embrasse les gens qui habitent du côté de l'Hérault, si je ne dis pas de bêtises. Il y a eu des pluies diluviennes, là, cette nuit.
3: Ah ouais ?
1: Là, il pleut. Ils ont pris un mois de pluie en une nuit.
2: Ah ouais.
1: Genre ça. Un à deux mois de pluie, donc ça veut dire que les cours d'eau montent très vite, ça veut dire que les terrains sont secs, donc ils n'absorbent pas l'eau. Et si vous habitez un peu en bas et qu'il y a de la montée au-dessus de vous, prenez tout ce qui descend des champs, et ce qui descend des champs, c'est de la boue. Voilà, courage à vous, et j'espère qu'il n'y aura pas trop de dégâts. Donc, revenons aux États-Unis, 26-27 septembre, inondation dans les rues, passage d'une tempête qui a flappé le nord-est des États-Unis, et là, il y a quelqu'un qui a vu passer et qui a filmé un requin marteau qui était rentré dans la
3: mer. C'est chelou parce que c'est dans la mer, c'est la mer qui a débordé du coup.
1: Il y a eu des grandes vagues, des vagues submersives certainement, et hop là.
3: Il a dû halluciner de se retrouver en pleine rue. Qu'est-ce que je fous là?
1: Il a dû halluciner. On l'a d'ailleurs, il paraît, non?
5: Ouais, il est avec nous. Allô?
6: Yeah, allô?
5: Ouais.
6: Hey, you're maintenant, bonjour la France.
5: Bonjour.
6: Ah, on commence à voir le pain au chocolat, le croissant, Paris.
5: Yes, on va très bien. Et vous, que faites-vous dans les rues de New Jersey?
6: Oh my gosh. Je suis dans la rue de New Jersey pour réparer. Vous dites réparer?
5: Oui,
6: le dégât de la tempête. Je suis requin marteau.
5: Ouais.
6: Je répare.
5: Ah oui, d'accord.
3: C'est pratique.
5: Il y a beaucoup de dégâts là.
6: Ou... Là, je suis sur la Grand Place.
5: Ouais.
6: Tiens, il y avait un moustique là qui était là.
5: Ah merde.
6: Donc, je suis dans la rue et je répare les voitures, les boutiques avec mon nez marteau sur les côtés. Tu sais que ça fait un double côté comme ça. Droite, gauche, droite, gauche.
5: Et là, vous réparez quoi comme voiture, par exemple?
6: Là, je répare un Range Rover.
5: Ok.
6: J'y vais doucement, c'est fragile, le Range Rover. Attends, j'ai pas... shit, j'ai tapé trop fort. On dirait une Fiat Lot of Menu. Là. Comment vous dites Lot of Menu? Multiple.
5: Lot
3: of Menu.
6: Comment ça, là, bien sûr. Mais chez nous, on l'appelle le Fiat Lot of Menu.
3: Multiple. Okay.
5: D'accord, okay. La traduction, c'est pas ça.
3: C'est pas la même, mais bon, c'est pas
5: grave. Bon, tout va bien, du coup, quand même, pour vous, non?
6: Yeah, super, comme ça, yes. Okay. Merci, la France. Yes, je file chez McDonald's.
5: Vous allez faire quoi chez McDo là?
6: Ils ont besoin d'aide pour que j'aplatisse les Big Mac parce faut que ça rentre dans les boîtes.
5: Ah oui, bah, c'est
6: vrai. Quand tu les vois dans les pubs, ils sont très gros. Aplati. Et moi j'arrive bam bam bam de chaque côté. Tu vas aller. Et pour le sac Uber Eats aussi. Ah là, je tape dans le fond. Ah là, comme ça, les frites, elles baignent dans le coca. C'est prêt pour la livraison. À bientôt, les gars.
5: Bye, le requin.
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5: C'est le Fiat quoi, du coup, chez vous?
6: La Fiat Lot of Menu.
5: Ok, c'est moche, hein?
6: La Multipla.

0: les spécialistes de l'intelligence artificielle, dans 10 ans, les robots auront pris le contrôle du monde et signeront la fin de l'espèce humaine.
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2: Pourquoi quelle était la raison qui vous a fait engueuler votre enfant la dernière fois? C'est vrai, il y a toujours des raisons. Des fois, on regrette un peu. Des fois, on regrette un peu, on dit « Ah, je suis allé un peu fort ». Ça, c'est le problème des parents. Vous savez, on est là, on est très, très ferme. On dit « Oui, tu sors pas de ta chambre !» Et puis après, on est là, enfin... Ah,
3: bon, allez, ouais, ça dépend, c'est quand ils font des petites conneries.
2: Mec, le t'es puni pendant un mois, tu l'as tenu, toi,
3: non,
2: tes enfants?
3: Jamais.
2: Moi, je vois tous les copains que j'ai vus qui disent à leur fils « Alors, écoute-moi bien, ta petite voiture sans permis, elle va rester là, tu ne sors plus pendant un mois et demi, t'es ça. » Mais le gamin, il est déjà sorti au bout de 10 jours, parce que tu peux pas... T'as raison, ça dépend de la connerie. Mais globalement, ta colère, elle retombe. C'est dur de tenir comme ça une punition sur la longueur. Moi, j'ai jamais su. Moi
3: ce qu'il y a, c'est qu'à la maison, j'en ai une qui sait. J'ai une compagne qui s'énerve pour deux. Donc, du coup, elle s'énerve tellement
4: c'est comme chez moi,
3: que moi, du coup, je suis obligé de. Du coup, je temporise. Parce
2: qui
3: que
2: c'est qui s'énerve chez toi?
4: Ah, bah, c'est moi. C'est moi qui fâche, c'est moi qui gronde, c'est moi qui punis.
2: Je suis sûr que quand tu gueules tes enfants, bah ton mari il se planque quand même.
4: Oui aussi.
2: Ouais, bah ça m'étonne pas.
3: Il a l'impression d'avoir. C'est lui qui a fait la connerie.
2: Il sort de la chambre, il entend, il fait oula, je vais rentrer, je vais rester un petit peu dedans.
4: Il a le bon rôle à chaque fois.
5: Mais t'avais dit qu'on ferait des gnocchis. Oui.
3: D'ailleurs, j'entendais, je suis encore puni de télé.
2: On a Grégory à qui on fait une bise. Ça va, mon Greg?
6: Oui, ça va, et vous?
2: Ouais, on va très bien. Greg, t'habites où?
6: Moi, j'habite à Condon, dans le Gers.
2: À Condon ou dans le Gers? Les gens de l'étranger, quand ils viennent à Condon, ils doivent s'imaginer des trucs de fou. Alors qu'en fait,
3: ils pensent que c'est là le cadavre, mais en fait, non.
2: Ils pensent que la spécialité, c'est le préservatif, alors que c'est plus le foie gras, quoi.
4: Voilà.
2: Et le
4: gésier.
3: Il y a une grosse fête aussi à Condon.
6: Et pourtant, on a le musée du préservatif à Condon.
2: Vous avez quoi? Le musée? Ah, vous avez fait un musée du préservatif, ça, c'est drôle.
6: Eh oui. Parce qu'en fait, on avait tous les étrangers qui venaient, surtout les Anglais, qui nous piquaient les panneaux à l'entrée des villes.
2: Je trouve ça bien d'avoir fait ça, alors qu'à la base, vous n'avez rien à voir avec le préservatif.
6: Non, rien du tout.
2: Bon, je t'écoute, mon Grégory. La dernière fois que t'as gueulé, alors c'était pourquoi? Qu'est-ce que t'as fait? Qu'est-ce qu'il a fait ou qu'est-ce qu'ils ont fait?
6: Ma fille, elle a l'habitude de perdre des trucs. Quand elle rentre de l'école, là, elle me dit j'ai plus ma gourde. Ben, la gourde, alors c'est pas une gourde qui coûte cher, c'est une gourde à acheter à Action à 2 €, mais c'était le fait, et donc j'ai crié, je lui ai dit, écoute, puisque c'est comme ça, tu perds toutes tes affaires, j'en ai marre, je vais vendre tous tes jouets, tes doudous, t'auras plus rien, et je vais racheter une gourde.
2: On l'a déjà fait, ça. Moi aussi, j'ai déjà fait cette menace.
3: Mais lui, il l'a fait.
6: Non, presque. Mais elle a tellement eu peur que je lui vende tous ses jouets, tous ses doudous, que du coup, elle m'a ramené le pull qu'elle avait oublié, la boîte à goûter, le gilet. Bon, la gourde, elle l'a toujours pas ramenée.
3: Mais comme quoi, il a bien fait.
2: Grégory, il faut que je te raconte un truc. Moi, j'ai connu avec Stouff son fils, qu'il avait quel âge?
4: Oui. Oh, je sais pas.
2: 8-9 ans.
4: Oui, ouais. C'est ça.
2: Son fils, il avait 8-9 ans. On faisait des émissions avec Stouff, écoute-moi bien. Et je voyais Stouff, elle prenait son téléphone, on était en émission. Elle faisait « Oh, c'est pas vrai. »
3: Encore?
2: Non, mais c'est pas vrai, pas encore. Allô? Mais non, mais et donc à chaque fois on pensait que c'était. Et qu'est-ce qu'il faisait?
4: Bah, il perdait son manteau.
2: Il a perdu, je sais pas combien de manteaux son fils.
7: 7 manteaux, je crois.
2: Il revenait, elle disait, mais où est ton manteau? Il l'avait oublié, mais il l'a fait, mais 10 fois.
4: Voilà. Ouais. On a racheté, je sais pas combien de manteaux, effectivement.
2: Ça va mieux maintenant?
4: Ça va, il perd plus les manteaux.
3: Bon, c'est les chaussures maintenant.
2: Bisous, mon Greg, je t'embrasse.
6: Merci, bisous, bonne journée.
2: Salut, mon ami. Marine, ça va, Marine?
8: Oui, ça va et vous?
2: Ça va très bien, Marine. Je t'écoute, Marine. À quelle heure, qu'est-ce qui s'est passé?
8: Alors, moi, mon fils de 7 ans me pique mon téléphone la nuit. Et du coup, ça fait que des fois le matin, j'entends mon réveil, mais le téléphone n'est pas dans ma chambre.
3: Ah, c'est drôle.
2: Ah ouais.
3: Et il va qu'est-ce qu'il fait?
2: Qu'est-ce qu'il fait? Il va sur les réseaux.
8: Il joue à des jeux.
4: Mais il a ton code
8: de mon téléphone, en fait. Bon, en fait, j'ai un code, oui. Et en fait, je suis obligée de changer 15 000 fois de code.
4: Ah, parce qu'il repère le code.
8: Et malgré tout, il arrive. Ouais, il faut faire un code. Il peut pas le déverrouiller comme ça.
2: Dis-moi, il y a rien à trouver de.
8: Non, il y a rien.
2: Non, mais on dit ça, mais tu pourrais avoir une vie privée.
7: Il a quel âge?
4: 7 ans.
3: 7 ans.
8: Oui, j'adore.
2: Il
8: a 7 ans, mais non, il y a rien de grave, mais en soi, ouais, il arrive à chaque fois à retrouver mon code. Je pense qu'il regarde en fait quand je le fais.
2: Il doit regarder
8: mon épaule.
2: Ils sont malins. Ils sont malins, les gamins.
4: Non, mais il attend que tu dormes pour te piquer le téléphone.
8: Ah, bah oui, ou je pense qu'il se réveille dans la nuit, puis en fait, pour pas te rendormir, il vient me prendre mon téléphone.
2: Enfin, vérifie quand même, parce qu'il s'y fait pas des achats, des trucs comme ça, parce que.
3: Une fois, il a pris la bagnole.
8: Ouais, non, ça va, j'ai pas ma carte d'enregistré ni rien, donc raison, mais.
2: Et tu cries? Tu cries ou pas?
8: Ah, si, le matin, je crie.
2: Toi, à mon avis, tu cries pas fort, toi. T'as l'air d'être une maman tranquille, toi.
4: C'est lui qu'on entend derrière.
8: Je crie très fort. Oui, c'est lui qu'on entend derrière.
2: Il a l'air calme, il a l'air calme.
8: Oui, très calme. Oh, ouais.
3: Tu descends de l'abribus.
2: Non, mais n'avais pas le feu aux poubelles. Allez, je t'embrasse. Bisous, Martine. Marine, pardon. Allez, bisous. Elodie.
7: Bonjour, notre belle équipe.
2: Bonjour. Salut. Bonjour. Votre service, qu'est-ce que tu fais, Elodie, comme métier?
7: Mais moi, je suis chauffeur privé.
2: Très bien. Avec les petites voitures Mercedes,
7: non,
2: tout
7: pas
2: ça.
7: D'accord. Non, du tout. C'est, en fait, je m'occupe de personnes âgées qui n'ont pas un véhicule. Et je les amène voir leurs amis, les courses, le médecin, voilà.
9: Mais que là, les par contre, le retour à l'enfant. Mais...
2: c'est très bien. Bravo, c'est très, très bien. T'as crié pourquoi la dernière fois?
7: Ah, ben moi, parce que mon fils nous a ordonné de lui donner une salade de fruits.
10: Et alors?
7: On était à table, il me dit bon, mais maintenant je veux mon dessert, vous me donnez ma salade de fruits?
2: Okay. Ah ouais. Là, tu m'as fait le truc de il manque la fin, j'ai rien entendu, qu'est-ce que t'as dit? Qu'est-ce qui manque? Tu as dit un truc comme
7: presque
2: ça, non?
7: Parce que ça fait un mois qu'on n'arrête pas de lui dire ça. J'ai rien entendu. Qu'est-ce que t'as dit? Il manque pas quelque chose? Et là, cette fois-ci, avec mon mari, on a fait comme s'il n'existait pas.
10: Ah ouais?
7: Si bien que j'ai dit à mon mari, j'ai fait, tu peux me passer une salade de fruits, mon chéri, s'il te plaît? Et mon mari a répondu, c'est la dernière salade de fruits. Et là, il s'est mis en colère. Oui, j'avais demandé la salade de fruits. Je fais, mais t'as pas demandé, non? Je suis désolée.
2: Il n'y a pas eu le s'il te plaît.
7: Le s'il te plaît.
9: Moi, quand on me disait, il manque pas quelque chose à la fin, je disais, si, mangue-toi le cul.
2: Oui, mais tu n'es pas un exemple pour la jeunesse.
7: C'est ça, hein.
2: Tu n'es pas un exemple. C'est pour ça que. C'est pour ça qu'on ne t'a jamais demandé ton avis sur l'éducation. Oui, il le dit.
7: On a presque eu ça à ce niveau et ça a été.
2: Quel âge il a?
7: C'est 7 ans.
2: Eh oui, mais c'est parce que c'est l'âge de rébellion, 7 ans. C'est le petit âge de rébellion où tu n'as plus envie de dire s'il te plaît.
10: J'ai eu le même souci que mon fils avec la salade de fruits. Il m'a dit, je vais avoir ma salade de fruits. Et il n'a pas dit s'il te plaît et tout. Mais moi, je me suis énervé parce que j'ai une gueule à bouffer des fruits, moi. Tu as bouffé une chocolat comme ça.
2: T'auras du flan et de la danette.
10: Au chocolat.
2: Qu'est-ce que c'est de vouloir devenir mince?
10: Tout a des fruits, toi.
2: Je te fais gaffe.
10: Des brocolis, là.
2: Ah, bah si, attends, tu sais que je peux te dire, Corentin, si le gamin il finit pas sa danette et ses trois flancs, je peux te dire que le gamin.
9: Et tu mets ta passette télé, tu la regardes.
7: Et en plus, moi j'ai de la chance parce que lui il est fini les brocolis, c'est son légume préféré.
10: Ah, bah moi aussi, t'inquiète pas, mais justement.
3: C'est ma génération, c'est très bien,
2: tant
3: mieux.
2: C'est que ces gosses qui kiffent le brocoli.
10: Ouais,
7: c'est très bien.
2: Je t'embrasse fort, bisous ma belle, bisous, t'embrasse
7: fort. Merci encore à tous pour tout ce que vous nous apportez.
2: Oh, bah t'es un amour, bisous, bah tiens, dans un instant, j'apporterai de la neige, tiens, avec la montagne.
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2: Direction Risoul, vos vacances, c'est nous qui gérons.
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0: Salut
2: tout le monde, bienvenue sur Europe 2, merci d'être avec nous. Je vous rappelle quand même qu'aujourd'hui nous sommes mercredi, jour des enfants, donc demain nous serons... C'est excellent, c'était pour voir si vous suiviez l'émission. Tous les jours de cette semaine jusqu'à vendredi, je vous offre vos vacances à la montagne avec le bac à coco. Nous jouons et vous partez à Risoul, 1850, domaine de la Forêt Blanche. Partez en famille, vous avez l'appartement, vous avez les remontées mécaniques, vous avez ça, ça fait plaisir.
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2: Allez faire un tour sur risoul.com.
3: Comme
2: ça, vous saurez tout. Faisons un bisou à Jérémy qui est en ligne avec nous. Eva, bonjour les deux. Coucou.
4: Salut.
5: Bonjour.
2: Comment bonjour elle va, ma petite Eva? Elle va bien?
5: Eva bien, oui.
2: Eva bien. Eva va choisir qui?
5: Eh ben, il va choisir le meilleur.
6: Pietre.
2: Merci beaucoup.
6: Allez.
2: C'est qui le meilleur?
6: Donne un
5: stylo. Non, j'ai pas pris Pietre, désolé.
6: Tu veux pas partir au ski, toi?
2: C'est qui alors? Tu prends? C'est toi? Elle a pris toi?
6: Non.
2: Mais qui tu prends, Eva?
5: Vito.
2: Ah, le meilleur.
6: Sylvie, le meilleur. Elle va partir au ski.
7: Meilleur Jérémy, de la matinée.
2: Jérémy, tu choisis qui, mon Jérémy?
8: Eh ben, moi, je choisis le meilleur, du coup.
2: C'est qui l'autre meilleur?
8: Pietre.
2: C'est ce qu'on va voir.
6: Ça, c'est un amoureux du ski.
2: Combat de nains dans la boue, les gars. Alors, attention. Donc, aujourd'hui, il va falloir trouver quoi, les amis?
6: Un métier.
2: Un métier.
6: Un appareil électronique. Quelque chose de bon.
2: Ouais.
6: Un
2: stylo, parce qu'il faut
6: un nom pour un film érotique.
2: Attends, laissez-moi s'il vous plaît suivre. Un métier, vous m'avez dit quoi?
6: Un appareil électronique.
2: Appareil, ouais, ok.
6: Quelque chose de bon.
2: Ouais.
6: Un nom pour un film érotique. Et un mot pour décrire Koé.
9: Allez.
2: Ok, ouais. Faites bien attention à vous.
7: Lâchez-vous, les gars.
2: Nom film érotique qui pourrait diffuser sur ses stars un dimanche soir. Et puis, un mot pour définir Koé. Allez-y, donnez une lettre.
7: La lettre V.
2: C'est impossible.
6: Ah, c'est...
7: Ah, si. Ah, là, là, ouais, vous êtes les meilleurs, apparemment.
3: On l'utilise pas beaucoup.
2: C'est
3: voilà.
2: Vrai, ça.
7: Ah oui.
2: Puisque vous êtes les meilleurs.
7: Ah. Bon, on aurait déjà fini avec Koé Stouffle.
2: Moi, ouais, je serais déjà rentré chez moi. J'aurais déjà pris ma voiture, j'aurais même eu le temps de la charger et de repartir.
7: C'est grave.
2: Je vais vous dire. Oui, bug.
6: Allez,
2: Vito. Vito, je le sens moins à l'aise, le meilleur là-bas.
7: Ouais, le meilleur.
2: On y va, un métier.
6: Un vétérinaire.
9: Mmh. Vélociraptor.
6: Allez, ça.
2: Ouais, oui, oui, oui. Allez, un point pour Pietre. Un appareil électronique.
6: Une visseuse.
9: Ouais. Une voiture.
2: Je peux valider, ouais, c'est lui.
6: C'est pas un appareil.
2: Une voiture. Non.
7: Appareil à raclette.
9: Bah, je sais pas pourquoi.
2: Non, c'est pas un appareil. T'as déjà vu des gens.
7: Bah, c'est un véhicule.
2: Bon, c'est un véhicule, c'est pas un appareil. C'est pas dans la catégorie appareil.
3: Alors on fait quand on compte ou pas?
2: Non, on compte pas.
7: Allez, c'est pas un appareil.
2: Pietre.
6: Oh là là là.
2: Un mot de. C'est un film érotique, c'est ça? Non, il y a quelque chose de bon, pardon.
6: La viande.
9: Moi j'ai mis le Viandox.
2: Bah ça,
3: non,
2: c'est bon, ça.
3: Non, c'est dégueulasse.
9: Ça,
3: c'est
9: dans les plats.
3: Bah, tu mets
9: dans
3: la soupe.
9: Tu manges pas du viandox. Tu le mets dans les plats, c'est bon.
3: Non, ça marche pas, zéro.
2: T'as zéro depuis le début.
9: Attendez. Non, mais le viandox, si tu le mets dans les plats, c'est que c'est bon.
3: C'est pour saucer, c'est pour mélanger, c'est pour mélanger les trucs.
7: Bah, mais juste viande, en fait.
9: Bah, la viande, c'est pas bon comme ça.
3: C'est bon, la viande.
2: Bah, si.
3: Bah, steak.
2: T'as plus de gens au restaurant qui disent je voudrais une viande que je voudrais un viandox.
7: Viandox bien cuit.
9: Allez.
2: Pietro, un film érotique.
6: Viens sentir mon vieil.
9: Ça, c'est nul à chier.
6: Il y a deux
2: mecs. Avec quoi, toi?
9: Moi, j'ai Voyage dans ton huc.
2: Sur ces stars un dimanche soir. Je vais leur vendre l'idée, mais je te garantis pas que ce soit tout de suite dans la grille des programmes.
3: Je le compte, allez.
2: Et enfin. Non, Ouais, si, bon.
3: Bah, si.
2: Et enfin, un mot pour définir Koé.
6: Vilain. Avec ce que je prends tous les jours, c'est bien.
2: Qu'est-ce que t'as mis, Vito?
9: Voyeux.
3: T'as mis quoi?
9: Voyou. Mon petit voyou d'amour.
2: Les deux passent, mais c'est Pietre qui gagne. Allez. C'est Jérémy qui avait choisi Pietre. Ça va, Jérémy? Bravo, mon ami. Jérémy, tu pars en vacances quand tu veux à Risoul. Tu choisis ta semaine. Ah, attends la neige. Hein. C'est un petit conseil. Ça va arriver bientôt. Vous avez l'appartement. Vous avez pendant 6 jours les remontées mécaniques. Vous allez kiffer. Vous penserez à nous. On veut une petite photo. C'est tout. D'accord?
8: Il n'y a aucun problème.
2: Salut, mon ami. Bon courage à toi. Ciao. Allez, on s'en va. Vilain.
6: C'était ça ou vieux? Tous les matins.
2: T'as préféré vieux.
6: Sur Europe.
2: Ris pas, toi.
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2: Le vilain vous donne rendez-vous tout à l'heure à prendre pour la deuxième partie d'émission jusqu'à 18h sur Europe 2. Et puis avant, si vous êtes de passage l'après-midi, vous ennuyez à 15h, rendez-vous sur Europe 1. Pour il y en aura pour tout le monde avec une partie de l'équipe, notamment le vilain là qui est là, le vilain. Et Stouff, le reste de l'équipe, vous serez là tout à l'heure 15h30. Je vous fais des bisous.
3: Oui.
2: On va bien s'amuser cet après-midi.
9: Je vais manger un peu de viande.
2: Il y aura encore de l'argent. Toi, j'ai envie de t'en ramener demain pour voir si c'est vraiment bon.
9: Mais c'est bon, je suis sûr que c'est bon. Mais tu peux pas en manger, mais ça apporte du goût.
2: Je te jure que t'en bois même
9: un
2: pas.
9: Un cubeur, par exemple.
6: Mais vieux, les anciens, ils buvaient du viandox dans les bars.
2: Mais ils sont morts. On vient comprendre pourquoi.
6: Oui.
2: On reviendra tout à l'heure. Soyez sages, soyez prudents si vous êtes sur la route. Continuez d'écouter Europe 2. 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Bisous, soyez sages, tout à l'heure.
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0: Bienvenue sur Europe 2, c'est Julien Fruter. Alors on est le 30 septembre, ça y est, la SNCF vient d'ouvrir la billetterie pour les vacances de Noël. Alors ils sont malins parce qu'ils font ça le jour où on est payé. Et bon, c'est quand même hors de prix, hein. Oh la vache. Par exemple, un Paris-Perpignan, aller-retour à 424 €. Ils sont barjots quoi. C'est le prix d'un séjour à Marrakech, avion plus hôtel. Bientôt, ce seront les voyageurs qui iront dans la rue pour manifester, ce ne sera plus les cheminots. Bon, écoutez UGEL sur Europe 2. UGEL, Manon, Lisa avec le petit pêcheur et les Daft Punk qui arrivent sur Europe 2.
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Allez, mercredi matin avec Europe 2, voilà ce qu'on veut, les Daft Punk. Bah ouais, énorme bonus pop Europe 2 sorti en 1997. Genre, alors je me souviens très bien, j'étais en 3ème à l'époque. Je prenais le bus pour aller au collège, j'écoutais ce morceau en boucle dans mon Discman qui pesait 4 kilos, voire 4,5 kilos. Alors évidemment, j'ai eu le temps de compter le nombre de fois où la phrase Around the World est prononcée, hein, vous allez prendre pour un fou. Mais c'est la seule phrase du morceau en même temps. 144 fois dans la version album, vous pouvez vérifier. Les Daft Punk sur Europe 2.

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Bon, je viens de mettre à jour l'application Europe 2. J'y pense jamais, mais voilà, c'est fait. Pensez-y aussi. Il vous la faut, hein. Franchement, l'application Europe 2, elle est trop, trop bien. Bon, maintenant, je vais aller chercher le courrier parce que ça aussi, j'y pense jamais. Voici Taylor Swift sur Europe 2.

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Bon, vous voyez ce morceau que je m'apprête à vous jouer sur Europe 2, et bah, il va vous faire gagner 30 000 euros d'une minute à l'autre. C'est un morceau du triple mix pop Europe 2, Miley avec Bass Persuade. Donc, si juste derrière vous entendez l'aimant avec Alex Warren, 30 000 euros pour vous par SMS en envoyant pop POP au 7-12-13. Ça vaut le coup d'être attentif, hein. Ouais, ça vaut le coup. On est d'accord. Donc, un conseil, faites très attention à ce qui va se passer juste derrière Miley sur Europe 2.

0: Europe 2 à midi 11, je sais pas ce qui se passe depuis ce matin, mais j'arrête pas de recevoir des pubs sur Instagram pour faire du crossfit, faire des aérobics, des trucs comme ça. Mais foutez-moi la paix, bon sang, j'ai rien demandé moi. Je suis pas là pour souffrir, faut arrêter maintenant, merci. Bon, je vous mets de côté Angèle sur Europe 2. Angèle après Jennifer Lopez et Temper City Self-Aware sur Europe 2, Pop Radio.
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1: Bon, tous les matins sur Europe 2, bah, c'est Coé et son équipe qui vous réveille. Et puis tous les après-midi, c'est Coé et son équipe aussi hein, qui vous accompagne sur Europe 2 entre 15h30 et 18h. Donc ça rigole le matin, ça rigole l'après-midi, ça rigole tout le temps en fait. Est-ce qu'on ferait pas de notre vie une partie de rigolade? Bah, je suis chaud moi. Je vous donne le numéro de téléphone de Coé pour le joindre quand vous voulez sur WhatsApp 06 33 11 32 11. Damiano, David, Bruno Mars et Calvin Harris sur Europe 2.

30 minutes non-stop, c'est la playlist Pop Europe de la conseil. Attention, si vous êtes en arrêt maladie, j'ai vu qu'un gars avait croisé son patron en boîte alors qu'il était en arrêt. Alors déjà, ça doit faire bien chier de tomber sur son patron en soirée, mais en plus, il s'est fait licencier. Il a tout gagné, le gars.

Europe 2, on souhaite un bon anniversaire à toutes celles et ceux qui sont nés un 30 septembre et plus largement fin septembre, hein, quand je pense que vos parents vous ont conçu un 31 décembre en plein réveillon alors qu'ils étaient complètement bourrés. Tu vois. Je suis pas en train de dire que vous êtes un accident, hein, non, loin de là. Bon, on fait tourner la playlist Pop Europe 2 pendant 30 minutes non-stop. J'ai un classique de 15 Cent à vous jouer juste derrière Ariana Grande sur Europe 2. 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

0: Serge Fini. Oh, l'après-midi va être long. Oh la vache, faites pas la même bêtise que moi. Non, surtout pas. Fruyaska et Rihanna, les Red Hot arrivent sur Europe 2.
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On aime bien tout ça là, hein, sur Europe 2. Voilà les Red Hot, parfait. Red Hot Chili Peppers pendant la pause déjeuner. À tout moment d'ailleurs, hein, franchement, ça fait toujours plaisir. C'est l'un de les morceaux les plus connus des Red Hot, ça. C'est une chanson qui critique la culture californienne et hollywoodienne. Alors c'est vrai que ça peut faire rêver. Ça peut être aussi superficiel. Mais bon, on irait quand même bien en vacances, hein, franchement. Ah bah si. Les Red Hot, on écoute Californication sur Europe 2.

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Bah, est-ce qu'on se ferait pas une petite douceur là, ensemble sur Orbe 2? Petite sucrerie là après manger. Genre Corneille, parce qu'on vient de loin, c'est parfait ça. C'est la playlist pop Orbe 2 pendant 30 minutes non-stop.

Europe 2, on est le 30 septembre. 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

Mais quelle bonne idée d'écouter la playlist de Papa en 2 pendant 30 minutes non-stop. Alors vous êtes au courant qu'il y a 30 000 euros à gagner là à tout moment? Ah ouais, 30 000 balles quoi, quand même. Bon, je vous explique comment les avoir sur votre compte en banque après Jojo, classique Papa en 2, Justet et Manon Lisa sur Europe 2 Pop Radio.

0: Europe 2, votre attention s'il vous plaît. 30 000 € à gagner d'une minute à l'autre grâce au triple mix pop Europe 2. C'est-à-dire, dès que vous entendez ces trois morceaux à la suite, écoutez bien. L'aimant, aime-moi encore, enchaîné à Miley, Basse Persuade. Donc l'aimant, Miley, et le troisième c'est Alex Warren avec Emerald Eyes. Attention, dès que vous repérez ces trois titres à la suite dans n'importe quel ordre, bim, 30 000 € pour vous par SMS, POP au 7-12-13. Et alors je voudrais pas vous affoler, mais je peux vous assurer que Miley arrive, Alex Warren aussi. Donc ça chauffe là sur Europe 2, ouais.
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Europe 2, on reste concentré, on reste focus. Il y a 30 000 euros à gagner quand même hein, grâce au triple mix pop Europe 2, c'est-à-dire Miley là, que je viens de vous jouer, suivi d'Alex Warren, le morceau que vous entendez derrière moi, et le troisième c'est l'aimant. Donc voilà, si juste derrière Alex Warren vous entendez l'aimant, faudra pas se poser trop de questions. SMS, vous envoyez POP au 7 12 13, vous prenez 30 000 balles, vous appelez votre chérie, puis ta valise, on se casse. Elle est belle. Hein.

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0: Europe 2 à partir de 15h30, c'est Coé et toute l'équipe. Vous voulez vous marrer?
1: Oh non, j'ai pas très envie. Je préfère me faire chier.
0: Non, on va se marrer. Bon, bon, Coé, on profite de la playlist Pop Europe 2 pendant 30 minutes non-stop avec Eminem qui arrive, Olivia Rodrigo et Coldplay sur Europe 2 Pop Radio.

Ouais, bon, parfaite, hein, la playlist pop en de là pendant 30 minutes non-stop. Alors j'ai bien envie de vous jouer le DJ producteur Klingon avec Jubel en souvenir, ça a bien passé ça. Klingon, juste derrière Teddy Swims qui nous prépare plein de belles choses. Alors déjà un nouvel album pour le mois de janvier et ensuite deux concerts en France à Paris fin mars. On va se dépêcher pour les places parce qu'il y a déjà une date complète. Hein. Teddy Swims sur Europe 2.

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Europe 2, on pense à tous les enfants qui ont entraînement à 15h. Là, ils sont encore dans la voiture avec les parents. Là, ils vont avoir retard. Bah, ils vont faire des tours de terrain en plus. Pauvre gosse. Vive le sport. Bon, on écoute Katy Perry après Tove Lo, Stromae pendant 30 minutes non-stop. C'est la playlist pop Europe 2. Évidemment.

0: Alors d'après une étude que je viens de lire, paraît-il que les personnes qui ont l'application Europe 2 dans leur téléphone vivent plus longtemps, plus heureux. Voilà, je sais pas ce que vaut cette étude, hein, mais bon. Dans le doute, on va quand même tous l'installer. Et on va profiter de, entre autres de la playlist Pop Europe 2. On se met UGL, One Republic et Jérémy Frérot sur Europe 2 Pop Radio.
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4: Bonjour tout le monde, 15h30, ça y est, c'est une nouvelle émission qui démarre. Coé sur Europe 2, 15h30, 18h comme tous les jours. Nous sommes mercredi, jour des enfants. Il va y avoir plein de choses dans cette émission. Tout à l'heure, attention les copains, Nat, Corentin et Tony, il va y avoir le retour du Vaut mieux avouer.
5: Ah non, j'aime pas ça.
4: Si, restez bien là, le Vaut mieux avouer. Il y aura aussi du Devine qui c'est, on appellera quelqu'un pour lui demander allô, devine qui c'est. Il y aura du Complète les paroles aussi. On va jouer à 16h avec toute l'équipe. Mais pour l'instant, ça va vous intéresser a priori, une détective privée à recenser les signes d'infidélité chez votre partenaire.
6: Voici.
7: Je vous les donne.
8: Il devient beaucoup trop parfait, notamment avec trop d'attention surjouée d'un coup.
9: Mais j'arrête pas en ce moment.
8: Moi j'arrête, j'offre des fleurs.
6: Mais mec, tu l'appelles toutes les 5 minutes.
5: Non, mais
6: t'en as pas marre,
5: t'en as pas marre de ça. Mais tout à l'heure j'étais en ligne, il m'appelle. J'ai dit attends, bouge pas, ça va durer 2 minutes. Il m'appelle encore pour rien dire. Tu vois.
6: Mais on n'arrête pas.
5: Je suis en double appel, je dis attendez, ça va durer 2 secondes. Oui chérie, ça va mon amour.
10: T'as fait. Mais il nous dit que c'est toi qui es demandeuse.
5: T'es en forme.
10: Il nous dit que c'est toi qui es demandeuse.
4: Moi je trouve ça super mignon, je suis désolé. Non,
5: si je l'appelle pas.
8: Et les petites fleurs toujours.
6: Le pire, c'est qu'on sortait du restaurant. Direct, premier truc qui sort du resto, il l'appelle. Et t'as vu, regarde, je marche. Mec, t'avais vraiment rien à dire quoi. T'as vu mon amour, je marche. Je t'imagine de l'autre côté en train de poser le téléphone, c'est. Bah, allez,
8: je continue. Comment repérer chez l'autre qu'il y a une infidélité? Je vais vous gifler. Je vais vous tarter les deux.
5: Comment vous faites sur Europe 1?
8: Si vous remarquez qu'il y a un changement d'habitude, comme il rentre plus tard, il a changé de style vestimentaire, il a beaucoup maigri, ou elle a beaucoup maigri, il ou elle garde son portable quand il va à la douche ou aux toilettes et le retourne quand il est à table.
6: T'as tout mis d'un coup là?
8: Oui. La détective joue aussi au préjugé autour des infidélités, c'est-à-dire de dire que les hommes trompent plus que les femmes. Eh bien non. D'après elle, les femmes sont plus infidèles que les hommes.
4: C'est plus facile. C'est plus facile pour les femmes. Je suis désolé de le dire, mais c'est plus facile pour une femme de trouver un amant.
10: On est plus maline surtout.
6: C'est facile à trouver, je suis d'accord.
8: C'est plus facile. Au bureau, une fille qui va dire, même sous forme de blague, oh là là, je m'ennuie à la maison, j'ai très envie de faire l'amour. Il y a 6 mecs qui lèvent la main. Un gars au bureau qui dit, oh là là, je m'ennuie à la maison, j'ai très envie de faire l'amour, il a 2 plaintes pour harcèlement à la RH. On n'est pas sur la même conclusion.
5: Après, si t'es hétéro et si t'es infidèle, forcément, si tu trompes, si Nana est infidèle, elle le fait avec un mec. Donc, c'est pareil.
8: Ça bégaye, c'est pas normal ça.
5: C'est plus que les hommes. Les hommes, enfin, c'est pareil. Quoi? Un mec va tromper avec une femme.
8: Oui, alors.
5: Les deux se trompent.
8: Mais c'est pas ce qu'on dit. Non. C'est que les femmes trompent plus
10: que les hommes.
6: Parce que c'est plus facile.
8: C'est plus facile de trouver un homme pour une femme.
5: Il y a plus de femmes célibataires par contre.
8: Non, mais c'est pas ça.
6: C'est toujours pas ça.
8: Tu peux suivre, putain. J'ai l'impression qu'on est à la maison devant Netflix, les gars.
5: Tu sais, la femme va tromper son mari avec peut-être un mec marié aussi.
8: Mais oui, mais
6: c'est pas ça qu'on dit.
8: On dit que ceux qui trompent le plus sont les femmes, parce que c'est plus facile pour une femme de trouver un homme. Un homme de trouver une femme.
5: D'accord.
4: Toi, tu sors dans la rue, là, tu claques des doigts, il y en a 15 qui tombent de l'arbre.
6: Il sort dans la rue,
8: il y a un taxi qui arrive.
5: Oui, tu penses que c'est les femmes qui font la démarche en premier de tout
6: le monde?
8: C'est quoi? J'ai l'impression qu'on est à la maison. Je viens de mettre l'épisode Netflix. T'es allé faire pipi, tu reviens, tu fais j'ai rien compris, Renaud, au début.
5: Écoute, moi je suis une femme. Si je te trompe, c'est avec un mec. Donc voilà.
6: Mais c'est pas ce qu'on dit!
11: Je suis là si tu veux, Nat.
8: On dit que c'est plus facile pour une femme de trouver un homme.
5: Mais parce que voilà, parce que vous êtes des porcs, les mecs, c'est ça que vous voulez dire?
6: Non!
11: Enfin oui, mais pas ça, c'est pas ça.
5: Oui, bah oui, ok.
8: On va repousser la date du mariage. C'est pas possible.
5: Donc je suis une nana, c'est plus facile de te tromper.
8: Voilà. Okay. Parce que c'est plus facile de trouver un homme.
4: Ça te fait stresser cette conversation.
6: Essaye ici, tu lèves la main, tu viens, je pense qu'on va tous dire oui. Que lui, s'il lève la main, vous parlez stouf, elle part en courant.
5: Je suis pas sûr, mais bon.
4: Fais-le quand même.
8: Vu qu'il reste plus qu'elle. je vais taper Théo de la
6: main. Théo, tu baisses ta main.
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3: Évidemment, on est avec vous comme tous les jours, 15h30, 18h, à partir de 16h, vous allez voir qu'on va rigoler, il y aura du complète les paroles tout à l'heure, il y aura du devine qui c'est, et vous pourrez jouer également avec nous, évidemment, avec Coé, vous pourrez jouer au ni oui ni non, vous pourrez jouer au 100 balles et 1 mars, vous envoyez Coé par SMS au 7 12 13. On a fait le devine qui c'est, on va en refaire un tout à l'heure, mais on a inventé une nouvelle variante, le t'es pas au courant. On appelle quelqu'un, on lui dit, bah alors, pas au courant?
4: T'es pas au courant?
3: Et on a appelé une Suzette. Ah, c'était d'anthologie. Allez, Suzette. Brasse.
5: Puisque j'ai perdu la tête.
6: Depuis
5: que j'ai vu.
6: Suzette.
5: Voilà, bien. Je perds la raison.
4: Chaque fois que je suis.
5: Suzon, bien sûr, évidemment. Du grand penseur, Daniel Briand. Briand. Qui avait également déclaré cette grande phrase à la sortie de la salle de bain. Quelqu'un a vu mon gel? Voilà, ça a été. Je l'ai vu, Denis Briand, je l'ai vu dimanche soir.
4: Ouais.
5: Il est beau gosse.
4: Et d'ailleurs, il a chanté pour Yann Mille. Ouais.
5: Allô ?
6: Et il avait retrouvé son gel ?
4: Il chante très bien. J'adore.
5: Bon, hé.
7: Allô, hé, oh.
5: Du bon boulot standard, ça qui est bien.
7: T'es vraiment impatient.
4: J'ai l'impression toujours les mêmes phrases.
5: Mais enlève-moi ça, il y en a une qui est allumée là, qui sert à rien.
8: Allô ?
5: Allô ?
8: Oui, allô ?
5: Suzette ?
8: Oui, c'est qui ?
5: T'es pas au courant ?
8: Ben non, je suis pas au courant.
5: Enfin, comment t'es pas au courant?
8: Mais c'est qui au téléphone là? Enfin, je reconnais pas la voix.
5: Ah, si c'est moi, mais t'es au courant? T'es pas au courant?
8: Mais je ne sais pas qui c'est au téléphone.
5: Ah, c'est moi. Qui ça peut être?
8: Qui
5: ça peut être? Attends, tu mets la télé tellement fort, t'entends rien aussi. Tu mets trop fort la télé, hein?
8: On la baisse, alors j'ai pas compris qui.
5: Je dis, t'es pas au courant?
8: Je suis au courant de rien.
5: Oh, si t'es au courant. Moi, si, Suzette, si t'es au courant. Moi, je le suis. On me l'a dit tout à l'heure. On m'a appelé pour me le dire. Je lui ai dit, non, Suzette, elle est pas au courant.
8: Bon, mais écoute, c'est pas mauvais, ça.
5: Que quoi? Tu sois pas au courant? Si, c'est bizarre. Ah si, c'est bizarre. Des bobards, j'avais pas entendu, parce que je mets la télé très fort.
8: C'est une belle connerie.
5: Pas du tout.
8: Parce que je ne sais pas qui est au bout du fil, je ne reconnais pas la voix, et je ne suis au courant de rien.
5: T'es au courant, mais vraiment de rien?
8: Non.
5: Tu me jures que t'es au courant de rien?
8: Bon, allez, c'est une connerie.
5: Tout le monde me dit que tu le savais.
8: Tout le monde me dit que je le savais.
5: Oui, on m'a téléphoné tout à l'heure, on m'a dit Suzette, elle le savait depuis longtemps. Elle m'a dit, elle est au courant.
8: Ben, je ne sais pas qui c'est, je ne suis au courant de rien.
5: D'ailleurs, t'aurais pu
8: si
5: me le dire.
8: Je le sais depuis longtemps, il faut que tu me mettes sur une touche.
5: Ah ben alors, qu'est-ce que tu savais depuis longtemps, Suzette? Qu'est-ce que tu savais depuis longtemps? Bah si. même moi, j'étais au courant, enfin. Même moi, j'étais au courant. Mais si! Mais si!
8: Chantal est au courant?
5: Mais j'étais au courant. Et quand on m'a dit. Chantal, elle est au courant. Bien sûr que Chantal, elle est au courant. C'est Chantal qui nous l'a dit.
8: Chantal est au courant.
5: Chantal me l'a dit.
8: Elle m'a rien dit du tout.
5: Moi, elle me l'a dit. Elle m'a dit, Suzette, elle est au courant. Donc elle m'a appelé tout à l'heure. Elle m'a dit, t'étais au courant? Je disais non. Eh ben, je l'ai su. C'est fou, hein?
8: C'est dingue, ça!
5: Tu me fais pas confiance à moi, tu l'as dit à Chantal et pas à moi.
8: Que je dis à Chantal et pas à toi?
5: Bah oui.
8: Et je lui répète rien à Chantal.
5: Oh si, tu lui as dit ça. Tu lui as dit, elle est au courant.
8: Alors, bon, mais je sais pas qui tu es.
5: Il paraît qu'il fallait pas le dire et tu l'as dit.
8: Et je ne sais pas qui tu es, donc je raccroche. Hein,
5: non.
8: Tu me dis pas qui tu es.
5: Alors, si Chantal me l'a dit. Que toi, t'es au courant. Qu'est-ce que tu pouvais savoir que Chantal sait? À ton avis.
8: Moi, je n'en sais rien.
5: Hein? À ton avis. T'aurais pu me le dire.
8: J'en sais rien.
5: Tout ça, c'est pour l'argent. Bah oui, c'est pour l'argent. Tout ça parce que tu.
8: C'est pour l'argent?
5: Hein?
8: Ah, mais j'ai pas d'argent, alors je peux pas parler d'argent.
5: Bah si, c'est parce que tu.
8: Je suis fauché.
5: C'est vrai ça?
8: Ah oui, je suis fauchée.
5: Vraiment?
8: Oui, bon, allez.
5: C'est pas ce que m'a dit Chantal. C'est pas ce que m'a dit Chantal.
8: Moi, je ne téléphone pas des personnes que je ne connais pas.
5: Bon, je te fais un gros bisou.
8: Oui, moi aussi, mais je ne sais pas de la part de qui c'est. Pourquoi la personne ne se dévoile pas?
5: Ah, mais quand je vais dire ça à Chantal...
8: Eh bien, appelle-le de suite.
5: Ah, attends, j'appelle Chantal. Je vais le dire tout de suite.
8: Voilà, appelle Chantal.
5: Je vais dire Chantal. Chantal, t'es pas au courant? Il y a Suzette, elle
8: voilà,
5: me l'a pas dit.
8: Mais ça peut faire le tour du monde.
5: Ah, bah ça, oui. Ah, bah alors là, oui, je t'embrasse.
8: Tu peux, tu peux faire le tour du monde. Hein.
5: Allez, bisous, hein, je t'embrasse. Alors, ce que t'es au courant, en fait.
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2: Oh oui, il peut tout se passer dans cette émission 15h30, 18h, Coé sur Europe 2. Tout à l'heure, il y aura du complète les paroles, les copains. On va jouer avec des génériques de dessins animés.
3: Oh.
2: Coé va nous faire deviner tout ça. Est-ce que tu es forte en générique de dessins animés, Nat?
4: Nul à chier.
2: Eh ben écoute, tu as encore quelques minutes pour réviser. On jouera tout à l'heure, mais pour l'heure...
3: C'est honnête.
2: Attention, c'est l'heure du Fuck, Marry, Kill.
5: Écoutez-moi bien tous, je vais vous donner trois noms.
4: Ouais.
5: Trois noms de personnes, il va falloir me dire avec laquelle vous seriez prêt à coucher une seule fois, celle avec qui vous seriez prête à vous marier, celle que vous avez envie de buter, il faudra me dire pourquoi.
6: On a des propositions pour lui ou pas?
5: Bien sûr.
2: Ah,
5: ah merde, il y en a une pour moi.
3: Oui.
5: Ah puis Yannat, ah chiant. Attention, vous êtes prêts?
2: Oui.
5: On y va, on fait un petit tour de table, stouf.
4: Ah ça y est, ça y est.
5: Je veux...
6: Qui la tienne?
5: Elon Musk.
4: Mm-hmm.
5: Emmanuel Macron.
4: Ouais.
5: Passe-partout.
2: Ah, intéressant. Il y a match.
6: Il
2: hein.
6: Y a match.
5: Ah, franchement, il y a de quoi hésiter.
6: Allez, une petite soirée avec Passe-partout.
5: Tu sais qu'il est presque érotique son nom. Hein.
6: Ouais.
5: Oui. Quand tu t'appelles Passe-partout, tu te dis qu'il va passer une belle soirée. Hein.
2: Ah oui, c'est vrai.
6: Mais ne te fie pas à la taille.
4: Non.
6: Il paraît que.
4: Alors.
5: On embrasse Passe-partout.
4: Alors, je commence par lequel fuck Marie.
5: Celui. Alors, tu me dis d'abord celui qui te paraît le plus évident. Dans lequel tu le mets?
4: Allez, je me marie avec Elon Musk.
5: Ouais,
4: comme ça, mal. J'aurais dit pas.
2: Bah,
4: je divorce et puis.
5: J'ai hâte de savoir avec qui tu fais l'amour pour une nuit.
4: Et c'est là que ça se complique.
7: Faut tenter l'expérience.
6: Bah, si,
4: ouais,
6: si.
4: Ouais, ouais, mais il y en a un, il est. Ouais. Bah, non, allez, je fuck avec Passe-partout.
5: Ah bah les différences, voilà. Tout le monde est pareil.
4: Ah oui, voilà.
5: Bravo Stouff.
4: J'ai jamais fait donc
5: voilà.
4: Dédé.
2: De quoi, avec quelqu'un en moyen, tu veux dire?
5: Dédé, vas-y, contacte Stouff, allez open mon Dédé. Allez, très bien, Pietro.
3: Dédé, vas-y. Il rentre à la nage.
5: Il vient de sauter du fort.
4: J'arrive.
5: Pietre.
6: Oui.
5: Jennifer.
4: La chanteuse?
5: Alors, Jennifer Ayash.
2: Non, on l'a déjà proposé.
5: Jennifer.
4: La chanteuse.
7: Ah, Jennifer Ayash, il adore en plus.
5: Oui. Non,
7: elle la fuck.
5: Jennifer Starak. Ah ouais. Rosie de Palma.
6: Ah non.
5: Ou une vieille de Tipiac, celle du milieu.
2: Oh là là.
7: Mais lui, pense qu'à baiser dans sa tête, c'est ah oui, ah non, il pense qu'au cul, lui.
5: C'est vrai que lui, pour lui, il mettrait tout dans la même catégorie.
7: Lui, c'est baiser.
5: Je vous demande une réflexion.
2: Ouah, c'est chaud. Ouais, parce que ça aurait été celle de droite encore.
6: Bah, surtout, la vieille gothique.
3: Surtout que la vieille du milieu des trois est décédée.
5: Je rappelle que c'est le fuck.
4: Oh,
6: Non, j'ai trouvé.
3: Je crois. Hein.
6: Je me marie avec la vieille de Tipiac, comme ça, allez, j'en chie pendant 2-3 ans max.
7: Et tu bouffes bien.
6: Et après, j'ai du couscous à volonté tout le reste du temps.
5: C'est vrai que mathématiquement en parlant.
4: Ouais.
6: Et alors. Jennifer, Jennifer. Non.
5: Qu'est-ce qu'il y a? Tu veux pas tuer Rosie de Palma? T'es gêné?
6: Hein?
5: Tu veux pas tuer Rosie de Palma? T'es embêté?
6: Si, je tue.
5: D'accord.
6: Et je fuck Jennifer.
5: Ok, très bien. Nat, je te ferai la fin.
4: Ah bon?
5: Tony, Nathalie Portman, Fiona de Shrek, Brigitte Macron.
3: Ah.
4: À la base, Fiona de Shrek.
2: Ah, bah ça dépend. Fiona de Shrek, ou en Fiona.
3: Bah, parce que c'est pas la même.
5: Fiona en plein jour.
6: Ouais, mais dans le salon, dans le canapé avec Fiona, c'est marrant, tout vert là.
2: Tu peux lui attraper les oreilles.
5: Mais les gars.
3: Tu disais Ken avec Hulk, quoi. C'est
5: bien remis de son mur des dépressifs. Tu peux l'attraper par les oreilles, mais ça va pas.
3: Surtout que. Oui, c'est pas des oreilles, c'est des troupettes. Mais alors, on a dit qui? On a dit.
5: Fiona de Shrek. On a dit Nathalie Portman, on a dit Brigitte Macron.
3: Brigitte Macron un soir.
5: Comment?
3: Brigitte Macron, ouais.
5: Brigitte Macron pour l'amour un soir, pour l'expérience, pour la perf.
3: Pour
5: la
3: dire
5: perf.
3: À tous mes potes, les gars.
5: Il te reste le mariage et qui tu tues?
3: Ben, je tue Shrek, hein. Je suis désolé, la pauvre.
5: Et pourtant,
3: elle est sympathique.
5: Et tu te maries?
3: Avec Nathalie Portman.
5: Avec Nathalie Portman, c'est très bien.
4: Bien.
5: Vito.
3: Oui. C'est Dédé qui a appelé.
5: Ta femme écoute.
2: Ouais.
5: Emma Watson.
4: Ah,
2: bien. Ah ouais.
5: Elisabeth Borne.
2: Ah ouais.
5: Marine Le Pen.
6: Oh là, il y a une perf aussi.
5: Il y a une perf. Je suis d'accord, il y a une perf.
2: Aïe.
5: Ouais, je suis d'accord.
2: Alors, Emma Watson. Je pense que.
6: On peut remplacer Emma Watson par ta belle-mère si tu veux.
2: Non, je vais garder cette
5: très
3: conflit.
5: Malsain.
3: Je vais la sœur de ta femme.
2: Emma Watson, elle a l'air un peu conne. Je la sens pas non plus.
4: Donc
2: je pense que je vais la tuer.
5: D'accord. C'est génial, il te reste Elisabeth Borne et Marine Le Pen.
4: tu te maries avec
2: elle. Et Marine Le Pen, si elle devient présidente, t'imagines.
5: Donc,
6: tu deviens première dame de France.
2: Je me marie avec Marine Le Pen.
5: Et pour une nuit d'amour, c'est Elisabeth Borne.
2: La perche.
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0: Allez, distribution du goûter, installez-vous tranquillement, nous sommes là jusqu'à 18h. Bonjour, je m'appelle Coé, c'est l'après-midi. Les news sur Europe 2 avec Jérémy Desideratis. Salut Jérémy.
2: Salut Coé, bonjour à tous. Après des mois de chaleur et de sécheresse, des pluies torrentielles s'abattent sur le golfe du Lion aujourd'hui. L'Hérault et le Gard sont en alerte rouge face au risque d'inondation et pour cause, des trombes d'eau déferlent dans les rues de plusieurs villes. La hauteur d'eau de l'Hérault est passée de 7 cm à plus de 6 mètres depuis hier soir. Dans le département d'ailleurs, une adolescente de 16 ans a été blessée après un impact de foudre à Montpellier. Et c'est sous ce déluge justement qu'a commencé un procès très médiatisé aujourd'hui. Le maire de Béziers, Robert Ménard, comparaît devant le tribunal de Montpellier pour avoir refusé de marier un Algérien sous OQTF à une Française. Il encourt jusqu'à 5 ans de prison et 75 000 euros d'amende. Le procès intervient alors qu'une proposition de loi visant à interdire le mariage aux personnes en situation irrégulière est examinée à l'Assemblée nationale. Et pendant ce temps, certains lycéens font de nouveau l'école buissonnière. Les blocages se poursuivent aujourd'hui devant plusieurs dizaines d'établissements. Des face-à-face avec les forces de l'ordre ont encore eu lieu ce matin à Nice, Lille ou Saint-Denis. Une dizaine de personnes ont été interpellé du côté de Lyon. Une enquête est ouverte à Tours après des suspicions d'un tir de LBD au visage d'un élève. Et puis les parapluies reprennent donc du service aujourd'hui. Une perturbation traverse le pays avec des averses pour tout le monde ou presque cet après-midi. Restez au maximum chez vous si vous êtes dans l'Hérault ou le Gard, toujours en vigilance rouge inondation. Les Bouches-du-Rhône sont à l'orange. Quelques rayons de soleil parviennent quand même à percer au milieu des nuages dans le nord-ouest. Grand soleil aussi entre l'Alsace, les Alpes et la Corse. 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

0: Le temps de descendre, monter, je sais plus où je suis, le temps de changer de studio. Et me voilà, j'espère que toute mon équipe va bien. Nous sommes mercredi aujourd'hui, 16h03, c'est du direct comme tous les jours. Ça va ma petite Nathalie Damour?
1: En grande forme.
0: Ça va mon petit Corentin Damour?
2: Très bien.
0: Ça va Tony?
2: Il n'y a pas d'amour. Un peu.
0: Trop de poils.
2: Il n'avait,
0: trop
2: il n'a plus.
0: Il n'a plus, trop de poils.
2: Et pour si je m'épile.
0: Oui, mais j'ai sans barbe déjà.
2: Ah, je suis très doux.
0: Oui, non, mais je ne veux pas essayer, je vous crois. Bah, alors, complètement, vous savez.
2: Bien sûr.
0: Bonjour, bonjour mon petit Vito.
3: Bonjour.
0: Salut à toute l'équipe, merci. Vous savez que je suis très très fier. Là. On revient de l'émission d'Europe 1.
3: Ah.
0: Et je disais un truc sur l'école. Bon, on ne sait plus ce que je disais exactement. Sur les gamins, là, qui. Bon,
2: blocus et tout.
0: Oui, et puis ceux qui cassent. Voilà, et puis je disais, mais comment, enfin, on oublie que dans certains endroits du monde, il y a des gamins qui prient pour aller à l'école.
1: Ouais.
0: Ouais. On monte des écoles en Afrique, chez nous on les démonte.
2: Ah ouais,
0: on monte des écoles dans des pays en Asie pour que des gamins aient l'école. Il y a des femmes dans le monde qui rêveraient d'avoir accès à l'école.
1: Ouais,
0: parce qu'il y a des femmes qui n'ont pas le droit, parce qu'elles sont femmes, d'étudier. Évidemment que ça existe encore.
2: Ouais,
0: voilà, et on considère qu'une femme ne doit pas aller à l'école. Nous, l'école, elle est gratuite. Et on tombe sur des trous du cul qui pètent les portails et qui brûlent des poubelles parce qu'ils ont décidé qu'il y avait trop d'horaires.
3: Et encore une fois, on n'est pas totalement contre. Moi, je sais qu'aller au lycée, on s'est caillé les fesses souvent l'hiver parce qu'il n'y avait pas de chauffage.
2: Oui.
3: T'as des énormes horaires de cours, machin. Les emplois du temps,
0: on a tous eu des journées.
3: T'as le droit de pas être content, mais par contre, t'es pas obligé de tout péter.
0: Moi, j'avais mon bus qui venait me chercher tous les matins.
2: Je l'ai dit
0: tout à l'heure. Mon bus, il venait me chercher à 6h45. Devant chez moi, j'avais cours à 8h, à 25 bornes de chez moi. Et le soir, j'étais obligé d'attendre 18h, j'étais pas chez moi avant 19h. J'ai jamais crié en disant j'arrive le soir, je te mets de voir à partir de 19h, vous vous rendez compte? Eh bah oui, bah je me couchais tard.
3: Petit joueur, moi j'y allais à pied, je traversais les Pyrénées.
0: Oui, alors matin. Écoutez, moi, vous savez quoi? Moi, le tunnel du Mont Blanc, c'est moi qui l'ai creusé. C'est moi qui l'ai creusé parce que j'en avais marre de faire le tour, je suis tapé dedans.
2: Et il dormait dans une tente quechua.
0: Et Fourvière, j'y suis un peu pour quelque chose et les Lyonnais le savent.
2: Mais à l'époque, il n'y avait pas les deux secondes de quechua, il est monté tout seul.
0: Vous avez compris ce que je veux dire, c'est que dans ce qu'on en voit aujourd'hui, malheureusement, ces images qui sont tristes, qui est des gamins, qui est des vraies revendications, mais très certainement, qui est des gamins qui souffrent, qui est trop de monde à l'école, trop machin, et qui sont largués parce qu'on peut pas s'occuper d'eux, parce qu'ils ont eu des profs nuls ou parce qu'ils ont eu des profs pas remplacés. Mais oui, ça arrive. Mais dégagez-vous, faites la police vous-même, dégagez ces énergumènes qui arrivent avec des masques sur la tête. Excuse-moi, t'es pas censé faire une manif de lycéens ou là avec un masque sur la tête, une cagoule et en train de démonter ou de foutre le feu à une poubelle. Enfin, en
2: est-ce
0: théorie,
2: que c'est pas des gars qui se sont incrustés.
3: Non, bah,
2: c'est jamais. Il y a un peu de ça aussi.
0: Il y a les deux.
2: Il y a
0: les deux parce que maintenant, il y en a qui viennent parce qu'ils savent qu'ils vont foutre le bordel avec la capuche, mon ami. Bon courage pour savoir s'il est de l'école.
2: Mais comme dans toutes les manifs, de toute façon, t'en as qui viennent. Ils savent même pas pourquoi ils sont là, ils sont cachés, bon. Puis allez, on va casser.
0: Mais c'est triste parce que, évidemment, qu'il y a des choses qui vont pas en France. Évidemment qu'il y a plein de trucs qui sont nuls. Mais, encore une fois, on est dans un pays où l'accès à l'école, il est là pour tout le monde. Et nous, on les casse.
1: Oui.
0: Non, mais c'est un truc complètement fou. Donc, j'ai reçu un message, tout ça pour dire.
2: Ouais.
0: Qui m'a dit bravo pour ta tirade en faveur de l'école.
1: Ah.
0: Je suis choqué de tout ce qui se passe. Qui a dit ça?
3: Qui
0: m'a écrit ça?
3: Jules Ferry.
0: Julien Lepers.
2: Ah oui.
0: Qui a d'ailleurs très bien connu.
2: Jules Ferry. Il a également connu Charlemagne.
0: Il les a tous connus. Bon, dans un instant, qu'est-ce qu'on fera? On jouera, complète les paroles. Tiens, on va se faire un petit peu de musique pour un mercredi sur Europe 2. Je vous parlerai de quelqu'un qui a des problèmes avec ses émotions. On fera un petit devine qui c'est tout à l'heure. Nous aurons le décalé quiz. Fait longtemps le décalé quiz. Vous vous souvenez?
2: Ouais.
0: Décalé quiz, on répond à la question avec celle de devant. Voilà, très bien, ne vous laissez pas.
3: La dernière fois, Tony nous a foutu dedans.
0: Tony la dernière fois, alors, tout roulait bien et Tony nous a fait une sortie.
1: En même temps, s'il ne sait pas répondre, il ne sait pas répondre.
0: Enfin, il sait répondre.
2: Mais c'est Pierre qui m'a fait bugger de ouf.
0: C'est pour ça que je ne l'ai pas pris aujourd'hui. Je suis tombé sur une vidéo sur les réseaux sociaux avec une dame qui vit aux États-Unis qui a poussé un gros coup de gueule. On démarrera l'émission là-dessus avec un jouet assez particulier. C'est une paire de fesses qui pète et qui danse quand les enfants la pressent.
3: C'est génial.
0: Alors, je vous explique, c'est un petit cul en mousse, avec comme s'il y avait un petit casque avec des écouteurs, et dès qu'il y a de la musique, vous appuyez dessus, ça fait...
1: Tu viens de décrire le jouet préféré de Pietre.
0: Oui, bon, c'est pas lui qui l'a inventé. Et donc, la dame disait qu'elle s'est insurgée parce que ce jouet n'est pas approprié, selon elle, et il coûte en plus $40. Moi, je pense qu'au contraire, ça fait mourir de rire les enfants.
3: Ouais, après, à Noël, ça fait mauvais genre devant mamie, tout brossard. Ouais.
2: Moi, tu sais qu'il y avait un jouet à peu près pareil, c'était un chien. Tu mettais de la pâte à modeler, t'appuyais, il faisait caca. Mes parents n'ont pas voulu me l'offrir.
3: Mais c'est juste parce que c'était un vrai chien.
2: Ouais, ou peut-être parce qu'ils avaient peur que je...
4: Non mais je dis, c'est surtout le nom du jeu. Buttface, c'est vraiment tête de cul.
0: Mais oui,
4: tu veux pas aller?
5: Je vais choisir tête de cul.
0: En fait, le jouet, c'est Buttface. Maman, qu'est-ce que tu veux sur ta liste? Je veux tête de cul. Hey, alors, elle va le tester. Vous allez entendre le bruit que fait ce jouet quand on le presse. Bon, c'est pas non plus le bruit le plus fun que j'ai entendu.
6: Ce genre de cadeau pour les enfants. Attention. Et on les incite même à faire ça pour que ça fasse du bruit. No comment.
3: On dirait une boîte à meux.
1: Oui, ça fait la vache.
0: C'est pas un vrai paix. Hein. Vous savez, vous auriez confié le développement à Piet, croyez-moi.
1: Ça aurait été très réel.
0: Quel est le jouet que vous avez toujours voulu que vos parents n'ont jamais acheté?
1: Moi, je jouais qu'à la poupée, donc non, c'était.
0: Ils ont toujours acheté toutes les poupées de
1: mais
0: tes
1: rêves. Mais oui, mais non, parce que justement, je voulais à chaque fois, il y avait un bébé Corolle qui sortait, j'en voulais, mais ils m'ont dit non, t'en avais déjà trois.
0: Évidemment, ça se ressemble toutes, bien sûr.
1: Non.
4: Moi, c'est le pistolet, tu sais, tu mettais les petits pétards dedans et ça faisait le vrai bruit du.
0: T'as jamais eu ça?
4: Bah, en fait, je le voulais, je l'ai eu une fois et le chien s'était barré.
0: Ouais.
4: C'est terminé!
2: Moi, il y avait le truc, tu sais, où tu montais dessus, comme ça, c'était un clé, tu montais dessus et tu faisais des.
0: Oui, bien sûr,
2: ils
0: bons.
2: Ont jamais voulu.
0: Les bons de kangourou.
2: Ouais, ouais. Ils pensaient que j'allais mourir.
3: Moi, c'était le robot des Power Rangers parce qu'en fait, tu pouvais l'acheter en plusieurs fois. Et donc, il m'avait dit, bah tiens, t'en as un, donc j'avais le bras. Mais.
4: C'est comme chez les marchands de journaux, là. Ouais. Tu commences la collection, moi, le squelette, j'ai pas les jambes.
1: Et moi, il y a juste un truc, quand je me faisais tuer par ma grand-mère, tu sais, les mains collantes, là, tu sais, sur
0: oui,
1: les carreaux.
0: Oui, oui, oui.
1: Ah,
0: oui.
1: Elle me tuait, parce qu'à chaque fois, on dégueulassait les carreaux.
0: Moi, j'ai toujours voulu un truc que je n'ai jamais eu, c'était le truc de Big Jim, agent secret, le camping-car de Big Jim, agent secret.
4: Ah oui, apparemment, il était
0: bleu, il était très grand, et j'ai réussi à l'avoir un jour, et il était cassé. Et quand je suis revenu dans le magasin, je dis, il est cassé, elle m'a dit, on n'en a plus d'autres.
5: Oh
0: donc, je ne l'ai jamais. Oh.
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4: C'est terrible.
0: C'est la faute de
4: Big Jim. Non, mais c'est horrible.
0: Avec son bras d'arrêt.
1: Il a plombé l'ambiance.
4: Ça me fout en l'air.
0: C'est Europe 2.

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2: Vous êtes prêts? Nous allons jouer à complète les paroles. Je vais faire deux équipes. Je vais faire. Ah, si je fais. Je vais mettre Corentin, je te mets avec ma petite Nathalie chérie.
3: Allez, go.
2: Tony, je te mets avec Vito.
4: Ah, il n'y a plus des pieds.
3: Quel rapport?
2: Ce qui n'a aucun rapport avec le fait de deviner des paroles. C'est-à-dire qu'il peut puer de partout. Ça ne change rien. On n'est pas en odorama. C'est le but du jeu, c'est de la musique. Je mets les musiques, je les coupe à tout moment. Là, je pense que sur celle-là, Nat peut aider Corentin.
3: Allez. Je te laisse là.
2: Là, je pense que c'est une question de génération.
3: Bonne chance.

0: À bord.
1: Ah, je l'ai.
2: À bord de l'hélicoptère.
3: Non,
0: à bord du. Ça rime en or. À bord du grand.
1: Condor.
4: Des cités d'or.
0: Oui, non, alors ça, oui. Le but du jeu, c'était pas de dire cité d'or.
4: Je connais que du grand condor.
0: Bah oui, il a donné la réponse.
4: Ah bon?
0: À bord du grand condor.
1: Tu pars.
0: Alors laisse, c'est trop bon. Les gens, ils sont dans la voiture.
2: Attention.
0: Esteban Zia, Tao, les cités d'or. J'adorais ça. Ouais, tu connaissais ça, toi?
1: Tu sais qu'ils ils l'ont refait il y a pas longtemps.
0: Oui, mais c'est nul.
1: Ouais.
0: Nul à chier. Elle fait un peu avec de l'ordi, l'inter et tout. Rien ne valait le dessin animé de l'époque.
1: Dégueulasse.
0: Pourri. Bon, on continue. Deuxième morceau.

0: Tous parés contre la compétition.
1: Tous parés pour la compétition.
2: Si tu donnes pas les propositions.
1: Non.
3: Ah, je...
2: Faut tirer dans le ballon. Non. C'est une génération, je crois.
0: Hein? C'est une génération. Non. Ah, c'est pas là.
1: Ah.
2: Tous parés. C'est quoi la phrase d'avant, c'est quoi?
1: Ah, si.
2: Tous parés.
1: Tous parés pour la compétition.
2: Un symbole d'une génération. Tous parés
1: pour la compétition. Deux points, Corentin.
4: Ça, c'est ta génération.
5: C'était pas facile. Ouais.
1: Foot de rue,
4: ouais,
1: c'est pas mal.
4: Pas ça, non.
6: Je connaissais que le titre, je l'avais pas vu. Moi, c'est Olivier Tom.
1: Pas ma génération.
4: Ouais,
6: c'était
4: mieux. Attention. Non, trop vieux.
1: Ouais, bah tiens, je te remets un truc de ton époque. On est par cœur.
2: Je l'ai pas dit.
4: Capitaine Flamme.
2: Voilà.
4: Je sais pas, j'aimais que Candy, moi. Je regardais pas Capitaine Flamme.
6: Attends, tu vois. En fait, donne-moi la dernière phrase.
1: Tu vois. Bah, c'était
6: ton
1: ça.
6: Grand ami, Loan. Comment c'était?
4: J'ai aucune idée.
2: Ah, je l'ai pas du tout.
1: Tu vois. Ton pote Francis Lalanne.
6: Ah, c'est ça, voilà.
1: Ou ta douce amie Joanne.
2: Ta douce amie Joanne.
1: Bah oui, enfin les gars.
2: Ah, ouais, mais je l'ai pas, moi. J'étais pas loin.
1: Tu vois.

0: Moi j'étais devant ma télé quand j'étais gamin, j'étais comme ça, comme ça.
1: Les tubons de la nuit, tout le monde. Capitaine Flamme.
0: Cette chanson elle était ouf.
2: Ouais, mais vous avez choisi que des trucs de merde.
3: Non, mais attends, le prochain il va jouer.
0: Ouais. Le prochain,
3: c'est toi qui joues.
0: Allez, on y va.
3: Prochain.
0: Allez.

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2: N'empêche, Capitaine Flamme, c'est déchiré. Son vaisseau spatial.
0: Et Albator aussi.
2: Comment?
0: Albator.
2: Trop dark.
6: Goldorak.
2: Goldorak.
0: Ah oui,
2: c'est
0: drôle.
2: C'est Europe 2. Salut. Regardez, écoutez ce son. Vous êtes en voiture, vous avez chanté, vous allez continuer. Voici Anastasia, c'est l'après-midi. Nous sommes là, nous sommes mercredi. Eh oui, j'en ai des enfants.

0: J'adore ce titre d'Anastasia. Vous restez avec nous dans un instant. Nous serons de retour à une personne qui est très émotive, qui fond en larmes pour une histoire de pâtisserie. Nous aurons le devine qui c'est. Allô, devine qui c'est. Restez là.
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0: 7-12-13. 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
5: Ah, vas-y.
4: Ouais. Je peux le faire.
5: C'est quoi? Vas-y.
4: Pour cela, rien de tel. Vous laissez loyer, L-O-Y-E-R. Vous prenez votre SMS. Faites-le.
5: Allez. Si on gagne
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6: Je préfère demander.
4: Vous envoyez loyer. Voilà, vous mettez là, dans votre SMS. Mmh. Comme si vous allez écrire un message. Au début, vous mettez loyer. Okay. 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Ça me ferait très plaisir.
5: S'il vous plaît, appelez-moi.
4: 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Et puis voilà.
5: Mmh.
4: D'accord. Et puis là, demain matin.
5: Je t'envoie mon môme.
4: Voilà, demain, je vous appelle. Je vous dis, quelle est la seule radio qui paie votre loyer? Vous me direz. Ah, très bien, et vous gagnerez le montant de votre loyer. Et là, vous faites ce que vous voulez, vous allez avec les enfants en vacances, vous faites ce que vous voulez de l'argent, ça ne nous regarde pas.
7: Donc je l'ai fait, donc tu peux potentiellement m'appeler.
4: Ouais. Alors, tiens, vous avez vu cette info là, on en reparlera aussi demain matin. L'avion, c'est à quel endroit? Dubaï? Quel endroit?
7: Dubaï,
6: Dubaï. Ouais.
7: Il a décollé de Dubaï. Hein.
6: Ouais.
4: 4000
5: mètres.
7: Oui.
4: Mètres. Il a chuté de 4000 mètres.
6: En une minute.
7: C'est horrible.
4: Alors, 4000 mètres, je vais vous donner un exemple. Votre flambi, il passe de votre main à là-haut. Ouais. Il est collé au plafond en deux secondes. Si vous n'êtes pas accroché, c'est votre corps qui est là-haut avec le flambi.
5: Bah, tu peux t'ouvrir la tête surtout.
4: C'est-à-dire que tu peux. C'est violent. Ça tombe, c'est votre corps, il est
5: collé. Tu restes collé.
4: Moi, j'ai eu une petite chute comme ça une fois. Ça fait très bizarre. C'est une perte de portance, ça s'appelle en avion.
5: Mais 4000 mètres, c'est possible.
4: C'est beaucoup, c'est presque un trou d'air. Oui,
6: le
4: trou d'air n'existe pas, c'est une perte de portance. Ça veut dire que d'un seul coup, tu as des vents contraires qui font que d'un seul coup, ton avion perd. Et en fait, en théorie, il ne perd pas tant que ça. C'est-à-dire que quand des fois, vous avez l'impression de... Vous savez,
5: C'est ça.
4: Vous chutez de 100 mètres. 200 mètres. 4000 mètres, je pense que t'as le temps de te dire, bon, chérie, je te le dis, je t'ai trompé l'année dernière avec ta sœur, je ne peux pas mourir sans te l'avoir dit.
5: Et là,
8: mesdames, messieurs, nous avons rétabli la hauteur.
5: Chérie, c'était une blague.
8: Chérie, tu sais, on en dit des conneries avant de mourir.
5: Je voulais te faire rigoler avant combien? Je suis désolé.
9: Quand on monte dans un avion avec ma fille, chérie, je dis, si l'avion il chute, sois digne. Je veux pas t'entendre crier.
6: Et elle se met comme ça, elle fait semblant de...
4: Non mais vous savez,
7: moi je suis terrorisé.
4: Je pense que là, quand le truc s'arrête, tu dois avoir, à mon avis, des gens qui ont perdu leurs dents. Il y a des dents qui sont coincées au plafond là.
6: Ah oui,
4: et tous les gens qui ont des dents chiées, c'est parti là-haut.
9: T'imagines.
4: Je pense que t'as des prothèses en silicone qui se retrouvent au plafond.
5: Des nichons dans les yeux là.
4: Non mais c'est 4000 mètres de chute.
7: Je sais pas à quoi c'est dû.
4: Je pense que c'est ça.
6: C'est ça, j'ai pas regardé, mais je pense que ça doit être ça.
4: C'est une perte de portance, ça devait être un truc comme
6: ça. Je pense que t'es le pilote, tu commences à. Ouais.
5: Et encore.
6: Tu mets un petit coup de gaz comme ça avec
4: d'abord,
6: ta clope au bec comme ça. Là,
4: d'abord, tu reprends le micro, tu fais le tong.
8: Mais messieurs, on va aller plus loin, je voudrais un pantalon propre, s'il vous plaît. Je crois que j'ai eu une émotion. Je crois que j'ai souillé la peau de mouton de mon siège. Il faudrait faire quelque chose.
6: Ils t'attendent avec un nouveau caleçon. Oh mon chéri, je t'ai ramené au caleçon.
4: À vivre, on rigole, mais je pense que c'est l'horreur totale.
5: Et là, les gens, ils sont traumatisés. Là, je pense qu'ils prennent plus l'avion. Là,
4: non, c'est terminé. C'est Pierre, je vais te dire que tu sois en business, en first ou au cul de l'avion, la chute, c'est la même pour tout le monde.
5: La même là,
4: C'est à la limite, c'est ton champagne qui reste collé plutôt que ta semoule. Mais ça va pas plus loin. On va vous parler d'un bodybuilder,
7: Non, parce que je suis en train de lire qu'ils disent que l'un des deux pilotes aurait poignardé l'autre.
4: Ah oui, non, mais ça. Ah, mais non, c'est cette affaire-là.
7: Oui,
4: ah bon c'est l'attentat. Oui. Ah, mais pardon, je croyais qu'il y en avait eu un en plus.
7: Non, moi je.
4: Ah, c'est le projet d'attentat.
7: Oui, voilà.
4: Ah, merci. Non, parce qu'il y en a eu. Alors, c'est ça alors.
7: C'était le vol Dubaï pour Arabie Saoudite.
6: Ah non, là, c'est Dubaï.
7: Le 30 septembre.
6: Non, là c'est Dubaï, Tel Aviv.
4: Parce qu'il y a eu un projet d'attentat. Il y a eu un projet d'attentat. Et je vous... Alors, si c'est le même, c'est pas pareil. Si c'est le projet d'attentat. Ouais. Je vous propose une musique d'attente. Le temps que nous vérifions
7: nos infos. On
4: cette
7: pas
4: information.
7: Sûr, on
4: va pas, mesdames, messieurs, suite à un problème de connexion, puisque je rappelle que l'informatique de l'immeuble n'est pas au top du top, et pendant qu'on était en train de regarder.
7: Donc je dis
4: Albator est-il du nord de la France? Parce que ça se dit Albator. On pouvait pas. ChatGPT était occupé à répondre à cette question. Albator, est-ce qu'il est du nord avec la cicatrice et Cobri Berry? Eh bien, pendant que ChatGPT était là-dessus, on n'avait pas le canal qui était libre. Alors, c'est l'attentat. Ouais.
2: Alors, c'est bien ça. En fait, c'est qu'il a été détourné du coup c'est vers l'Arabie Saoudite.
7: C'est bien ça.
2: Et les circonstances restent à éclaircir.
4: Non, mais c'est ça, c'est l'attaque au couteau.
7: Donc, l'appareil transportant 180 passagers a soudainement piqué du nez, passant d'environ 10 000 mètres à 4570 mètres.
5: Mais ça fait 6 minutes. Vidéo de l'avion qui.
4: Non, mais donc, c'est ça. Donc c'est l'attentat, parce que je savais qu'il y avait eu un projet d'attentat où il n'y a personne n'est mort, hein, heureusement, qui était de faire crasher l'avion. C'était le but, c'est de faire crasher l'avion.
7: Oui.
4: Et je me suis dit, si dans la même journée, mais comme c'est souvent la loi des séries, en plus, il y a un autre avion, ça faisait beaucoup.
5: C'est
4: donc c'est l'attentat.
7: Donc c'est l'un des.
4: Donc c'est pas un trou d'air.
7: Poignardé l'autre.
4: 4000, ça.
5: Mais c'est pas une vidéo. Il y a pas une vidéo de l'avion qui pique comme ça.
7: Oui, il a piqué du nez, de 10 000 mètres à 4550.
4: Oui, puis moi j'en ai vu des faucilles qui dansent avant de se poser. Ça s'appelle de l'IA. Ça n'a rien à voir. Ça va avec la même collection des chats qui jouent du banjo pour te réveiller.
5: Ah, j'adore.
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7: Qu'est-ce qu'on dit au chauffeur ?
5: Fils de p***.
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4: Vous l'avez vu l'avion qui bat des ailes ?
5: On a vu le même.
4: Ça, je te le dis, c'était pas vrai. 16h34, 7h30.

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4: 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Et alors, je ne sais pas si c'est net d'impôts. Alors ça, oui,
5: c'est les gains, mais les gains en général.
4: Généralement, les gains du loto. Mais est-ce que les gains comme celui-là, est-ce que je demande à Philippe, le responsable.
5: Et sinon, on va vous faire sauter une tranche, ça serait con, quoi.
4: Voilà, ouais. T'imagines ? Est-ce que vous pourriez plutôt m'offrir 13 250 ? Sinon, je passe une tranche.
6: Je pense que tout gain à la loterie, c'est net d'impôts, non ?
4: J'adorerais qu'il y ait des gens qui nous disent : est-ce que vous pouvez me donner 13 000 et le reste le 1er janvier ? Ouais. Parce que là, ça me gêne un peu, je suis ric-rac. Je ne voudrais pas passer une tranche. Tony est parti chercher l'information.
6: Tu ne penses pas ça ? Que tout gain à la loterie ?
4: C'est ça. Je suis pas sûr.
5: Attention. Maître Mouya.
4: Maître Mardel qui a donc écrit de son côté le règlement, maître.
7: C'est totalement net d'impôt, c'est un gain.
6: Ah. Voilà.
4: Et alors, dans ce cas-là, attendez, pourquoi, dans ce cas-là, quand on est payé, on pourrait pas dire que c'est un gain?
7: C'est un gain. Parce que c'est pas tout à fait gagné de la même manière.
4: Genre, par exemple, je pourrais très bien dire, Corentin, tu n'es pas payé ce mois-ci, mais tu as gagné l'équivalent de ton salaire. Voilà. Comme ça, il n'aurait pas d'impôt.
8: Je lui envoie Pop et...
7: Envoie salaire au...
4: Je vais faire ça, moi, c'est plus pratique.
8: Ouais, je t'envoie Pop.
4: Radio, hein. Merci, merci, heureusement que t'es là.
8: C'est notre radio quand même, salaire. Envoie salaire, ouais.
4: Allez.
5: Et tu pourras nous le faire par écrit, ça, parce que si tu t'es trompé...
4: Comme le faire par mail, s'il te plaît, qu'on soit couvert. Merci, on fait un devine qui c'est. Allez, on y va, c'est parti. On appelle quelqu'un au hasard en France, on a de la Claudette aujourd'hui. Ah bah, si c'est celle de l'époque...
8: Elle est en face de la pendule, là.
4: Ça doit pas être le même tableau en mini-jupe. Allô ? Oui. Pour un peine, je vais le faire comme ça.
6: Oh non.
8: Attends, là elle s'est levée du lit, là.
4: Ah bon, oui. C'est vrai qu'elle était très déshabillée à l'époque.
8: C'est fou.
4: Elle dansait en string, elle n'avait rien en haut et tout. C'était chaud, la façon de danser.
8: Clou-clou, quoi.
4: Aujourd'hui... Bien, allez Claudette, tu ne réponds pas.
9: Actuellement.
4: Alors, je suis occupé. Allô ?
5: Écoute. Ah non, c'était la messagerie.
8: Écoute.
4: Maman est près de toi. Bah non. Je pense que les Claudettes ne répondent plus au téléphone. Le téléphone ne pleure. Allô ?
9: Allô ?
4: C'est Claudette ?
9: Oui.
4: Bonjour, devine qui c'est ?
9: Paris.
4: Comment ?
9: Paris.
4: Oui, Paris, Isabelle de Paris, devine qui c'est ?
9: Jean-Paul.
4: Jean-Paul, oui, c'est Jean-Paul.
9: Oui, c'est Jean-Paul.
4: Comment ça va ?
9: Ça va, et toi ?
4: Ça va bien, ma petite Claudette, est-ce que tu es en forme ?
9: Ça peut aller.
4: Ça peut aller, comment va la santé ?
9: Jusqu'à maintenant, ça va.
4: Ah, Claudette ?
9: Oui.
4: Regarde ta montre, il est déjà 16h40, embrassons-nous tendrement.
9: Ah ouais.
4: Elle a les
9: aux yeux toi, comment tu vas ?
4: Bleu, ma Claudette. Ah. Ça va bien. Je suis en pleine forme, Claudette.
9: Mais tant mieux pour toi, hein.
4: Ah mais oui, je suis en pleine forme. Partez sur le Nil. On est sur le Nil. J'ai plus d'appétit que quoi, Claudette ? J'ai plus d'appétit. Qu'un
9: Est-ce que tu as bu, dis donc ?
4: Eh non, je suis juste en pleine forme. Qu'un barracuda ! Barracuda ! Ah, ma petite Claudette. Je suis en pleine forme.
9: Ben voilà, tant mieux pour toi.
4: Quel temps il fait ?
9: Du soleil chaud.
4: Mercredi au soleil, hey ! C'est une chose qu'on n'aura jamais. Chaque fois c'est pareil, il emmène derrière les barreaux. Et on se dit que le ciel est beau. Et on dit, mercredi au soleil.
9: Hein? Il est tout seul ou quoi ?
4: Comment ? Oui, je suis tout seul.
9: Il est tout seul ?
4: Je suis tout seul et je voulais te faire un bisou.
9: Ben, c'est bien.
4: Voilà, je voulais merci t'embrasser. Beaucoup. Et tu sais, tu veux pas aller avec moi chez le roi Merlin?
9: Quoi faire?
4: Si j'avais un marteau, je cognerais le jour, je cognerais la nuit, j'irais de tout mon cœur. Est-ce que tu as des nouvelles d'Alexandra? Alexandra.
9: Non.
4: Je te fais un gros bisou.
9: Oui.
4: Hey. Claudette.
9: Claudette. Est-ce que tu es au courant de ma soeur?
4: Alors non, mais Claudette.
9: Oui.
4: Je me lève et je te bouscule. Okay. Mais tu ne te réveilles pas. Comme d'habitude, ma main caresse tes cheveux, presque malgré moi. Oula, comme d'habitude.
8: Faut se dépêcher de finir derrière, chance.
4: Voilà, bon, je te fais
9: Angélique,
4: hein, oui. Bon, je crois bon, en tout cas, je te fais un gros bisou.
9: Qu'est-ce qu'elle fait, Angélique?
4: Comment, Angélique?
8: Elle a les yeux bleus.
4: Angélique.
9: Elle travaille.
4: Elle travaille, Angélique, bien sûr.
9: Oui.
4: Ah, mais si, elle travaille.
9: Oui.
4: Je te fais un gros bisou en tout cas, je t'embrasse.
9: Écoute, tu sais les nouvelles de Mariette?
4: Mais non.
9: Elle est plus là.
4: Ah oui, fallait bien qu'on termine. Ah oui, ah bah non, bah, je ne savais pas.
8: Fallait rapprocher.
9: Mais non, tu ne savais pas, non? On l'a rentré la semaine dernière.
4: Ah bah, bon, bah ça, on a terminé en crash down. Bon bah écoute, je ne savais pas. Ah bah en tout cas, eh ben, alors ma triste nouvelle. La vie est courte, profitons-en. Voilà. En tout cas, je t'embrasse fort.
9: Merci beaucoup, moi-même aussi.
4: Oui. Les sirènes du bord d'Alès. Il faut rire, il faut changer les idées. La vie est trop courte. Je t'embrasse. Bisous, ma Claudette. Regarde, ça te fait rire, c'est le principal. Gros bisous.
9: Merci beaucoup, bonne soirée.
4: Allez, me prendre un petit bain.
8: Bisous.
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4: Vous savez bien que quand il y avait t'as des nouvelles d'Henriette, ça sentait pas bon.
7: Rien que le nom.
4: Henriette.
5: Ah, c'est pas marié. Hein.
4: On l'embrasse. Ah, bien qu'il y avait de mauvaises nouvelles. Allez.

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4: Dans un instant sur Europe 2, nous allons jouer au décalé quiz. Le principe est simple, on répond avec une question de décalage et je demanderai la disponibilité totale de votre cerveau pour ceux qui en ont, bien sûr. Et ma chérie, je ne te regarde pas toi, parce que je sais que tu en as. Je ne te regarde pas Corentin, parce que je sais que tu en as. Je ne te regarde pas Vito, parce que je sais que tu en as.
5: Ah, c'était voilà. Où, au fond, à la caméra.
4: C'est ça. Le ni oui ni non, on jouera tout à l'heure. Tiens, j'ai envie de remettre mon Vito en compétition. T'es notre champion. Tu sais qu'avec 3 secondes, tu fais partie des champions du ni oui ni non.
5: Chez Jean-Luc, les champions, ils reviennent tous les midis.
4: T'es un peu mon Aurélien. C'est Aurélien, c'est ça?
5: Ouais, c'est ça.
4: Je vais vous parler d'un bodybuilder qui m'a fait rire sur les réseaux sociaux. En fait, il vient de participer à un concours de bodybuilding. Forcément, pour être prêt pour l'événement, il a passé 12 semaines, il a bouffé riz poulet. Riz poulet, riz poulet. Ouais, bon. Les gens qui font ça.
5: David Guetta, Bob
4: Sinclair. Il mangeait du riz poulet, riz poulet, riz poulet. En fait, oui, mais non. Parce que David Guetta et machin, ils mangent du poulet.
5: Ouais.
4: Et un peu de féculents, un peu de légumes.
6: Et des légumes.
4: Eux, c'est que ça parce qu'il faut prendre de la masse.
6: Ouais, okay.
4: Donc, ils font genre 6 repas par jour en plus. Ouais.
6: Et c'est 500 grammes, c'est 500 grammes de riz à chaque fois.
7: Et puis je pense que faut pas prendre de fibres parce que là il pousse quoi.
4: Oh, t'as tout compris. Et le slip est petit, le slip est fin.
5: Ah bah y a pas besoin.
4: Donc dans la vidéo du concours vient de se terminer. Vous savez, pour se récompenser, il mange juste de ses pâtisseries favorites qu'il avait plus le droit de manger depuis 12 semaines.
5: Ah oui, une pâtisserie.
4: Et ben le mec, tellement il était heureux, il en a pleuré.
7: C'est
5: grave. En fait.
4: C'est fabuleux. Ah ouais, c'est comme moi quand Tony essaie de m'expliquer un jeu. Je chiale par exemple. Je comprends pas. J'en viens à pleurer. Est-ce qu'il y a un dessert faites-moi un plaisir. Un dessert ou un plat. Vous pouvez me mettre les deux. Qui vraiment évoque un truc chez vous.
7: Mais moi je suis une dingue des crêpes au marron.
4: Ouais, c'est vrai.
5: Ah ouais.
7: Tous les week-ends, je vais me chercher ma crêpe au marron.
4: Et alors là, on a découvert un truc de ouf.
7: La double crêpe au marron.
4: Ça s'appelle la double crêpe.
5: C'est quoi,
4: en fait, la double crêpe, c'est que le mec, il te la plie en deux et il en met une deuxième derrière. Mon pote, quand il te la roule, un panini. T'as une espèce de truc, c'est fabuleux, c'est un repas complet, c'est extraordinaire.
7: J'embrasse mon copain Julien du Minardiste parce que je trouve qu'il fait les meilleures crêpes du monde.
4: Non, mais c'est vrai.
5: Moi, il y a deux.
4: Et c'est pas les plus donnés du monde parce qu'il se bouge pas du pied, mais c'est quand même.
7: Bah attends, il connaît la recette.
4: 4 euros une crêpe, c'est quand même. C'est plus de la marge, c'est le PIB de certains pays. Non mais je l'adore Julien, je lui fais un bisou, c'est un copain à nous, il est au Touquet. 4 euros la crêpe les gars, je comprends que les commerçants aient des difficultés. Non, c'est une simple à ce prix-là.
5: Il abuse.
6: C'est 12 euros la double.
4: Mais il n'est pas tout seul. Les crêpes dans les endroits où il y a un peu de monde,
5: partout.
4: Alors que ça coûte, je pense, 30 centimes d'euros.
7: Mais celles-ci, elles ont un goût unique.
4: Oui.
5: Mais par contre, tu vois, à Paris, tu sais, ils ont des espèces de.
4: Mais à Paris, c'est de la merde, ils les mettent dans les égouts.
7: Dans les égouts.
4: Non, bon, on parle des vraies crêperies. C'est comme les plats préférés.
8: Moi, je l'ai eu tout à l'heure, Stouff me l'a ramené juste après l'émission. Le Paris-Brest, pâtisserie. Et sinon, à bouffer, rien que de plus simple, coquillettes jambon, ça me rappelle quand je mangeais chez mes grands-parents, chez mes parents.
4: Moi aussi, et je mets un peu de truffe parce que j'adore les champignons, c'est la base, c'est la terre.
8: Bah oui, forcément.
4: J'aime les choses. Oui, alors attention, Vito.
6: Moi, c'est pareil, le Paris-Brest ou alors les haricots verts. Ça me rappelle quand on me disait tu sors pas de table tant que t'as pas fini tes haricots verts.
4: Ils sont encore froids. Parce que moi, quand j'étais gamin, il n'y avait pas les micro-ondes. Crois-moi que tu les réchauffais pas.
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4: On est devenu faible maintenant, on les passe au micro-ondes pour les réchauffer. Allez, à tout de suite.
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4: Chuck Norris. Dans un instant, juste après les infos de 17h, il y aura ça. J'adore ce titre du gel. Nous aurons dans un instant, alors, la première heure d'émission, elle est faite. Nous aurons le ni oui ni non dans un instant. Tiens, je vous présenterai, vous me direz ce que vous pensez de... du proviseur, vous avez vu qu'il lance le téléphone d'un élève, vous avez vu ou pas ?
5: Oui.
4: D'une élève.
6: Bah, il l'a balancé où ?
4: Bah, on en parlera tout à l'heure, d'ici quelques minutes. On aura le vaut mieux avoir du mercredi.
7: Non, et ça, si. C'est horrible.
4: Mais oui, c'est sadique, mais c'est un petit peu, c'est ce sadisme qui est un petit peu intéressant aussi. Mmh. Vous voyez, si on a que, bah oui, il faut que ce soit quand même un peu intéressant.
7: Tu joues ou pas, toi ?
4: Oui.
6: Oui.
4: Ah, moi aussi, j'en ai un. Voici pour l'instant le décalé quiz. Le principe du décalé quiz. La première question, on n'y répond pas. Je commence par Nat, Corentin. Tony, ne vous embêtez pas, je fais dans l'ordre simplement. Je fais Vito, je reviens. Nat, Corentin, on répond toujours. Ne vous laissez pas perturber par la question que je vous pose, puisque vous devez répondre à celle d'avant. Première question à laquelle personne ne répond. Dans Camping, quel objet présenté par Patrick Chirac a une contre-porte moustiquaire ?
6: Facile.
4: Je crois que Nathalie...
7: Ah oui.
4: Allez, c'est parti. Qui est la tante de Marion Maréchal Le Pen ?
7: La tante maréchale.
4: Oui, Corentin, comment s'appelle la poupée commercialisée par la marque Mattel ?
6: Marine Le Pen.
4: Tony, comment appelle-t-on un jouet qui stimule un plaisir sexuel ?
5: Une Barbie.
4: Vito, avec quel accessoire souvent utilisé dans la salle de bain se frotte-t-on le visage pour le nettoyer en profondeur ?
5: Un sextoy.
4: Nat, quelle est la femme du président de la République ? Qui est la femme du président de la République ?
7: Un gant de toilette.
5: Oh non.
4: Corentin. Corentin, quand il fait chaud, quelle chose froide peut-on lécher ?
6: Bah, Brigitte Macron, moi.
4: Tony, que signifie Cruise of Titanic ?
6: Des Mr. Freeze.
4: Vito, qui est l'équivalent de l'armée de terre mais sous l'eau ?
5: L'équipage du Titanic.
4: Nat, quelle bande de moustachus chante In the Navy en 79 ?
7: La Marine Nationale.
4: Corentin, dans sa vie professionnelle, Mario est un...
6: Village People.
4: Tony, qui est Claude François Junior ?
5: Un plombier.
4: Vito, complète ce titre Disney. La belle est...
5: Le fils de Claude François.
4: Nat, qui a été Premier ministre de la France entre 2020 et 2022 ?
7: Le clochard.
4: Corentin, la version porno de Blanche-Neige s'appelle Blanche-Fesse et...
6: Jean Castex.
4: Tony, quel est le surnom de Philippe Poison ?
6: Les sept mains.
4: Vito, comment s'appelle l'acteur qui joue Obélix dans Mission Cléopâtre ?
5: Le phoque.
4: Nat, quel animal est le mâle de la truie ?
7: Depardieu.
4: Corentin, c'est un classique du western, ça s'appelle Le Bon, la Brute et...
6: Le Cochon.
4: Tony, qui a battu Ségolène Royal en 2007 au présidentiel ?
6: Le Truand.
4: Vito, dans Fort Boyard, il y a Passe-Temps, Passe-Muraille et...
5: Nicolas Sarkozy.
4: Nat, sur quelle personnalité tu fantasmes le plus ?
7: Passe-Partout.
4: Excellent. Bravo. Je n'ai pas eu une erreur.
6: Bravo.
4: Vous avez été très bon.
6: Tu fantasmes vraiment sur Passe-Partout ?
7: Ouais. Pas du tout.
4: On va s'en parler ce soir. Salut tout le monde, restez là dans un instant, je reviens tout de suite, on aura le ni oui ni non. 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Allez, 17h, l'école est finie.
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4: Bah non, on me dit qu'il n'y a plus d'école. C'est parti avec les poubelles. Bon, il est 17h. Allez, venez rigoler avec nous, ça change les idées de tout le monde. Les news. Jérémy Desideratis, c'est notre journaliste. Le point sur l'actu, Jérémy.
8: Salut Coé, bonjour à tous. Près de 2 mois de pluie en moins de 24 heures, le pourtour méditerranéen a les pieds dans l'eau depuis ce matin. Confronté à un véritable déluge, l'Hérault et le Gard sont toujours en vigilance rouge. Le dispositif FR Alert a été déclenché dans les deux départements. Résultat, les écoles sont restées fermées, les transports à l'arrêt et les trains perturbés. 2 tornades ont même été observées dans le secteur d'Aigues-Mortes à la mi-journée. Ce ne sont pas les caprices du ciel qui ont provoqué des turbulences au Moyen-Orient ce matin. Un avion de Fly Dubai en direction de Tel Aviv a dû atterrir en urgence en Arabie Saoudite. Une violente altercation a éclaté entre les deux pilotes dans le cockpit. Blessés, les deux hommes ont été transportés à l'hôpital après l'atterrissage. L'un d'eux aurait été interrogé par la police. Le ministre israélien de la Sécurité nationale affirme qu'un terroriste a voulu faire s'écraser l'avion. Retour en France et plus précisément dans le Tarn. De nouvelles fouilles ont débuté aujourd'hui dans le cadre de l'affaire Jubilard. 200 hectares de champs sont passés au peigne fin par les gendarmes à proximité de l'endroit où la dépouille de Delphine Osaguel, l'épouse de Cédric Jubilard, a été retrouvée. Ces nouvelles fouilles interviennent deux jours seulement avant une reconstitution du meurtre. Et puis il aura fallu attendre le dernier jour du mois de septembre pour voir l'automne débouler. Les averses se prolongent encore ce soir sur une large partie du pays. Le Gard et l'Hérault sont donc toujours en vigilance rouge. Les Bouches-du-Rhône sont à l'orange. Pour profiter d'une fin de journée plus calme, plus ensoleillée, direction l'Est, encore épargnée. Mais demain, ce sera au tour des régions de l'Alsace jusqu'aux Alpes de sortir le parapluie. D'ici là, passez une très bonne après-midi avec Coé sur Europe 2.
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4: C'est Europe 2 tous les matins. Nous sommes la seule émission de radio qui vous réveille tous les jours. Si vous n'avez jamais essayé, vous venez d'arriver par hasard sur Europe 2, vous écoutez pour la première fois, vous dites tiens, cette radio existe encore. Oui, oui, nous sommes là. Vous savez que je croise des gens tous les jours dans la rue qui me disent waouh, quand est-ce qu'on vous réentend, vous nous moquer? Ben, je vous manquer, je dis on est là tous les matins sur Europe 2. Ah, génial, je vais écouter. Il y a des gens qui ne savent pas.
7: Oui, c'est vrai. C'est dingue.
4: Non, mais parce que les gens, ils ont autre chose à faire, honnêtement, que de s'intéresser à notre petit milieu.
6: Bien sûr.
4: Ils ont les enfants, le boulot, le machin, ils mettent une radio. Peut-être toujours la même, ils disent oh,
6: par habitude.
7: Peut-être qu'il n'y a pas assez de pubs sur Europe 2.
6: Tu relances pas. Attends, oh, tu parles pognon là.
4: S'il te plaît, tu es en train de parler argent, c'est ça.
7: Mais oui,
4: c'est où on a une pub qui passe à la télé, où il n'y a plus de PQ pendant des années. Donc qu'est-ce que vous faites? C'est quoi? C'est l'un ou l'autre? Moi, c'est ce qu'on m'a dit. On m'a dit tu veux ta pub? Dis si tu veux ta pub, on vient avec ton PQ. J'ai dit j'ai dit je réfléchis.
6: C'était soit ça ou les ascenseurs. Vu les étages qu'on fait.
4: On est auquel? Au 5. Wow, on va laisser les ascenseurs encore un petit peu. Mais là, il y a les gars, les quatre couleurs, là, ils sont là dans les bureaux, ils calculent. Ouais, ouais. Ils sont là, ils disent attends, une pub à la télé, c'est, ils calculent, rouleau de PQ, consommation d'eau, machin, ils sont là, ils disent
6: De toute façon, quand il y a une nouvelle ligne, il y a une ancienne qui disparaît.
4: Normalement, c'est bon. Donc voilà, écoutez, pour le coup, merci d'être nombreux à nous découvrir. Merci de nous écouter peut-être avec l'appli Europe 2, qui marche de mieux en mieux. On va dire ça y est, ça se répare.
6: Voilà, les trucs n'allaient pas podcasts, au début. Il y avait un peu de retard.
4: Sinon, vous les trouvez ailleurs, les podcasts, si ça bug avec votre téléphone, ça se trouve un peu partout, ça se trouve sur les applis.
6: Sur le site d'Europe 2.
4: Un peu partout. Même Énergie, ils vont bientôt mettre nos podcasts. Donc, vous pouvez y aller. C'est si, pareil, Radio France, France Inter, ils pensent à mettre nos podcasts. C'est pour vous dire.
7: Ça marche mieux que les leurs.
4: Pour le coup, France les podcasts de Radio France marchent bien.
7: Mais je te parle d'énergie.
4: Vaut mieux, c'est notre argent. Donc, vaut mieux que ça marche.
6: Ça cartonne,
4: oui. C'est nous qu'on paye, c'est quand même, c'est distributeur.
6: C'est nous qu'on.
4: Donc, en tout cas, merci d'être là avec nous tous les jours, 15h30, 18h le matin, 7h-11h pour vous réveiller, vous faire passer une belle journée. 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Il y a 10 cases. Dans 3 cases, il y a 100 balles et 1 mars.
6: Ça veut dire que j'ai 7 pour 3, c'est 700 balles, t'imagines?
4: Non. Si t'en mets que 7. Moi, je peux imaginer, mais la compta, elle ne peut pas imaginer.
6: Il y a Philippe, il arrive là. Téléportation.
4: Non. Et là, il revient, il dit
10: alors, c'est 700 balles, ou alors je coupe l'eau pendant 3 semaines et je repars avec le.
4: C'est ça. Non, mais c'est compliqué. Bon, ça va, ma petite Nat?
7: Oui, ça va.
4: T'es en pleine forme. On a laissé partir Stouff aujourd'hui, on est mercredi. On l'a dit, allez, va.
7: Son enfant. Moi, les miens, ils sont grands.
4: Oui, mais parce que ses enfants, ils l'ont vu la dernière fois dans la chambre. Ils ont dit qu'il y a cette dame qui est dans le lit de papa. Et allez, ils avaient oublié.
11: T'as encore changé de femme, papa?
4: Mais c'est ta mère. Je suis maman. Ça va, mon petit Corentin?
6: Oui, très bien.
4: Comment va le petit?
6: On va à pleine forme. Lui, là, il est au centre. C'est sa mère qui le récupère, mais sinon l'école tout se passe bien.
4: Je suis
6: très fier de lui.
4: Très bien, il nous invente un vaccin quand? Il nous sort un truc.
6: Sans tarder, je crois que la semaine prochaine c'est en développement.
4: C'est excellent. Tony, la petite elle est comment?
12: La petite elle veut toujours pas dormir la nuit, donc c'est ma meilleure pote maintenant.
4: T'as essayé la petite, t'as demandé au docteur ce que je t'avais dit?
12: Oui, j'ai essayé le.
4: Farine là pour alimentaire.
12: En fait, ils m'ont changé le lit, ils m'ont mis un lait plus. Comme tu m'as
4: dit,
12: plus
4: costaud.
12: C'est ça, plus costaud. Elle régurgite moins, mais elle dort moins aussi.
4: Bon, alors, faut mettre de l'alcool, il ne reste plus que ça.
12: C'est ça. On m'a parlé d'un sirop là qui endort les gamins.
7: Non,
12: je rigole.
13: Moi, j'attends avec impatience là, quelques années qu'elle aille à l'école et qu'un jour tu dises alors comment elle va la petite?
9: Merde.
13: C'était mon tour.
4: Ça, c'est typiquement le truc de...
7: Les mecs.
4: En ce moment, dans beaucoup de lycées de France, il y a des blocus des étudiants. Alors, on voit toutes les images. On voit... Ouais. Moi, j'ai vu passer des gamins qui sont de bonne volonté. J'ai vu, honnêtement, pardon, hein, mais faut pas aller dans une direction et dans l'autre complètement. Oui. C'est-à-dire qu'il n'y a pas que des décérébrés qui brûlent des poubelles et qui tapent sur des flics. Et voilà, il y a aussi quelques gamins là-dedans qui ont des revendications, qui ont envie d'une école avec des voilà. Malheureusement, ceux qui occupent les réseaux sociaux sont plus souvent comme ceux qui ont une grande gueule. Hein. C'est-à-dire, si vous prenez une salle de 2000 personnes, il y a trois cons qui ont décidé de faire du bruit. Ah, vous allez avoir l'impression que c'est le bordel, mais ils ne sont que trois sur 1000 ou 2000. Ben là, il y en a, alors ils sont un peu plus que trois malheureusement, qui cassent les lycées, qui foutent le feu et qui ne sont là que pour une chose, jouer la provocation avec les flics.
13: Bien sûr.
4: Vous avez vu la technique. Oui. C'est-à-dire, ils arrivent, ils mettent le téléphone.
13: Ils filment.
4: Ils filment deux, trois trucs, mais ils sont à la limite. Ils sont pas dans l'insulte totale, ils sont un peu à la limite pour voir à quel moment le policier va craquer. Voilà, donc voilà, malheureusement, il y a cette vidéo là qui se passe devant un lycée des Sables d'Olonne où un proviseur, il a craqué devant les élèves, il a pris le téléphone d'une élève qui, à mon avis, était en train de le filmer.
13: Oui, alors, je pense que c'est ça.
14: Parce que je vois la phrase, il l'a pas jeté par terre, il lui a jeté à elle, comme ça, il lui a dit...
4: Oui, genre, il l'a pas claqué au sol.
14: Voilà,
4: hein.
14: Et elle a pas rattrapé, il est tombé par terre, mais il a pas voulu le jeter.
13: Ah, il l'a pas éclaté.
4: Non. Puis bon, alors écoutez bien, l'élève en question a été un peu remontée. Hein.
15: Mais ça va. Donne ton téléphone.
4: Elle parle à un proviseur.
7: Vas-y, elle lui dit.
4: Vas-y, donne ton téléphone, mais ferme-la, retourne à l'école. Mais excusez-moi, mais il y a un moment, comment c'est possible de parler comme ça à un proviseur? Mais moi, quand j'étais gamin, j'aurais la moitié de ce qu'elle vient de dire.
13: Oui.
4: La moitié de ce qu'elle vient de dire.
7: Déjà, tu ne tutoyais pas.
4: Non, mais j'espère que cette jeune fille, elle a des parents qui vont voir cette vidéo qui est devenue virale et qui va dire, viens ma grande, on va t'expliquer.
14: Les parents, ils vont aller voir, ils vont dire, vous avez pris son téléphone, vous lui avez jeté, c'est votre faute.
13: Franchement, avant, moi, je me serais fait engueuler par le prof et je serais rentré chez mes parents et mon père, il m'aurait
4: rendu. Vous savez, je vais vous dire un truc. C'est horrible ce que je vais dire. Hein. Mais il y a un moment quand t'es prof, t'es payé entre 2008 et 2003.
13: Et encore, à peu près.
4: Si t'es prof pour enseigner, super. Mais si c'est pour taper des cassos, qu'ont des parents qui sont encore plus cassos, c'est-à-dire que tu vas à un moment donné te fâcher, et puis t'as le père ou la mère qui va débouler, qui va te menacer de mort, etc. Mais à un moment, tu rends le truc, et tu dis démerdez-vous, pays de débiles, débrouillez-vous. Et c'est comme les flics qui à un moment donné vont dire on peut plus rien faire, si quand on course pas, c'est un problème, et si quand on course, c'est un problème, démerdez-vous.
7: Et puis des insultes au quotidien.
4: Pas possible, tu peux pas supporter ça.
14: Les fronts contre fronts, avec le gars, il y a quelqu'un qui la retient.
4: Mais parce qu'elle est filmée.
14: Ouais, bien sûr.
4: Vous enlevez les téléphones portables, vous enlevez les réseaux sociaux, vous enlevez le défi Snapchat et de briller sur TikTok, mais ils font moins les malins.
13: Et l'effet de groupe.
4: C'est comme les gens qui vous pourrissent la vie sur X et qui vous insultent, mais vous les avez devant vous dans la rue, mais il n'y a pas de mots parce qu'ils vous disent bonjour monsieur, ils font une photo avec vous.
7: Mais parce que le téléphone est une arme.
4: Mais parce qu'aujourd'hui, il y a une connerie qui est faite, qui est de dire, voilà, le problème, c'est qu'on veut briller et on veut aussi faire un défi et la vie est un défi. Donc, voilà. Alors, il y avait aussi des pancartes. Il y avait aussi des pancartes. 35 degrés, 35 par classe. Mais le problème, c'est le téléphone. Ah, parce qu'on met les téléphones dans les pochettes. 8h, 18h, on est des lycéens, on est en garde à vue.
7: J'hallucine.
4: Non, mais vous savez, le boulot, c'est plus la préoccupation. Hein. Pas besoin d'un mec ou de meuf, l'éducation nationale nous baisse déjà. Pas besoin de mec, les cours me baissent. Décidément, la tendance est...
7: Et la dernière, elle est ouf.
4: Voilà, la dernière, elle est quand même énorme. Venant d'une étudiante, bouffe ma chatte, pas mon avenir. Alors écoutez, celle-là... J'espère que c'est l'IA et qu'il n'y a personne qui a osé faire ça.
7: T'imagines les parents de la gamine qui affichent ça?
4: J'espère que c'est de l'IA. C'est sûr.
13: Je pense pas que ça soit de l'IA.
4: Parce que si c'est pas de l'IA et que t'as les parents avec la tête de la fille, viens Solène, faut qu'on discute. Et là c'est très Montessori.
16: Tu as une liberté constructive. Et je comprends très bien, mais bouffe.
13: On adore les animaux à la maison, mais là c'est quand même un peu abusé, Solène.
16: Bouffe ma chatte, pas mon avenir. Est-ce que tu n'es pas allé un petit peu loin, Solène?
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2: Ouais, c'est tellement vrai. C'est Europe 2 que vous écoutez. Salut, merci d'être avec nous. Vous allez pouvoir gagner 100 euros ou 200 euros en affrontant notre champion au ni oui ni non, le jeu le plus simple de la Terre. Vous savez, on s'est dit, c'est la fin de journée. Vous êtes peut-être fatigué, vous êtes journée harassante. Vous avez regardé les réseaux sociaux en espérant pas voir vos enfants en haut d'une barricade en train de brûler une poubelle.
3: Et alors, j'ai eu la confirmation d'un auditeur qui m'a dit que la pancarte bouffe ma machin.
4: C'est pas victoire.
2: Ah, ouais, parce que si tu me dis que c'est ma belle-fille, je peux avoir une arme.
3: Non, apparemment, c'est vrai, ça a été filmé à la télé et tout, la pancarte brûlée. C'est réel.
2: C'est marrant parce que Pietre aurait pu écrire un truc comme ça.
3: Oui, bien sûr.
2: Cette demoiselle, c'est quoi? Si demain ça, l'école marche pas, elle peut être auteur, autrice.
3: Ah oui.
2: Elle peut faire quelque chose.
3: C'est fou.
2: Bon, nous allons jouer avec notre champion, mais d'abord, laissez-moi vous présenter Ludivine. Salut Ludivine.
5: Salut Coé.
2: Coucou ma petite Ludivine. Alors, t'habites où et que fais-tu dans la vie, ma petite Ludivine?
5: Alors, j'habite à Wörth, en Alsace, près de Strasbourg. Et je garde mes enfants à la maison.
2: Quel âge ils ont?
5: 6 ans et 2 ans et demi.
2: Ah ouais, il faut les garder. Tu les lâches du coin de l'œil pendant 2 secondes, je peux te dire. Et tiens, regarde, hop là.
3: Il fait le chat. Là.
2: Ah, non, il est en train de manger le chat, donc je vois. Faut...
3: Hop, tu
2: vois. Ah, faut faire attention.
5: Je viens de la récupérer à la crèche alors.
2: Vous m'avez donné. Et c'est quoi? Il a l'air hyperactif. Vous m'avez donné envie d'aller. J'ai envie cet hiver, ma chérie, d'aller.
3: En Alsace.
4: Mais chaque année, tu me le dis.
2: Parce que chaque année, je veux, et chaque année, le temps passe très vite.
4: Ouais.
2: Et j'ai très envie d'aller passer un petit Noël blanc, là, en Alsace.
3: Moi, me faire un marché de Noël, là-bas.
2: C'est un coin.
6: J'ai plein envie de faire une émission.
4: C'est quoi là-bas. Qu'est-ce qui est beau? C'est pas Riquewihr?
2: Riquewihr,
7: ouais.
2: Merveilleux,
3: ah ouais.
7: Riquewihr et Colmar, c'est les plus beaux.
4: Colmar,
2: mais Riquewihr, c'est tout petit. C'est plus autre. Alors, s'il y a trop de monde, c'est invivable. Parce que c'est, vous faites rien. Une marée humaine. Il paraît que l'année dernière, c'était trop.
7: Ah oui, bien sûr.
2: Mais les Colmar, même Strasbourg. Moi, j'aime bien Strasbourg.
6: Mais même les petits villages autour et tout, j'étais allé dans un, je ne me rappelle pas le nom, désolé, où ils avaient un magasin.
2: C'est bien comme information. C'est bien comme information.
6: 400 mètres carrés à peu près, il n'y avait que des décos.
4: Oui,
6: et
4: c'est Riquewihr, je crois.
6: C'est Riquewihr, peut-être.
4: Oui.
6: Bon. C'était super.
2: Tu vas où au marché de Noël, Ludivine?
5: À Riquewihr, j'étais l'année dernière, c'est vrai que ça vaut le coup. C'est vraiment un beau petit village.
2: Est-ce que c'est vrai qu'il y avait un monde fou? Vous dites, pareil, qu'ils ont été dépassés par la foule l'année dernière.
5: Oui, c'est un peu, on se garde dans les champs et tout.
2: Ça me fait chier par contre. Ouais. Ça, à un moment donné, c'est pour aller voir des boules de Noël, manger un bretzel à 7 euros, un vin chaud à 12 euros et que tu dois faire le cul pendant une heure, ça par contre, ça peut me saouler.
7: Parce que tout le monde y va à la même heure, c'est en plus, ça. Quand la nuit tombe, pour avoir les décorations.
2: En même temps, manger un bretzel à 3 heures du matin, est-ce que j'en ai vraiment envie?
7: Ouais, c'est ça.
3: Mais c'est partout pareil.
2: On va jouer au ni oui ni non dans un instant, mais tu devras battre notre champion. Si tu fais plus que lui, c'est 100 euros. Si tu fais une minute, plus d'une minute, c'est 200 euros. Mon champion s'appelle.
8: Champion Victoria.
2: Mesurant 1m97 au
8: champion Victoria.
2: Ayant lutté pendant des mois contre le mur des dépressifs et les chanteurs les plus dépressifs de la chanson française, il a résisté, il a tenu.
8: Champion Victoria.
2: C'est notre gladiateur. C'est Vito. Vito, t'es prêt?
7: Allez, je suis prêt.
2: 3, 2, 1, top, c'est parti. T'aimerais bien qu'on aille faire un tour en Alsace?
7: J'adorerais vous emmener en Alsace parce que moi je connais très bien.
2: Tu manges des bretzels et tout?
7: Des bretzels,
2: du vin chaud. T'aimes le vin chaud?
7: Le vin chaud, j'en bois un petit peu.
2: D'accord, très bien. Vin chaud, vin blanc ou rouge?
7: Rouge plutôt.
2: Blanc, c'est meilleur.
7: Moi, je préfère le rouge.
2: D'accord, ok, très bien. Et les bretzels, sucré ou salé?
7: Sucré.
2: Ah non, c'est pas comme ça, c'est pas sucré le bretzel.
7: Non, mais il me parle.
2: T'as dit non.
7: Non,
2: t'as dit non.
7: Non,
2: t'as dit non, il me parle dans le casque. Allez!
8: Le champion Victoria! Le champion Victoria!
6: Il a fait 12 secondes.
4: Il est vénère, je vois sa tête, il est vénère là.
2: Ludivine,
4: même la petite de 2 ans, elle est morte de rire.
2: Ludivine, tu peux facilement gagner 100 euros, je t'explique le principe, je veux des réponses immédiates, on n'attend pas. Si on attend trop longtemps, on est éliminé.
3: Oui.
2: D'accord?
5: On est d'accord.
2: 3, 2, 1, c'est parti. Ludivine, t'es contente d'être là?
5: Très contente.
2: Les enfants sont rentrés de la crèche?
5: Je les ai là avec moi.
2: Ok, voilà. Tu sais ce que tu vas leur faire à manger?
5: Des pâtes.
2: Elle a dit oui. Hein.
3: Je les ai avec moi.
2: Je les ai avec moi, oui. Eh oui, effectivement. C'est pire que Victoria. On savait pas que c'était possible. C'est pire que Victoria. Combien de secondes on a fait?
8: 12 secondes.
2: Eh ben voilà, je te fais un gros bisou. Je t'embrasse.
5: Gros bisous à tous, merci beaucoup.
2: Garde ta bonne humeur, embrasse les enfants pour nous en Alsace.
5: Merci,
2: quelle belle région.
5: Bisous.
2: Je t'embrasse fort.
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4: bye bye.
2: Un petit bisou. pinot noir, là, un petit vin rouge d'Alsace. Mmh. Petit Gewürztraminer, vraiment, je t'en prie. L'abus d'alcool est dangereux pour la santé.

0: Restez avec nous sur Europe 2. Dans un instant, il y aura le vaut mieux avoir qui va arriver. Vous connaissez le principe. Vaut mieux avoir à subir ça. Et là, vous savez ce que c'est. Ou l'autre.
1: Ouais, ouais.
0: Vous voulez que je vous en donne un, par exemple?
2: Oui.
1: Ouais,
0: allez, mets-moi une musique suspense. Par exemple, Nat.
2: Oui.
0: Vaut mieux avoir à manger un piment très fort.
2: Oh non, je...
0: Ou l'autre. Je te laisse réfléchir.
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0: Et les autres n'auront pas autant de temps de réflexion, c'est moi qui te le dis. Reste avec nous, c'est Europe 2, le vaut mieux avoir rien.
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4: Après, j'aurai quelque chose à voir. J'aurai un petit truc à régler dans un instant. Après, le vaut mieux avoir.
5: Ah bon, avec qui ?
4: Un petit truc à régler.
5: Avec
4: dans
5: qui ?
4: Avec l'équipe.
6: Oula, mais arrête,
4: je vais
6: flipper ça.
4: Je vais vous dire.
5: Quelque chose.
4: Je vais vous dire un petit truc.
5: Ouais.
4: Commence à en avoir un petit peu marre qu'on se foute de ma gueule.
5: Hein ? Qui ?
4: N'en dis pas plus.
6: Mais de qui ? C'est par rapport à quoi ?
4: Ça touche quelqu'un de l'équipe.
6: Ouais. J'aime pas quand c'est le
4: moment. Et ça va saigner. Voilà. Je peux vous dire que je vais demander à tous les patrons d'écouter, parce que j'en ai un petit peu marre qu'on se foute de ma gueule.
6: T'es vénère ou tu rigoles? Il m'a l'air vénère quand même.
5: T'es vénère, ouais. Hein?
7: Bon,
6: Tu l'as su quand?
5: Il est jaune.
4: Il est là, Pietre? Il est dans le bureau?
6: Ah putain, je sais.
5: Oh
6: là là.
5: Faut aller me le chercher.
6: Je sais déjà. T'as dit le mot Pietre? Je sais déjà où tu vas.
7: J'ai eu peur.
4: Je commence à en avoir un petit peu.
6: Avant
4: le vaut mieux avoir, j'avais prévu de faire une petite séquence où je vous reprenais les infos du matin.
5: Ouais.
4: Et je voudrais régler un souci.
6: Je lui en ai parlé.
4: Attendez, on va régler. Non, mais vous savez très bien, on va régler un problème. Parce que pas la première fois, et je commence à en avoir. Parce que il fut un temps, Pietre, il me servait du réchauffé. C'est-à-dire, il me servait une news qui m'avait déjà servi. Pas très grave.
6: Mais non, parce qu'il oublie.
4: Il oublie. Donc, on a fait la dernière fois un truc où il dit ah bon, bah, je dis oui, tu l'as déjà fait il y a 6 mois. Ah bon,
5: ça peut arriver.
4: Mois de juillet. Ouais, ça peut arriver.
5: Il a refait la même connerie.
4: Voilà, bah alors.
6: Attendez. Il a oublié où il habitait déjà. Alors qu'il est parti qu'hier.
4: Je sais que le studio est loin.
7: Ah,
4: ça va bien.
5: T'es mort, Jean-Jette.
4: Pietro.
7: Ouais.
5: Aïe.
4: Ça va, je sais que tu es en train de te déranger pendant que tu écris des émissions.
7: Exactement.
4: Pietro, ce matin, on a eu une info incroyable dans les champions du monde de l'actu. Un homme de 45 ans a causé le chaos total à l'intérieur d'un McDo aux États-Unis. Il a voulu échanger son bébé contre 15 Big Mac. La caissière en chef a accepté.
6: Ah, il y a rien qui te choque, mais...
4: L'homme lui aurait jeté le bébé et aurait fait un sprint en ayant piqué les hamburgers dans le chauffe-aliment. On a dit ça ce matin.
7: Ouais, je m'en souviens.
4: Et en allant chercher cette info, tu t'es pas dit...
5: C'est une fake news.
4: Alors, il se trouve que nous avons ici quelqu'un, M. Patarin, qui est un auteur qui, lui, a décidé de passer à l'IA toutes les news de Pietre. Est-ce que maintenant, il a décidé d'aller vérifier alors ?
7: Il est passé à l'offensive.
4: Voilà la réponse de l'IA. Cette histoire est fausse. Elle circule depuis, et c'est là où je te dirais en plus bravo, parce que depuis 2016, sous le titre « Man tries to trade kidnapped baby for 15 Big Macs in Arkansas McDonald's », mais elle provient d'un site canular. Un fact-checking confirme également qu'il n'y a jamais eu d'affaire comme ça à Little Rock. Voilà, donc tout ça est absurde. Elle paraît peut-être vraie, mais elle est absurde.
7: Est-ce que j'ai l'air décontenancé ?
4: Non.
7: Non ? C'est bien ça le problème.
6: Moi, je veux juste que tu me prennes en photo avec les deux.
7: Est-ce pour
6: que
7: organiser ma défense.
4: Est-ce que alors vas-y, attends, je vais te prendre en photo avec les deux j'ai un champion à ma droite
6: des news,
4: qui me refile de la merde et l'autre qui va vérifier si ça en est. C'est ça qui est fabuleux. Voilà, j'ai une photo de mes champions. Tu sais, c'est comme s'il y avait une machine à goût caca. C'est-à-dire il y en a un, il voit bien que ça a la forme, ça en a l'odeur,
6: mais
4: il la donne et l'autre il dit je vais quand même la tester, j'ai un doute.
7: Trois choses.
4: Ouais.
6: Une défense
7: pour ma défense. Premièrement, tu es le premier à dire que tu n'as pas confiance en l'intelligence artificielle. Qui a été vérifié derrière l'intelligence artificielle?
8: Ouais, c'est vrai, c'est pas faux.
7: Donc on ne sait pas. T'es le premier à dire que ChatGPT n'est pas fiable.
4: Si, ils ont vérifié que ça n'avait jamais existé à Little Rock. Si c'est une news, c'est qu'elle est circulée en news.
7: Deuxièmement, votre honneur, je n'ai jamais stipulé
4: que c'était vrai.
8: Que c'était à Little Rock, il n'a pas dit.
7: Il
8: l'a
7: pas dit.
4: Mais 15 bébés pour les Big Mac chez McDonald's, ça par contre. C'est...
7: Et troisième chose, pour ma défense, je ne suis pas journaliste. J'ai pas que ça à foutre.
8: Je sais même pas dire journaliste.
7: J'ai pas que ça à foutre à passer 4 heures à vérifier une info.
8: J'ai envie de lui dire.
7: Comme disait un animateur, c'est un très célèbre que je ne citerai pas dans le milieu. Le principal, faut que c'est drôle.
6: Attends, qui c'est qui a dit faut que c'est drôle?
4: Bon, ça va être du Robles. Ça. Ouais.
7: C'est du Robles. Ouais. Que je salue au passage.
4: Eh ben écoute.
8: Voilà.
5: Eh ouais.
6: On peut le fouetter ou pas?
5: T'es une sacrée brochette, hein.
4: Non.
7: Et toi? Je veux dire, ta gueule à la mère écrite. Ouais.
4: Le principal, faut que ça se retienne sur la fiche de salaire. Ah, et ça, voilà. On en reparlera.
8: En tout cas, Patarin, j'aurais pas voulu le connaître à une autre époque.
4: Ah, oui. Patarin, en 40, il libère l'immeuble. Il n'y a plus de voisins. Reste avec tout. Le vaut mieux avoir. On va le faire dans un instant. Il y aura tout le monde qui va s'y coller.
8: Il y a
4: plus à
8: tourner.
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4: On vous entend, les micros sont ouverts. Je suis fatigué. Cette équipe me fatigue. Vivement que j'ai des professionnels qui travaillent avec moi. Ah, franchement, je suis en train de gérer l'équipe des poussins amateurs là. Bon, ça me fatigue. C'est Europe 2, cet après-midi. Aussi Miley. Peut-être 30 000 euros cash.

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0: Mais c'est pas une raison pour prendre l'apéro à 16h, hein.
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4: Le vaut mieux avoir, nous commençons par Nat. Vaut mieux avoir à manger un piment très fort ou l'autre.
5: Par rapport à l'estomac, je vais prendre l'autre.
6: Parce qu'elle est venue négocier quand même. Vous avez vu tout à l'heure ou pas?
7: Tout le monde a vu qu'elle est venue négocier.
8: J'ai eu le petit billet.
6: Elle est venue négocier, elle me dit non, mais
7: il y a eu les grattes-grattes, il y a eu les bisous.
6: Qu'est-ce que tu pourrais faire? Mais... parce que j'ai une gastrite. J'ai une gastrite, vous n'oubliez pas le ventre.
8: Si tu pourrais avoir un truc, la gastrite. Elle a dit la gastrite.
6: J'ai une gastrite.
8: Il a le droit d'échirer.
5: Et alors, tu m'as dit, tu fais des grattes-grattes dans le dos?
6: Oui, et j'ai dit, après, tu veux une demi-heure.
4: Alors, vaut mieux le piment fort ou l'autre?
5: L'autre, mais de toute façon, si j'ai pris l'autre et que c'est pire, tu vas manger.
8: C'est bon.
4: Bah écoute, pour quelqu'un qui aime la nature, les fruits, les légumes, c'est bien. L'autre, croqué dans un oignon cru.
9: Oh, ah non, c'est ça, cette odeur-là.
8: C'est mieux que le piment.
9: Ah, c'est horrible.
4: On va passer une bonne soirée. Tu sais quoi, ce soir, elle a une soirée copine. Au moins, je serai tranquille. Tu vas pas te faire draguer longtemps.
5: C'est vraiment un enfoiré.
9: Heureusement que vous rentrez pas en scooter, parce que dans le casque, là, mon gars.
8: Nat, elle est plus derrière.
4: Je pense qu'elle baisse la visière, elle parle, elle tombe.
8: Non, en arrière.
9: Par le vampire, il meurt, le gars.
4: Elle est comme une pomme.
5: Tu sais quoi, ça? Tu vas t'en souvenir longtemps.
4: Comme, bah, c'est
5: longtemps.
4: C'est toi qui
5: mais crois-moi, très longtemps. Putain, ça...
4: Allez,
8: c'est un oignon.
5: Je mange tous les piments.
4: Pense à celui qui l'a épluché, ça a été pire que ça. Hein. Allez, ronc, comme une pomme.
5: Non, je le sens d'ici.
8: Comme la pomme d'Apple.
4: T'es pas obligé de l'avaler, mais il faut croquer comme une pomme.
5: Non, mais je...
4: Ah si,
5: croque.
4: Mais
8: imagine que c'est une pomme.
5: Non, je suis pas obligé.
4: Sinon, c'est le piment.
5: Non, mais je prends le piment.
4: Mais tu croques.
5: Je prends les trois piments si vous voulez.
4: Non, mais tu croques comme une pomme.
5: Non, je peux pas.
4: C'est pas dingue, je peux le faire.
5: Tiens,
4: que dalle.
5: Tiens.
4: C'est rien à faire.
5: Vas-y, fais-le.
4: Bien sûr.
8: Croquer dans l'oignon et embrasser.
4: Finalement, je me suis déchauffé. Mais tu peux pas, les gens ils vont dire ouais, parce qu'elle.
5: Non, mais parce que après j'ai des rendez-vous.
4: Croque un
5: peu.
8: Prends le piment alors.
5: Non, non.
8: Il a raison, prends le piment.
4: Piment alors.
5: Ouais, je prends le piment si vous voulez. Alors, Piotr m'a dit une chose, c'est qu'il ne faut pas commencer par la queue.
8: Eh oui. C'est lui qui a dit ça, c'est bizarre.
5: Il faut commencer par la tête.
4: Cette phrase est valable, c'est bien la première fois qu'il dit ça.
8: Ouais, c'est clair.
5: Hein?
4: Non, je crois qu'il a dit l'inverse.
8: Oui, je crois aussi. Oui.
4: Il a dit que c'est dans la queue qu'il y a les petits grains qui piquent
8: c'est
4: le pouce.
8: Oui, c'est le haut où il y a les graines.
5: Bah oui.
4: Il a dit, c'est à fait l'inverse.
5: Non.
4: Il a dit que c'est là que ça
8: la
4: pique
8: queue,
4: pas.
8: La queue, c'est là. Hein.
4: Et alors que là où tu as croqué, c'est
5: non,
4: le pire.
5: Non, il a dit c'était là.
8: Ah non, il t'a menti.
4: Non, t'as pas compris.
9: Ah, t'as pas compris. Ça y est, tu regrettes.
4: Il a dit que c'est là où il y a les petits grains que ça pique le plus. T'as fait l'inverse de ce qu'il t'a dit.
8: Faut commencer par la queue, parce que lui qui te dit commence pas par la queue, c'est pas Pietra. Donc faut commencer par.
7: Tu fumes, Nat?
9: Ouais.
4: Ouais. Tu perds un sourcil. C'est rare quand même.
8: T'es brune.
4: Nous allons jouer avec Tony.
6: Non, ce sert à moi ça.
4: Tony.
8: Ouais.
4: Vaut mieux avoir à appeler ta femme, lui dire que tu prends un studio tout seul pendant quelques mois pour te reposer, des cris du bébé ou l'autre.
8: Je crois qu'il faut pas trop vanner sur le bébé. Elle est un peu premier d'hug et tout, et très fatiguée. Ah. Donc je vais prendre l'autre. Mais j'espère que c'est pas l'oignon que.
4: Thierry, quand on te donne un conseil et que je t'aide et que tu me dis non, c'est pas ça. D'accord.
8: Tu vas passer une bonne soirée, toi.
4: Je m'en fous, pas avec moi.
8: Hein, je prends le 2 alors.
4: Le 2.
8: Parce que le 1, je rigole pas avec ma meuf sur ça.
4: L'autre, ouais, c'était l'autre. Appeler ta femme pour dire que tu veux changer le prénom de ta fille parce qu'il est encore temps.
9: C'est ouf.
4: Pour l'appeler comme ta mère. Comment elle s'appelle ta mère?
8: Christine. Mais alors, Christine, on va prendre le bijou. Je lui ai demandé, je lui ai dit, ça te dérange pas, je le mets en deuxième nom, ça me fait plaisir et tout. Elle m'a dit, ok. À la rigueur, je lui ai dit que quand j'ai déposé.
4: Allez, on y va.
8: Tu t'es trompé. C'est quoi quand tu déposes à la mairie? À la déclaration? À la préfecture?
4: Appel.
8: T'appelles du portable? Vas-y, c'est mieux.
4: Appelle du portable, tu mets le truc, voilà.
8: Mais connaissant ta chérie, ça se trouve, elle va bien le prendre.
4: Tu et t'es sérieux, hein? Fais pas de vanne, hein.
8: Mais je la connais aussi bien. Et...
9: attention.
4: C'était mieux l'autre. Toi qui n'as pas voulu croquer dans l'oignon, je prends rien. Attention, chut. Mets le cul. Non.
8: Bah, allô?
10: Ça va?
8: Tu m'entends?
10: Ouais, toi?
8: Ça va, petit cul?
10: Ouais.
8: Que je voulais te dire. Je suis encore à la radio, on a enregistré la dernière heure, parce que Koï, il avait un dîner ce soir, il casse les couilles à chaque fois. Et il faut que je te dise un truc, parce que j'ai la préfecture qui m'a appelé, tu sais, quand j'ai déposé la petite, quoi, le nom de la petite et tout, je t'ai menti. En fait, j'ai mis Christine, le prénom de ma mère, parce que...
10: n'importe quoi, c'est pas possible, t'as pas pu faire ça, Tony.
8: Mon amour, je t'avais dit je le mettais en deuxième, mais je l'ai mis en premier, parce que de toute façon, La petite, la loi de Murphy et tout, j'ai réfléchi. Peut-être que c'est pas le bon délire, tu vois. Et ma mère, en plus, elle m'a dit, ouais, non, franchement, pour appeler ta fille Murphy, t'as pété les plombs. Tu regardes trop de films, elle m'a dit. Et du coup, j'ai dit, maman, je voulais pas le dire devant ma femme, parce que on se ferait la gueule et tout. Mais en fait, j'ai mis Christine Murphy.
10: Mais Christine, c'est un nom de merde, en fait.
8: C'est sympa pour ma mère.
10: Non, mais attends, à quel moment, mais Tony, on s'est mis d'accord sur Murphy, et toi, tu changes comme ça, tu fais comme t'as envie, quoi.
8: Bah, j'ai pas fait... C'est pas ça...
10: Attends, j'en ai pas chié pendant plus de 24 heures pour la sortir, pour qu'elle ait un prénom de merde, Tony.
8: Alors, ma mère ne s'appelle pas Merde, elle s'appelle Christine.
10: Non, non, Tony, t'as pas pu faire ça, c'est pas possible.
8: Bah, mon cœur, de toute façon, t'as pas vu les papiers. T'avais pas besoin de les voir. Donc, je me suis dit, ça passera le jour quand tu auras la carte d'identité.
10: Tony, j'ai la tête dans les bras, je peux pas crier. Elle a pas dormi de la journée, je suis épuisée.
8: Ah, moi non plus, j'ai pas dormi de la journée, je suis épuisée aussi. Hein. J'ai travaillé et tout.
10: T'as dormi toute la nuit, espèce de connard, ça fait 20 jours que tu dors toutes les nuits, moi.
8: Alors, c'est pas vrai, ça. Jusqu'à 2h du matin, je m'occupe de la petite à chaque fois. Il y a que hier soir où j'ai joué à FIFA.
10: J'ai pété les plombs. Tony, j'ai pas dormi une nuit complète depuis 20 jours et toi tu m'appelles, tu me dis, en fait notre fille elle s'appelle Christine. Non mais t'as pété les plombs.
8: Ouais, t'es pas toute seule toi, t'es avec Murphy.
10: Quand tu vas rentrer.
8: Et j'ai pas de cheveux.
10: Mais c'est pas. Tony, je vais te niquer, c'est pas possible. Tu peux pas avoir fait ça, c'est pas possible.
8: Si, je te jure la vérité.
10: La tête de ta mère t'a fait ça?
8: La tête de ma mère.
10: Bah, Tony, c'est pas la peine de rentrer. Hein. Ce soir, je vais passer la soirée avec la petite et Pietre. Et toi, tu vas te trouver un endroit le temps que je me calme, parce que c'est pas possible de faire des trucs comme ça.
8: Bah ouais, t'as raison, calme-toi, parce qu'il n'y a pas mort d'homme non plus. Pour le coup, le prénom de ma mère, Christine.
10: On va choisir le prénom de notre fille comme ça.
8: Qu'est-ce qu'on va manger ce soir? Qu'est-ce qu'on va manger ce soir?
10: Non, c'est bon, allez, je te laisse, parce que sinon je vais m'énerver. Bah, je suis en train de. Faut que je reste calme pour la petite. Okay
8: bon, bah, de toute façon, je rentre dans une heure, t'as intérêt à être calme, parce que
10: ouais,
8: j'ai passé une sale journée.
10: Là, je te jure, te presse pas. Ouais, c'est ça, allez.
8: Embrasse Christine pour moi. Ouais, elle a raccroché.
4: Oh. Alors là.
8: Le mec, là, elle est bébé.
4: Alors là.
8: Je transpire.
4: Alors. Mec, t'as perdu tous tes cheveux. C'est incroyable. Hey.
8: Oh, j'ai chaud, hey, j'ai mal.
4: C'est exceptionnel.
8: Oh là là. Ouais, il est pas bien, là. Oh, je t'ai jamais vu comme ça.
4: Tu sais ce que tu pourrais faire?
8: Dis-moi.
4: Tu rappelles, tu dis, je rigolais pas, chérie.
8: C'était juste pour te dire que c'était pas une
9: non,
8: blague.
9: Non, tu dis, ouais, par contre, tu me raccroches pas la gueule. Comme
4: non, ouais, pas la. Non, mais déjà, chérie, je rigolais pas. Je sais que tu l'as pris la rigolade, mais c'est vraiment sérieux. Je suis dans la merde.
8: Moi, je pense qu'elle a pris sérieux, là.
4: Bien, là.
8: Oui, oui.
1: Ouais.
8: Ça a coupé.
10: Non, ça a pas coupé, non. Tenez, arrête, tu vas me faire péter les plombs, dis-moi.
8: Non, mon cœur, je te jure, je préfère te le dire quand je suis pas avec toi. C'est un peu lâche.
10: Tu préfères espèce de connard?
8: De quoi?
10: Alors, c'est tu préfères me le dire, mais par téléphone, quoi, bien loin.
8: Oui, mais franchement...
10: Ouais, bah oui.
8: Bah, tu me connais, je suis un peu...
10: Tony, c'est lâche. Je te jure, faut que tu me montres les papiers. Si t'as fait ça, Tony, je vais te tuer.
8: Mais je t'envoie une photo, si tu veux.
10: Ouais, c'est ça, ouais, bien sûr.
8: Non, mais je t'envoie la photo du truc. Je l'ai prise en photo, je l'ai envoyée à ma mère.
10: Bah, vas-y, envoie la photo du truc.
8: Bah, mais je vais t'envoyer de suite.
10: Non, mais sans déconner, Tony, si t'as fait ça, je
8: l'ai pas encore dit à ma mère, mais je te le dis.
10: Tu l'as pas encore dit à ta mère? Tony, on l'a appelé Murphy, il y a déjà tout le monde qui se la ramène.
8: Mais moi je trouve que c'est mignon.
10: Et toi tu mets Christine, espèce de connard. Mais sans déconner, t'as pété les plombs.
8: Mais qu'est-ce que tu veux que je...
10: C'est ça.
8: Eh, mais c'est ma mère, je l'aime.
10: Mais ta mère, je l'emmerde, Tony, c'est pas possible.
8: Bah, vas-y mollo quand même, parce que...
10: Non, on fait pas des choses comme ça. Vas-y mollo, tu me dis vas-y mollo à moi, alors que toi, tu fais des trucs comme ça, t'as pété les plombs.
8: Mais regarde, en fait...
10: Tony, je te jure, la meilleure chose à faire, là, à l'heure actuelle, c'est de fermer ta gueule et de me laisser redescendre, parce que sinon, je vais venir à la radio, avec la petite dans les bras, pour te brûler.
8: Mais j'ai mis Murphy, mais en deux. J'ai mis Murphy...
10: Murphy en deux, espèce de connard.
8: J'ai mis Christine Murphy, Europe.
10: Mais Christine... Non mais... Papa, c'est pas possible, Tony. Je te jure, si t'as fait ça... Mm. C'est terminé, fais ton testament.
8: Non, mais je l'ai déjà fait quand j'ai failli mourir et je t'ai mis tout à toi.
10: C'est pas possible de faire des choses comme ça, on fait pas des choses comme ça aux gens.
8: Ah, il y a pire. Hein.
10: Non, mais ils sont déconnés,
8: je t'ai pas trompé, tu vois.
10: Je te laisse faire un rendez-vous tout seul pour déclarer le prénom de notre fille, t'arrives à te gourer, mais t'es plus con que ce que je pensais.
8: Mais je me suis pas gouré, j'ai mis Christine. Bah, tu t'aurais fait la même chose pour ta mère, sauf qu'elle s'appelle Michel. Donc.
10: Ouais, ça doit être ça, ouais, t'as raison. Mais Tony, dis-moi que c'est pas vrai.
8: Non, ce jour, c'est vrai, mon cœur. Désolé. Voilà.
10: Bah écoute, trouve-toi un Airbnb ce soir, je te dis. Moi, je vais manger avec Pierre. Non, je vais passer avec Pierre.
8: Non, non, Pierre, tu viens pas ce soir.
10: Rentre surtout pas. Et dis à Corentin de passer aussi s'il a envie, mais toi, je veux même pas te voir. C'est même pas la peine.
8: Non, non, mais passe-moi ma fille, passe-moi Christine.
10: Ça doit être ça, ouais. Allez, bisous.
4: Christine
8: Elle a raccroché.
4: Elle est fabuleuse. Hein.
8: Chaud, t'es morte.
5: Je la trouve très calme.
4: Elle est incroyable.
5: Non, mais elle est calme. Dans
4: les bras. On s'arrête sur ce vomi à voir. Passe-la moi, je vais rappeler avec ton téléphone.
5: Ouais, tu penses qu'elle aurait pu s'énerver si elle n'avait pas eu la petite dans les bras?
8: Là, moi, je la connais.
5: Ah oui?
8: Heureusement qu'elle a la petite, parce que là, elle venait. Dans les 5 minutes, elle était là.
4: C'est normal d'appeler sa femme petit cul dans ton téléphone?
9: Ouais, c'est mignon, petit cul. J'ai mis petit cul, ouais.
4: D'accord.
8: Elle aussi. Cœur rouge.
4: Elle
8: a mis petit cul?
9: Ouais.
4: Oui, merci de me le passer. Oui, bonjour, c'est l'état civil.
10: Oh putain, c'est pas vrai, franchement.
4: Il est encore temps de changer. Qu'est-ce qu'on fait? On fait Murphy, on fait Christine, on fait quoi?
10: Non, on fait Murphy, on reste sur Murphy, c'est bon.
4: Vous savez que c'est le nom du personnage qui est dans Robocop?
8: Oui.
10: Oui, bon, sur les prénoms, je crois qu'il n'y a pas trop de leçons à donner. Hein.
4: Hey, oh Tu as fait très très. Ton mec est encore en sueur. Il a perdu 6 kilos d'eau. Il est vraiment là. Il était pas bien. Il savait que c'était une blague, mais
5: il
4: tu vas
5: voir. Il est cardiaque en plus.
4: Ça va avoir un franchement, il tremble. Je pense que son cœur va nous.
10: Je me disais, c'est pas possible de faire des choses comme ça quand même.
4: Bon, ben, hey Murphy, c'est très beau. Ça, on ne bouge pas le prénom. Je te fais un gros bisou, petit cul. Pardon. Je t'embrasse fort. Bisous, bisous.
10: Bisous.
4: Bisous, bisous. Elle a un caractère, hein.
8: Je te dis pas.
4: Elle a un caractère.
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4: Oh là, j'étais mal pour toi. Dans un instant. Non, arrête avec ton oignon, toi. Reste avec moi, reviens.
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4: Le moment est solennel. Il y a 3 cases à 100 euros. 3 cases sur 10. Mais qu'est-ce qu'il y a d'autre à gagner aujourd'hui? Une entrée gratuite Orion Crèmerie du Auchan de Montfermeil et une boîte de coton-tige usagée. Un billet en avant-première du Grand Bleu au Grand Rex. La séance aura lieu le mercredi 11 mai 88 à 14h30. Il y aura un débardeur blanc avec des traces de cambouis dessus. Une photo en noir et blanc de la rate de Francis Perrichon, un retraité de la Creuse.
8: Oh, trop bien.
4: Et une bouteille de mousseux de supermarché. La bouteille coûte 1,79€.
8: Oula,
4: wow. Attention, nous allons jouer avec Alexandra. Bon, Alexandrine, ça va Alexandra?
42: Oui, salut,
4: oui. Coucou ma petite Alexandra, t'es en forme, attention, tu te concentres, il y a des cases à s'emballer à Mars, il y en a 3 aujourd'hui, écoute-moi bien. Je vais te donner des castings de films. On joue, on est mercredi, jour des enfants et du cinéma. Je te donne des castings de films, tu dois me donner le film, d'accord?
42: Ok.
4: Christian Clavier, Jean Reno, Valérie Lemercier, Marie-Anne Chazelle, Isabelle Nanty.
42: Ah, les visiteurs.
4: Ah, oui. Bien sûr que oui.
8: Bravo.
4: Et on lui pèlera le jonc. C'était bon, ça.
8: Un nez dans ton hymen.
4: ton hymen. Absolument. Ah bah ça va beaucoup mieux. Bonne réponse, tu me donnes une case entre 1 et 10.
0: La 7.
4: La 7. Tu viens de me prendre 100 balles et un mars.
8: Allez,
4: 100 euros à part pour ma petite Alexandra. Qui habite où, Alexandra?
0: J'habite à Rougemont-le-Château, c'est à côté de Belfort.
4: Je te fais un gros bisou, t'embrasseras toute la famille. Bisous ma belle, bisous bisous.
0: Eh ben bisous, merci.
4: À bientôt, je t'embrasse. On bascule avec Angélique. Salut ma petite Angélique.
1: Salut Koé.
4: Ça va Angélique, t'es en forme, tout va bien?
1: Ça va, ça va.
4: Angélique, on joue. Sophie oui. Marceau. Claude Brasseur. Brigitte Fossé.
2: Ah.
4: Denise Gray.
8: C'est plus dur.
4: Ouais.
8: Oh, quoi pas, les gars.
2: Ah non.
8: C'est ouf.
4: Il y a la boum.
8: Il y en a eu deux.
4: Ça repasse chaque année. Attends.
8: Claude Brasseur, Sophie Marceau.
4: Bah évidemment, attends, avec Pierre Cosso. J'aurais dit Pierre Cosso, oui, ça aurait été dur.
8: Véronique Fossé.
4: Voilà, non, c'est Brigitte.
8: Brigitte.
4: Attention, donne-moi une case entre 1 et 10, mais pas la 7.
1: Pas la 7. On va dire la 5.
4: La 5.
1: Très beau pour la 5.
8: Direct aussi.
4: Une entrée gratuite au rayon crèmerie du Auchan de Montfermeil. Où est-ce que tu habites?
1: À Saint-Malo.
4: À Saint-Malo, ça te voit. Si j'avais calculé, à la vue de nez, ça te fait 500 bornes.
8: Ouais.
4: Voilà.
1: Ah ouais, c'est ça, ouais.
4: Ah oui, mais,
1: ouais.
4: Le, mais le rayon crèmerie, crois-moi, il tient la route. Hein. Ils ont un petit brin de mot, c'est pas le dernier. Bisous, ma belle.
1: Merci beaucoup. Est-ce que je peux faire une petite dédicace à mon petit frère?
4: Évidemment, bien sûr que oui. Bien sûr que oui.
1: Bon, bah, super. Bah, petite dédicace à mon petit frère qui vient d'ouvrir sa boîte L'Art du Bois. Je lui fais plein de bisous et je lui souhaite plein de.
4: C'est une boîte de quoi? Boîte de. Du bois.
1: Une menuiserie.
4: Il est où, dans quel coin?
1: Ouais. Il est en Bretagne, du côté de Saint-Malo, Saint-Guilou plus précisément.
4: Très bien, ça c'est important.
1: Et,
4: et des menuisiers qui travaillent bien le bois, c'est important. Je te fais un gros bisou, tu l'embrasses pour moi, tu lui souhaites bonne chance.
1: Ça marche, merci beaucoup.
4: Bisous ma belle. Attention, Céline, elle va jouer avec nous. Tu es prête, Céline?
1: Oui.
4: Céline, on y va. Danny Boone, Cadmerad, Zoé Félix, Anne-Marie Vin, Lynn Renaud. Ça va?
8: C'est pas facile. Les enfoirés?
4: Non. Danny Boone.
2: Oui.
4: Bienvenue chez les ch'tis, évidemment. Bravo, bonne réponse. Bravo, tu me trouves une case. Allez,
1: super.
4: Allez, une case. Allez, on y va.
8: Allez, le Patrick.
1: Allez. La 2.
4: La 2, une boîte de coton-tige usagée.
8: Allez.
4: Mais vous tournez autour. Hein, vous.
1: Merci, Koé. Super.
4: C'est les oreilles de Tony, c'est pour te dire que c'est un grand spectacle.
2: Ah.
4: Hein. On a Virginie qui est en ligne avec nous. Virginie, t'habites où, ma petite Virginie?
3: Salut Corée, à Mont-de-Marsan.
4: Ah, Mont-de-Marsan, quelle belle région. Vas-y, écoute bien. Ah, là, c'est plus dur. Al Pacino.
8: Ah.
4: Marlon Brando. Diane Keaton.
8: Marlon Brando. Camping.
5: Et bronzé.
3: Le parrain.
4: Ah, excellent. Ouais. Excellent, tu te concentres bien.
8: Tu étais là dans la fête avec les gars chez moi. Tu vas voir ma famille. Tu dis, le jour de ma famille. Tu vas voir la fête. Mariage de ma fille. Je mangeais les cacahuètes et je suis resté coincé là. C'est ça qui fait que je suis gonflé comme ça.
5: Un jour, ce sera peut-être comme ça.
8: Un jour, je serai avec les olives.
4: Les gens viendront voir et il dira, hey, t'as vu, c'est quoi?
8: Tu m'appelles donc quoi? Tu m'appelles ma langue. Moi, j'ai fait tout à la radio. J'ai été tout connu. J'ai fait l'énergie, je fais Europe 2, je fais Europe 1,
5: Le parfum. Le parfum.
2: Fan radio, tout.
4: Après le parrain, le parfum.
8: Le sport, je n'en ai jamais fait.
4: Alors, vas-y, trouve-moi une case. Allez, vas-y, allez, je veux que ça gagne.
3: Alors là.
4: Il nous reste là.
3: Six.
4: Allez, je veux que ça gagne. Là, allez, trouve-moi une case, là, je veux que ça gagne.
8: Je veux la 6.
4: Allez, trouve-moi une case.
8: Trouve une case.
3: Ben 6.
4: Bon, non, mais bah, tu auras donc un billet pour l'avant-première du Grand Bleu au Grand Rex. La séance est pour le mercredi 11 mai, j'ai essayé. Hein, 88. Je te fais un gros bisou. Bisous, ma petite Virginie.
3: Bisous.
4: Bisous, on est en retard là. Pourquoi
5: on peut faire la dernière maintenant.
4: Allez, la dernière. Jérémy, ça va Jérémy?
6: Ça va l'équipe, bonjour à tous.
4: Jérémy, dépêche-toi parce qu'on commence à rentrer dans les minutes non facturées là.
8: Là, c'est
4: l'heure sup. Là, on est dans les heures sup et ça compte rien du tout de plus. Hein. Voici le dernier. Audrey Tautou, Mathieu Kassovitz, Jamel Debbouze, Isabelle Nanty encore et Yolande Moreau. Audrey Tautou, Mathieu Kassovitz, Jamel Debbouze.
5: Mission impossible.
4: Ça devrait aller vite, non?
5: Avengers.
6: Non, c'est pas Cléopâtre.
4: Collignon, Tétagnon.
8: C'est Arta.
6: Ils chantent bien, je vais comprendre, trouver.
4: Comment?
6: Pour mieux le chanter, je vais mieux le trouver.
4: Oui, ah, je peux pas le chanter, c'est que de la musique. Ouais.
6: Bon. Jamel.
4: Le fabuleux destin d'Amélie Poulain. Oh, trop tard, trop tard. Et musique oui. de Yann Tiersen. Ah là, trop tard, les gars. Ah ouais. Trop tard, j'ai essayé. Je garde les deux trucs de 100 balles et un mars. Je te fais un gros bisou, mon ami. Bonne soirée, Jérémy.
8: Bisous, Jérémy.
6: Merci, bonne soirée également.
4: On revient demain, 7h. 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Petite note, t'es là demain, toi? Si t'es là demain soir.
2: Oui, je suis là. Pas avec toi. Pas avec toi. Tu sens l'oignon là.
4: Non.
8: Ah, et vous avez passé, les deux là, vous avez passé une soirée.
2: Non, mais je l'ai pas plus, hein, c'est terminé.
4: Ah bah t'es haut, t'es qu'à pour manger les piments. Bisous mon Corentin.
8: Bisous, à demain.
4: Bisous Tony, t'embrasseras ta chérie, elle était exceptionnelle. Bisous mon Vito.
7: Allez, j'espère que t'as fait à bouffer. J'ai envoyé un message à ma meuf, comme ça on est ensemble, les gars.
4: Ouais, c'est bien, on va passer une belle soirée.
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4: C'est Europe 2 que vous écoutez, 18h03. Je vous laisse avec Christophe Marceau. Rendez-vous demain matin. Merci à vous toutes et à vous tous d'avoir été là. Merci, bisous. L'actu Europe 2 avec Jérémy Desiderati. Salut Jérémy.
9: Salut Koé, bonsoir à tous. Des rivières sorties de leur lit, des rues inondées, des écoles fermées, des milliers d'habitants du sud ont les pieds dans l'eau depuis ce matin. L'Hérault et le Gard sont toujours en vigilance rouge. Plusieurs semaines de précipitations se sont abattues en l'espace de quelques heures. Des dizaines de maisons ont été évacuées dans la commune de Latte cet après-midi. Le trafic était perturbé sur l'A9, pas mieux du côté des voies ferrées. Emmanuel Macron lance un appel au calme face au blocage des lycées aujourd'hui. En déplacement en Espagne, le président affirme entendre les angoisses et les revendications des élèves, mais prévient que rien ne légitime la violence. Pourtant, des affrontements ont encore eu lieu ce matin avec les forces de l'ordre à Saint-Denis, à Lyon ou encore à Lille. Troisième jour de heurts marqué par cette enquête ouverte à Tours. Un lycéen a été gravement blessé au visage. Des témoins évoquent des tirs de LBD. Passe d'armes aussi entre le chef d'État et le président du Rassemblement national. Jordan Bardella répond aux critiques d'Emmanuel Macron sur ses supposés messages antisémites dévoilés par Mediapart. Sur X, il affirme avoir, lui, marché dans les rues de Paris après le 7 octobre. Contrairement au président, un peu plus tôt dans la journée, le chef d'État avait qualifié de gravissime et inacceptable les propos de l'eurodéputé.
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9: Et l'automne a enfin commencé à faire son apparition aujourd'hui. Journée rythmée par les nuages, la pluie et le fléchissement des températures. Ça continue ce soir avec des averses pour les régions centrales du pays et des orages, surtout dans le golfe du Lion. D'ailleurs, le Gard et l'Hérault sont toujours en vigilance rouge inondation. Épargnées aujourd'hui, les régions de l'Est vont devoir composer avec ces averses. Demain, les températures vont continuer de baisser. Christophe prend la main. Très bon début de soirée sur Europe 2.
4: Exactement. Merci Jérémy. On se donne rendez-vous demain. Salut tout le monde, bienvenue. J'espère que ça va, milieu de semaine, avec Martin Garrix, Chiran, Mike Smith et la playlist Pop Europe 2 et un nouveau rendez-vous dans une demi-heure.

0: Bon, comment s'est passée la journée? Bien visiblement, hein. Ah, j'ai l'impression, hein. Eh ben, on va bien la continuer alors avec dans 20 minutes un nouveau rendez-vous. Je vous le disais tout à l'heure, la sur Europe 2, la première du Pop-Up Star Europe 2. On va pour cette première passer une demi-heure avec la chanteuse Marine à l'occasion de la sortie de son nouvel album là dans quelques temps. Et puis elle chantera aussi en live avec moi dans le studio. C'est à 18h30. On va revenir aussi avec la playlist Pop Europe 2. Hein. Ariana Grande et puis The Weeknd pour vous. À tout de suite.
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Allez, merci de nous avoir choisi pour terminer la journée là, juste après Koé. Bienvenue si vous arrivez. Est-ce qu'on s'écouterait pas Jérémy Frérot là dans 3 minutes? Et puis juste avant, ce track efficace du duo de DJ des Pays-Bas qui ne veut pas suivre les tendances et faire de la musique comme tout le monde. Et ils ont raison, voici Another sur Europe 2.

0: Mercredi soir, tout va bien. On vous ramène comme tous les soirs à la maison, tranquille, avec Europe 2. Dans quelques minutes, démarre le premier pop-up star de la saison. Ce pop-up star avec Marine. Coucou Marine.
1: Coucou.
0: Ça va?
1: Oui, ça va, et vous?
0: Bah, très très bien. On va faire un petit peu de radio là dans quelques instants. Et puis surtout, tu nous feras deux lives. On en parle tout à l'heure. Et alors attention, on ramène tout le monde sauf les tricheurs. On est d'accord?
1: Oui.
0: Tu valides? À tout de suite.
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1: Allez, bienvenue dans le premier pop-up star de la saison sur Or 2. On va passer une demi-heure avec un petit cœur maladroit qui a su avoir ce qu'elle méritait en janvier 2025, c'est-à-dire gagner la Star Academy sur TF1. Et puis elle a sorti quelques mois après son tout premier album, Cœur maladroit, qui a remporté un énorme succès. Tu m'arrêtes si je me trompe, Marine. Un an après, elle nous annonce la sortie, là, cet été, d'un second album avec un premier titre découvert, là, début septembre, et en teasing avec un joli gâteau porteur d'un message que je voudrais pas recevoir. Salut Marine.
2: Ça va?
1: Comment tu vas?
2: Très bien, merci.
1: Bon, bienvenue en tous les cas. Alors, Gare aux Tricheurs en 2026, on est d'accord?
2: Oui, enfin tout le temps, mais...
1: Oui, pas qu'en 2026, on est d'accord.
2: Pour la suite, quoi, oui.
1: Tu as donc annoncé cet été la sortie prochaine d'un second album, dont Tricheur, et le premier titre. On écoutera dans quelques instants, parce que tu veux nous faire deux lives dans ce pop-up star. Est-ce qu'on a la date et le nom de cet album?
2: Moi, je les ai.
1: Oui, j'imagine.
2: Mais c'est encore un peu secret. Je vais bientôt l'annoncer, je pense.
1: On attend encore un petit peu, alors.
2: Oui, mais ce sera avant Noël.
1: Avant décembre?
2: Avant décembre.
1: D'accord, ok. Quel est le message sur ce magnifique gâteau?
2: C'est écrit Tocard, qui est une de mes... insulte entre guillemets, parce que je le considère pas vraiment comme une insulte, mais qui est un de mes mots préférés au monde.
1: Il s'adresse aux tricheurs d'une manière générale ou bien à une personne en particulier?
2: À tout le monde, enfin tout le monde. Il y a des tocards qui sont pas des tricheurs, mais tous les tricheurs sont des tocards forcément. Non, c'est assez général, et puis c'est adressé surtout plus, je crois, aux personnes qui ont pu vivre ça, qui ont connu un tocard ou un tricheur, plutôt que aux tricheurs eux-mêmes, puisque le titre, il n'est pas vraiment pour eux. Il est plus un hymne à la vérité et à la liberté. Enfin, plus pour les personnes qui ont vécu sous cette emprise, malheureusement.
1: On va te voir sur une grosse tournée en automne, là, qui commence dans quelques jours, au mois d'octobre.
2: Oui.
1: Novembre, décembre, tu vas passer par 18 villes en France. Ça va être énorme. Est-ce qu'on ne se ferait pas un premier live, là, maintenant, sur Europe 2?
2: D'accord.
1: Et je te laisse t'installer tranquillement. On commence par quel titre?
2: Je sais pas, on commence par Escroc.
1: Allons-y. Marine est en live, donc, c'est sur Europe 2.
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0: Merci Marine.
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0: Ouais, Marine est sur Europe 2, là, en live, on rentre tranquillement du boulot avec elle. Du coup, on a envie que les bouchons durent un petit peu plus longtemps pour rester un petit peu plus longtemps avec toi. C'est cool, ça. Merci, en tous les cas, d'être venue, d'être là, Marine.
2: Merci, merci de me recevoir.
0: Ah bah, ça fait très, très plaisir. T'es pas venue avec ton micro de scène, le violet
2: non,
0: que tu as fait faire?
2: Ça va, c'est pas tant de... Enfin, ça demande un peu de travail de mon équipe, mais en fait, c'est un rouleau de scotch pailleté. Ouais. Donc ils prennent le micro et ils l'enroulent comme ça. Enfin, c'est pas un truc qu'on a envoyé faire sur mesure et tout.
0: Pas
2: je pourrais
0: soucis.
2: Le faire moi-même.
0: J'ai peut-être un autre micro pour toi à te proposer pour le prochain live tout à l'heure, d'accord,
2: d'accord.
0: Okay. En attendant, on s'écoute ensemble de titres de la playlist Pop Europe 2 et là l'anglais et puis Clean Bandit, pardon, avec Zara Larsson.

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1: Bon, tout va bien si vous êtes avec nous. Hein. C'est le premier Pop-Up Star de la saison avec Marine sur Europe 2. Tiens Marine, je vais te donner un micro pour le prochain live. Je voudrais que tu commentes à l'antenne ce que tu vois. Alors pour les gens qui nous écoutent à la radio, qu'est-ce que c'est?
2: C'est un fouet à pâtisserie.
1: Ouais.
2: Et c'est... oui, en fait, quand j'étais petite, j'ai commencé à chanter avec ma mamie maternelle et je chantais avec ça... Dans la cuisine ou bien peu importe, dans le salon, mais elle me donnait un fouet de micro, c'était mon micro quoi.
1: Tu sais que je faisais la même chose quand j'avais 13 ans avec une aiguille à tricoter et je me mettais devant un poste de radio et je faisais l'animateur radio dans ma chambre. Donc on a un peu le même parcours.
2: Avec une aiguille, c'est plus dangereux quand même.
1: Oui.
2: Mais c'est marrant, j'ai retrouvé une photo il y a pas longtemps justement. Enfin, ma mère a retrouvé une photo de ma mamie et moi, genre. C'est elle qui a le fouet et moi j'ai le truc qui fait des boules de glace, là, la cuillère à glace.
1: Donc la petite fille que t'étais quand t'avais 5-6 ans, elle rêvait déjà de ça en fait.
2: Oui, bien sûr. Après, c'était plus...
1: Elle se voyait dentiste ou elle se voyait déjà sur scène?
2: Ben les deux.
1: Ouais.
2: Elle se voyait médecin et aussi sur scène. Après, c'était plus une passion et un rêve. Je pensais pas que c'était possible d'en faire réellement son métier. Pour moi, c'était inatteignable, mais bon.
1: Et pour tes parents, c'était possible d'en faire un métier?
2: Je pense pas, non. Je pense que pareil que moi... des gens qui viennent du Nord, donc qui sont pas de Paris, qui ont pas de connaissances, pas vraiment de réseau, pas non plus énormément de moyens à l'époque, c'était pour eux inatteignable aussi. Après, ils m'ont toujours encouragée, mais des réserves quand même, quoi.
1: Et ton papa est très proche de toi, ta maman aussi, bien sûr, mais ton papa te donne beaucoup d'avis sur la musique que tu fais.
2: Oui, c'est vrai, avec mon père, il y a un côté plus musical, parce que lui, il est très mélomane, il écoute beaucoup de musique, il a une oreille assez juste, et donc... À chaque fois, mes maquettes, je lui envoie, il me répond, c'est marrant.
1: Il est très très proche. Il a donné beaucoup son avis sur ce deuxième album.
2: Quand même, ouais. De toute façon, comme d'hab, j'envoie tout et lui il me répond. Après, il aime quasiment tout, par chance.
1: Oui, c'est ça un bon papa. Hein. Allez, on reste ensemble, Marine. C'est ton pop-up star là sur Europe 2. Et on revient avec un deuxième live. Et puis je te proposerai aussi, tiens, un choix cornélien parce que je suis joueur. Ah ouais. Alors ne bouge pas. Et puis en attendant, on s'écoute Teddy Swims là maintenant sur Europe 2.

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1: Soyez les bienvenus. Si vous nous rejoignez ce soir, je suis en bonne compagnie. C'est le Pop-Up Star de Marine sur Europe 2. C'est la première de la saison. Je t'ai pas demandé si tu écoutais la radio. Est-ce que la radio, ça fait partie de ton univers, de ton quotidien?
2: Oui, moins maintenant parce que j'ai moins le temps.
1: Comment ça?
2: Je suis jamais. Avant, en fait, oui. J'écoutais beaucoup avec mes parents en voiture, par exemple.
1: Quels sont les artistes que tu aimes écouter à la radio et puis ceux que tu préfères dans ta vie de tous les jours?
2: Il y en a plein. J'adore Sabrina Carpenter, notamment.
1: J'ai une question. J'ai deux places là pour le prochain concert de Sabrina Carpenter.
2: Où?
1: D'accord.
2: Elle revient pas en France. Regardez, je veux déjà y aller à Londres, je crois.
1: Écoute-moi bien, Marine. Le même soir, au même moment, j'ai des places aussi pour Céline. Céline Dion. On va voir qui?
2: Ben, en fait, j'ai déjà eu la chance de voir Céline, donc je choisirai Sabrina. Mais j'ai déjà vu Sabrina aussi en vrai, mais je veux revoir Sabrina.
1: Tu l'as vue là dans ses concerts parisiens?
2: Oui.
1: Alors, énorme.
2: C'était trop bien, ouais. Je suis allée avec ma mère, je l'ai ramenée, elle ne l'avait pas vue depuis plus de 25 ans, donc trop cool.
1: Fabuleux. Tu as collaboré avec Joseph Kamel, avec Eddie De Pretto, Gaëtan Roussel. J'imagine qu'il va y avoir d'autres surprises sur ce deuxième album. Est-ce qu'il va y avoir des featuring? Est-ce qu'il va y avoir d'autres noms?
2: Oui, il y a des mêmes noms, ouais. Du premier. Je pense notamment à Adrien Gallo avec qui j'avais écrit, Sébastien Rousselet. Et puis il y a des nouveaux noms et puis il y a des featuring, ouais. Il y en a deux.
1: On peut avoir une petite idée ou pas du tout? Allez.
2: Deux artistes très différents, je crois, l'un de l'autre. Et en même temps, très différent de moi, mais avec lesquels on a aussi des points communs, deux artistes que j'aime beaucoup, deux garçons.
1: Ok, très bien.
2: Voilà.
1: Le premier album était, Cœur maladroit, était assez mélancolique, avec beaucoup de ballades. Est-ce que ce nouvel album sera un petit peu plus...
2: Oui, c'est un peu l'inverse en termes de premier album, c'est-à-dire qu'il va y avoir quelques ballades, quelques piano-voix quand même, parce que j'aime ça, mais une énergie beaucoup plus dansante, joyeuse, et c'est vrai, je pense que j'avais besoin de ça, et les gens aussi ont besoin de ça en ce moment... En tout cas, je l'ai pensé différemment, même pour le live. Je me suis rendu compte sur ma tournée que ça manquait de fun. Et donc, j'avais envie d'être beaucoup plus libre sur ce deuxième album.
1: Eh bien, en parlant de live, justement, deuxième live là dans ce Pop-Up Star Europe 2 avec le titre, le premier titre de cet album qui s'appelle Tricheur.
2: Oui.
1: On y va.
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1: Merci pour ces deux lives, Marine.
2: Mais merci à vous de m'avoir reçu.
1: Je suis très content d'avoir fait ta connaissance. Tu étais venu plusieurs fois déjà à Europe 2, mais on ne s'était jamais rencontré encore. Est-ce que tu as toujours ce syndrome de l'imposteur ou est-ce qu'il a disparu là, en 2026 alors, on en est où?
2: L'amour et le soutien des gens m'aident, mais c'est toujours un cheminement avec soi. En tout cas, j'ai toujours beaucoup de doutes, mais ça fait partie de moi. Donc.
1: Pour reprendre tes mots, est-ce que tu es fière de ce que tu as accompli jusqu'ici?
2: Oui. c'est bien.
1: Tu doutes encore, hein, c'est fou. Hein.
2: Après, c'est bizarre d'être fière de soi. Je suis contente.
1: Sur le gâteau, il y a deux dames de cœur. Et alors, tu sais que quand on joue aux cartes, on a toujours un coup d'avance, on essaye toujours d'avoir un coup d'avance. Est-ce que tu as déjà un coup d'avance par rapport peut-être à un prochain album déjà? Est-ce que tu y penses déjà?
2: Un non.
1: Ah ouais.
2: Non, pour le
1: mais
2: coup,
1: tu vas tellement vite.
2: Là, déjà, pendant le premier, je pensais au deuxième et tout, voilà, mais là, non.
1: Bon, allez voir Marine en tournée dans toute la France à partir du mois d'octobre, octobre, novembre et puis décembre. Tu vas être bien occupé. Tu passeras par Niort, par Châteauroux en octobre, Annecy, Bourg-en-Bresse, Vichy en novembre, Aurillac, Grenoble, Boulogne-sur-Mer. Deux dates à Boulogne-sur-Mer, ce sera fin décembre. Bref, je te souhaite plein de bonnes choses pour la suite et tu reviens quand tu veux ici, c'est ta radio, d'accord?
2: Merci.
1: Je te souhaite plein de bonnes choses et puis à bientôt.
2: Merci, ciao. À bientôt.

0: Allez, on passe la soirée ensemble, comme tous les soirs. Bienvenue, je vous ramène à la maison, tranquille. Comptez sur nous hein, pour vous réserver plein d'autres pop-up stars, là, sur Europe 2. On a plein de surprises pour vous. Et puis, on revient avec la playlist pop Europe 2. Et peut-être 30 000 euros pour vous, hein. Offenbach et Star Sailor dans un instant.
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Attention, bonus Pop Europe 2. On peut parler de chef-d'œuvre du hip-hop américain, là. Titre écrit pour le film Esprit Rebelle avec Michel Pfeiffer en 95. Coolio dans la playlist Pop Europe 2. Gangs.

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1: Ça reste en tête. Désolé.
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Voici The White Stripes.

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Voilà, Miley, un des trois titres du triple mix Pop Europe 2. En voici un deuxième, l'Allemand, c'est une nouveauté que j'aime beaucoup. Aime-moi encore, si juste après, là, dans 3 minutes, je vous diffuse Alex Warren avec Emerald Eyes. 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

Bonne soirée avec Europe 2, Christophe Marceau. Bon, bah ça y est, on dit bye bye à ce beau mois de septembre. C'est vrai que le temps était dingue pour ce mois de septembre. Demain, on bascule en octobre. Avec attention, une nouvelle journée de blocage des lycées et des facs en France demain. Attention à vos enfants s'ils vont à la fac ou en lycée. Alex Warren n'est pas avec un titre pour le triple mix pop Europe 2. Dommage. Et Dua Lipa arrive. How did you know?

0: Europe 2, je viens de voir que Nintendo venait de publier son calendrier des sorties sur la Switch 2 et ça commence à sortir dès le 8 octobre, les nouveaux jeux là. Faut pas que mon fils voit ça. Faut pas qu'il voit ça. Quoique, jouer à un bon Mario Kart, c'est pas mal quand même. Hein. Temper City, c'est très bien aussi, ça arrive.
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1: Europe 2, je ne sais pas si vous avez vu, mais Liam Gallagher du groupe Oasis invite les fans à s'infiltrer dans les stades pour ceux qui n'ont pas eu de place. Je ne suis pas sûr que ce soit la meilleure des idées. Et puis surtout, attendez, parce que vos places pour aller voir Oasis en juillet prochain, on vous les offrira évidemment sur Europe 2. On est sur les meilleurs plans, ne vous inquiétez pas. J'espère juste qu'en juillet prochain, il fera moins chaud que pour le concert de Bruno Mars, là, cet été, parce qu'il faisait très très chaud. Oh.

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Bon, de tout à l'heure, je vous parlais d'Oasis et je me suis dit, Christophe, c'est bête, tu parles d'Oasis, mais on n'écoute pas d'Oasis. Alors, on va rectifier ça tout de suite. Whatever maintenant, Oasis, avec Europe 2.

Europe 2, je vous dis à demain. Je pars comme un prince et je vous laisse avec Quentin dans quelques instants qui aura peut-être l'idée de vous offrir 30 000 euros ce soir avec le triple mix Pop Europe 2. Restez à l'écoute, on écoute Free Sky là maintenant et puis Pink à demain donc. 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

Salut tout le monde, bienvenue sur Europe 2, content de vous retrouver. C'est Quentin ensemble jusqu'à minuit. Enfin, si je suis encore là d'ici minuit. Vous savez, il y a toutes les maladies de l'hiver là qui commencent à arriver. Il y a des gastro, il y a le retour du Covid, aussi des rhumes. Moi, je crois que je suis tombé sur petit rhume, j'espère. J'espère que c'est pas plus grave que ça. Eva dans un instant et Martin Garrix avec Ed Sheeran, Petite, la playlist pop Europe 2. 30 minutes.

0: Bonne soirée sur Europe 2 Pop Radio. Je regardais combien ça coûte un tour du monde. Bah 25 000 euros, c'est bon, on peut y aller, on peut faire le tour du monde. Enfin, vous m'amenez avec vous, c'est vous qui payez. Bah moi, je vous offre 30 000 euros et après j'en profite. C'est comme ça, non, ça fonctionne pas. Bon, tant pis. Teddy Swims arrive sur Europe 2 et 30 000 euros peut-être dans les toutes prochaines minutes.
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0: Bonne soirée sur Europe 2, Pop Radio. Vous n'avez pas l'impression que ce mois de septembre a duré genre 2-3 mois même en ressenti? Bon, vivement octobre, demain notamment, vous savez pourquoi? Pour la paye, évidemment. Sia et Amir Travitz, voilà d'abord Grand Corps Malade et Stilto sur Europe 2.
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Donne envie de sortir, ça. Bienvenue sur Europe 2 Pop Radio. Marine était l'invitée tout à l'heure de Pop-Up Star avec Christophe. Ça a écouté sur l'appli Europe 2. Il y a Marine, donc qui est pas loin, et Joseph Cavel sur Europe 2 Pop Radio. 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

Europe 2 Pop Radio. Bah oui, c'est ça. Fait presque un an qu'on a découvert Lily, c'était sur TF1. Quand elle a poussé les portes du château de la Starac, Lily Campa vous découvrait son morceau et si je pars sur Europe 2 Pop Radio.

Bienvenue, la playlist Pop Europe 2 pendant 60 minutes non-stop. Demain, 1er octobre, la paye va peut-être tomber. Prélèvement automatique du loyer, c'est quand? Moi j'ai mis ça le 5 pour avoir quand même un petit peu d'argent pendant quelques jours, quand même. Mais le mois prochain, Europe 2 paye votre loyer. Pensez à envoyer le loyer par SMS au 7 12 13. Vous jouez demain à 8h20. Tovlo et Stromae sur Europe 2.

0: Pas une mauvaise idée, ça. Vous imaginez repartir en vacances, là, ressortir la serviette de plage. Ça, c'est possible, hein. Vous pouvez prendre quelques mois de vacances en gagnant 30 000 euros. Le triple mix pop Europe 2 va peut-être arriver dans les toutes prochaines minutes. Moi, je le sens bien, au moins pour un premier titre. On croise les doigts, 30 000 euros à la clé. Angèle et Jérémy Frérot, c'est maintenant. Voilà, Frérot, la playlist pop Europe 2. 60 minutes non-stop.
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1: Il paraît que pour aller mieux, ça remonte beaucoup le moral d'aller faire du shopping. 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

Europe de Pop Radio demain. Aucune culpabilisation. Ce sera chocolat toute la journée, matin, midi, après-midi et soir. Pourquoi ? Parce que demain, c'est la journée mondiale du chocolat. Ah, chocolat noir, là, oh, ça va être bien. Voilà Charlotte Cardin de Way We Touch, Europe de Pop.

Europe de Pop Radio, les plus chanceux ont pu le voir, c'était cet été à Rock en Seine. Première date parisienne pour Samber, qui revient, il nous a bien aimé, donc il revient, ce sera au mois de mai prochain à l'Accor Arena. Samber, son nouveau morceau, My Body Isn't Ready, Europe 2.

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De Pop Radio, c'est la playlist Pop Europe 2 pendant 60 minutes non-stop. Vivement demain, si, en tout cas moi, ce sera demain. Le premier, la paye tombe. Faut y aller mollo quand même, hein, pas tout dépenser dans la première semaine, il y a tout le mois à faire. Mais ça risque pas de vous arriver si vous gagnez 30 000 euros. Ça peut peut-être arriver dans les toutes prochaines minutes. En tout cas, n'importe quel moment, il peut débarquer le triple mix Pop Europe 2. Trois titres enchaînés, 30 000 euros à gagner. En repérant Alex Warren, Léman et Maïlé, enchaînés dans n'importe quel ordre, vous avez accès à 30 000 euros en envoyant Pop par SMS au 7 12 13. Voilà Angèle et Justice sur Europe 2.

Europe 2 Pop Radio, la playlist Pop Europe 2 pendant 60 minutes non-stop. Faites bien attention à vous, hein. Geste barrière, le retour. Il y a plein de cas de Covid en ce moment, sur le retour de la gastro aussi, rhume. Je crois que je suis tombé dedans d'ailleurs. Bah, restez là, hein, ça s'attrape pas comme ça.

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Je vous régale là ce soir sur Europe 2 Pop Radio, la playlist Pop Europe 2 pendant 60 minutes non-stop. Il y a Alex Warren qui est pas loin, ce sera peut-être le bon titre, peut-être le triple mix Pop Europe 2, donc peut-être 30 000 euros très vite. Il y

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C'est la playlist Pop Europe 2 pendant 60 minutes non-stop. Ce serait une super idée si cette rumeur s'avère vraie. Franchement, ça peut être ultra canon. Le retour de Justin Bieber, ça s'est annoncé pour 2027. Bon, il a toujours pas confirmé, mais ça a l'air de se faire. Et ça pourrait être Usher aux manettes pour bosser sur cet album. Ce serait trop bien. Usher qui va arriver après Alex Warren sur Europe 2.

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1: 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Répétit.
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aujourd'hui sur Europe 2 Pop Radio. Tiens, pour fêter ça, est-ce que je vous jouerai pas le triple mix pop Europe 2? Il y a un premier titre qui va arriver dans un instant, Miley. Si derrière vous entendez Alex Warren et l'aimant dans n'importe quel ordre, c'est 30 000 euros en envoyant pop par SMS au 7 12 13.

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2: Voici le classement de Uber Eats Machine.
3: À la 14e place, Uber Eats Machine cette semaine. Il n'est pas souvent dans le classement, on en parle souvent. Stouffle adore sur les pizzas, c'est toujours très étrange. L'ananas.

J'adore cette chanson. 7e place cette semaine du Uber Eats Machine. Ce que vous avez le plus commandé chez vous, elle est présente. Avec les terrains d'IRA. Et pourtant, nous sommes dans l'automne. C'est la Côte de Porc.

sur une très très belle reprise de la sonata numéro 11 de Mozart. 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

0: C'est les fraises de Tagada.
1: Heureusement qu'on n'a pas de SACEM parce qu'ils n'auront pas compris. Ils n'auraient pas compris, les gars.
2: J'aurais fait la deuxième avec des bananes.
3: Il faut. Vraiment, il faut qu'on vous montre la vidéo où on s'est mis à rechercher cette chanson. On ne savait plus si c'était Mozart ou Vivaldi. On va vous la montrer, la vidéo de deux vieux dans le bureau en train de parler à l'intelligence artificielle. C'était grand moment. Troisième place. On ne pensait pas le voir là. Et pourtant, il est bien présent.
2: Le chou.

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2: Eh bien, bonjour à tous et bienvenue. Bienvenue sur Europe 2 et bienvenue dans les moins grosses têtes avec à mes côtés ceux qui pourraient faire partie du gouvernement. Elle pourrait être ministre de l'éducation, t'oublies la CEDI, tu prends une tarte ou un coup de pelle dans la tronche.
1: Bonjour.
2: Lui ferait un bon ministre de la culture et de la communication, allant au plus près des Français pour les détendre en faisant des tire-mon-doigts, Pietre.
3: Ouais, bonjour.
2: Bravo. À ses côtés, il ferait un bon ministre des sports en lançant le lancer de gigot, le waterpolo ou encore le badminton. À la Catalane, c'est le meilleur. Corentin. Et enfin, le dernier pourrait être un bon ministre des Transports, tellement grand que s'il s'allonge à Brest, il fait un pont jusqu'à New York. Vite. On va commencer avec une première question d'un humoriste pas ouf, Monsieur Blaga de Bâle.
3: Ah,
2: la gueule de balle. Le 25 décembre 1937, un policier retrouve le gardien de but de l'équipe de foot Charlton dans ses cages, seul sur le terrain. Mais pourquoi était-il tout seul?
1: Il s'est trompé de jour.
2: Je l'ai entendu parce qu'on l'a déjà fait.
1: Il s'est trompé de jour.
4: Ah bon?
5: Ah ouais?
2: Eh ben oui.
5: Non, c'est pas ici que j'ai entendu.
2: Oh, si. Ah si.
1: Il s'est pas trompé de jour.
2: Non, on l'a déjà fait.
5: Il s'était trompé de stade.
2: Pas du tout.
5: Non, c'est une histoire de climat.
1: Ça me dit rien.
2: Il s'est trompé de pluie
5: ou de je sais pas quoi.
2: Non, c'est pas de pluie.
5: De neige.
2: Non, bah non.
4: Il s'est trompé de jour.
2: Non. Il était bien là. Le match avait.
1: Voilà. De verglas.
2: Non.
1: De brouillard.
2: Bon, en Angleterre, de brouillard donc.
3: Il voyait rien.
2: Il n'avait pas vu que le match était terminé.
5: Ah oui.
2: Ils sont tous rentrés au vestiaire, sauf lui.
5: Ouais, si on l'a fait.
2: C'est un policier qui l'a retrouvé dans ses cages 20 minutes après la fin du match. Bonne réponse de Pietre qui ne se souvenait pas qu'il l'avait fait.
5: Ah.
2: On termine avec une question d'un homme qui perd tout le temps. Monsieur, je passe de Touin à Toulouse. Le 10 août 1903.
5: À Touin à Toulouse, ah oui.
2: 84 personnes sont mortes d'un incendie dans le métro parisien parce qu'ils ont préféré rester à l'intérieur plutôt que de s'enfuir. Pourquoi, d'après vous ?
3: Ah, il y avait un mec qui faisait de la musique.
2: Non,
4: une odeur dégueulasse.
2: Ils auraient effectivement pu s'en sortir, mais ils sont restés. Ils avaient une bonne raison.
5: Il y avait des pickpockets sur le quai.
2: Non, on est en 1903. Donc
3: il y avait des billets de banque qui étaient tombés ou ils voulaient ramasser.
2: Non.
1: C'est qu'ils pouvaient pas du tout ressortir, peut-être avec les portes.
2: En fait, si, ils pouvaient ressortir, mais ils ont décidé d'eux-mêmes de rester, parce qu'ils attendaient quelque chose qui n'est jamais venu.
1: Ah, le contrôleur, pour se faire contrôler.
2: Alors, c'est pas pour se faire contrôler.
5: C'est pour valider leur billet.
2: Non.
5: Et ils n'avaient pas pris de ticket.
2: Le train s'est arrêté, donc.
3: Ah bah oui, du coup, ils voulaient se faire dédommager.
2: Ils voulaient rembourser le ticket de métro. Ça a pris trop de temps, ils sont morts. Bonne réponse,
1: Vito.
5: Horrible, cette scène.
1: Ah oui, c'est...
3: Ils m'auront pas.
2: Moi, je vous vends. Eh ben, mes chers moins grosses têtes, c'est fini pour aujourd'hui. On se retrouve jeudi prochain et sachez ceci. Tracy Chapman a un frère qui s'appelle Podé.
5: Podé Chapman, voilà.
2: Allez, merci, au revoir, à la prochaine.
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3: J'ai un sondage sur les Français et la musique de beauf.
4: Ah là là.
3: Hier, Patrick Sébastien, on l'a eu dans la mission d'Europe 1 sur le toc toc toc.
5: Ah, c'est lui le patron.
3: Ah, il nous a dit, je sais que tout le monde sait, dit que je fais des musiques de beauf. Eh bien, 43% des Français déclarent écouter les chansons de Patrick Sébastien.
4: Bah,
3: c'est
4: oui.
3: Beaucoup.
4: Hein. Donc hier, vous avez eu Francky Vincent et Patrick Sébastien.
3: Non, Francky Vincent, c'était la fois d'avant. Parce que vous savez, nous, on s'est
6: mélangé. Qu'est-ce qu'on peut faire aujourd'hui?
3: J'aimerais bien la bande à Basile. Poser de pied en
6: canard.
3: Et encore, c'est parce que le grand Jojo est mort. Sinon, je vous aurais demandé le grand Jojo.
6: C'est quoi le grand Jojo?
3: C'est une sommité belge. Jules César, l'appelle Jules César, César.
6: Ouais,
3: il porte
6: là,
3: des portes falsaires pour qu'on voit ses belles jambes.
5: Ouais, mais on va finir par tuer Gauthier Lebret.
4: Hein. Boris.
3: Oui, c'est pas ringard, Boris, soirée disco. Ça redevient branché maintenant.
6: Ce soir,
4: Boris, c'est chez lui. Top délire méga groove,
6: c'est vrai que là...
3: 68% des mariés considèrent que le DJ doit surtout mettre l'ambiance et faire danser les invités, je suis d'accord.
5: Les pouces en avant.
3: Il y a des limites. 56% des mariages prévoient une fin de soirée avec les lacs du Colémar. 32% des Français avouent déjà avoir demandé au DJ de passer les sardines en pensant que personne ne s'en souviendrait le lendemain.
4: Bah forcément, tu te souviens des sardines.
3: 27% possèdent une playlist secrète intitulée J'assume pas ou ressemblant à ça. 14% mettent Patrick Sébastien dans leur voiture, mais uniquement quand ils sont seuls, vitres fermées, dignité rangée dans la boîte à gants. Et 8% des Français ont déjà fait semblant de détester la chenille avant de finir au milieu de la piste avec les branlées.
4: C'est vrai, t'as toujours, quand il y a la chenille qui passe, t'as toujours les gens assis et le mec qui vient de pas faire.
3: D'accord, j'y vais. Poser le pied en canard. On en fera une pour mon mariage,
5: Pietro.
3: Je te ferai une chenille.
5: Non, j'assume pas.
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3: Pierre et Maryse, vous le savez, font régulièrement un téléachat chez nous et ils revendent quoi aujourd'hui ?
4: Des maillots de sport. Mais lesquels ?
3: Oh bon.
4: Ah, on va voir.
5: Eh bien, bonjour à tous. Bonjour Maryse.
6: Bonjour Pierre.
5: Et bonjour chers auditeurs, chers auditrices de la radio Europe 2. Bonjour Maryse.
6: Bonjour Pierre.
5: Chers téléacheteurs et chères téléacheteuses, on va devoir Jean-Marie. Parce que dans ce nouveau téléshopping spécial auditeur de Coé sur Europe 2, Maryse. Oui, bonjour Maryse.
6: Oui, bonjour Pierre.
5: Qu'allons-nous vendre ce matin, Maryse?
6: Alors, je vous donne cela tout de suite, Pierre. Voici le maillot de sport.
5: Ah,
6: tenez, Pierre, attrapez.
5: Un très, très beau maillot. J'ai absolument rien à foutre, Maryse. Est-ce que je vais peut-être avoir des maillots de foot? Un maillot de quelle équipe? Tout le monde s'en fout, là. Les 100 Toto. Les 100 Toto. Les Santa Toto, les Santa Toto, c'est Toto aux toilettes, les Santa Toto.
7: Je l'ai pas.
6: C'est San Antonio, une équipe de NBA.
5: Ah, oui,
6: de rien, Pierre.
5: Un maillot de NBA qui appartient donc au joueur français.
6: Oui, le grand.
5: Victor.
7: Ah ouais,
5: bah
7: non. Ça va être long, là.
5: Victor Wembananinaninanana. Victor Wim patatata. Victor Tongatata. Le nom de Dieu, c'est pas possible, je n'y arrive pas ce matin. Qu'est-ce que j'ai? Victor, fais pas ci, fais pas ça, fais caca. Victor Wembu Badani Dana. Victor, il y a du soleil, il y a des nanas, tire là, tire là.
6: Oh non, Victor Wembanyama.
5: Oui. Écoutez, bon, bref, je m'en fous totalement.
6: Ah d'accord.
5: Maryse, je vous propose d'enchaîner, bonjour Maryse.
6: Bonjour Pierre.
5: Parrain. Nouveau maillot.
6: Alors, le voici, Pierre, c'est un maillot de l'équipe de France de football et c'est celui de Dayo Upamecano.
4: Ah, vous avez bien entendu là?
5: L'équipe de France.
6: L'équipe de France, Pierre.
5: C'est vrai,
6: Pierre?
5: L'équipe de France.
6: Ouais. Pierre,
5: magnifique,
6: le maillot.
5: Maryse.
6: Voilà.
5: Un maillot bleu blanc rouge avec un coq, deux étoiles dessus, il est beau, il est neuf. Il a le numéro 4, celui du défenseur, comme vous venez de le dire.
6: C'est ça, il...
5: Mets de la maillot dans ton mécano, poupa. Poupa. Poupa. Poupa. Poupa. Poupa. Poupa. No, maillot, maillot, maillot, maillot, maillot, la boule au pot, maillot.
7: Non.
5: Dayo, shoot pas le popo à popa.
7: Non.
5: Non, non, non. Et j'ai pas arrêté faire popo, le paillot. Le paillot d'Adadou d'Akato.
7: Oh là là.
5: Ah, vous faites pêcher avec les impôts, Dieu. C'est pas possible.
6: Dayo ou pas mécano, c'est facile.
5: Démarrez, je m'en fous de toute façon. J'ai toujours préféré Platini et Alain Giresse.
7: C'était plus facile à dire.
5: Vive les Bleus de 82. A bientôt Maryse, venez, je vous envoie un petit SMS.
6: Attendez, hein.
5: Regardez bien les jambes Maryse, je vais vous mettre un petit pont.
6: Oh,
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3: Touffe, oui. Bientôt, donc, je me marie. Vous le savez, enfin, dans un an, on a le temps, hein, d'ici là. Voici les choses à éviter pendant un mariage. Pour tous ceux et toutes celles qui vont se marier, prenez des notes.
4: Tout à fait. On va commencer par faire un discours beaucoup trop long, gênant, avec des histoires trop personnelles ou des dossiers que personne n'avait demandé et ne comprend. C'est trop private.
5: C'est exactement ça. Les private,
4: c'est trop long.
3: Il y a notre community manager qui est là. Si, alors Bordas, alors, ton mariage était exceptionnel. Prends le micro. Ton mariage était exceptionnel. T'as fait un truc super, t'as choisi un beau lieu. Mais les discours...
6: J'ai pas fait de discours long.
3: Non, mais tes copains.
5: Pas toi. Ouais. Tes copains.
3: Ah, de la classe de CM2 de... Ah, souviens-toi, Guillaume, avec Madame Bedel, on s'en branle.
6: Ouais. Mais attends.
3: On n'était pas là.
6: Qu'est-ce que j'y peux, moi? Tu vois, j'y peux rien.
3: Bah, elle l'a fait en pensant à toi.
5: Ça se drive.
3: Tu leur dis. Tu sais quoi? Moi, je ferais comme dans l'émission, le jour de mon mariage, je dirais, montrez les textes, les gars. je relis, hein, ça. Et puis je serais là, je ferais trop long.
6: Depuis tout à l'heure, quand elle tue la séquence, elle me regarde à chaque fois qu'elle dit, tout à l'heure, on fera le top.
3: Tiens, reste là, on va peut-être parler de toi.
4: Dans la même veine, c'est aussi le meilleur ami qui fait un diapo de 30 minutes, qui prend l'intégralité des invités en otage avec des photos de la personne, la mariée.
5: Des photos de toi, gamin.
4: Tout nu dans la baignoire.
5: Tout nu avec la cousine dans la baignoire quand t'as 8 ans, tu sais. On va lui faire un bisou.
4: Non.
6: Avec
4: pas.
6: Les commentaires, oh, j'étais tout fou.
7: Regardez, il avait déjà une petite zizi.
4: Autre chose à ne pas faire pendant un mariage, c'est boire trop vite dès le début au vin d'honneur.
6: Alors ça, je suis pas d'accord.
4: Il y en a qui vont trop vite dès le début, faut pas le problème
3: du vin d'honneur, c'est quand il fait chaud et qu'on te sert un truc champagne frais ou du cocktail, c'est le piège. Il faut tenir.
4: Autre chose à ne pas faire aussi pendant un mariage, c'est crier « Je m'oppose !»

0: caddie à 25 ans.
1: C'est celui qui a bu trop vite, généralement, au vendeur.
2: On l'oublie, il ne faut pas venir dessus.
3: Vous oubliez, de toute façon, ta femme, je n'ai jamais pu la virer.
1: Ça va, on se met pas ça.
0: Ta femme, il y a un coup de train qui va passer de tête.
2: Koé, tu me diras autre chose à ne pas faire pendant un mariage, c'est éviter les danses ridicules, les gros clichés. Peut-être Madison, la chenille.
4: Parce qu'il y a des institutions.
0: Je pense que le Madison, tu ne peux pas y échapper.
4: Oui.
0: Je pense que la queue leu-leu, je me suis longtemps posé la question.
1: La chenille.
0: Une chenille. Une chenille. Alors,
5: parce que tu veux me dire qu'à votre mariage avec Nathalie, on fera la chenille.
0: Oui. Est-ce que tu veux que je te dise un truc? S'il y a une chenille trop tôt, c'est ridicule. S'il n'y en a pas du tout, c'est déceptif.
5: Ouais. Ah ouais.
1: Faut la faire au bon moment.
5: Elle est au courant, Nath, de ça?
0: Mais on parle.
2: Il y a discussion alors.
1: Au moment de l'échange des alliances.
2: Et on va terminer à ne pas faire pendant un mariage, c'est éviter de laisser les amis chanter une chanson tous ensemble.
4: Alors ça
2: il y a que Sylvie qui a le micro, les autres derrière.
4: Hors de question.
2: En plus. Personne chante en même temps.
0: La Sylvie avec ses trois copines, elle avait ça à foutre d'apprendre quatre lignes. Elle arrive avec son papier. Elle te fait le coup de. J'ai pas mes lunettes. Allez les filles, allez on y va.
1: Sébastien.

0: Journée mondiale de la traduction. Voilà, ouais. Si vous frimez à la machine à café, je vous donne une liste de mots étrangers que vous pourrez donner comme des mots français, mais en fait, pas du tout. Je vous les donne, vous essayez de me trouver la traduction. Si d'accord. Je vous dis, par exemple...
1: Despacito.
2: La facile. Ah,
3: de pas de sitôt, c'est pas, ça va pas arriver de sitôt.
0: Pas du tout, c'est de l'espagnol, ça veut dire
2: facile, bah moi je le sais.
0: C'est quoi?
2: Doucement.
0: Bravo, excellent. Si je vous dis...
4: Achtung. Achtung, attention.
0: Achtung, ya. C'est de l'allemand, attention, si je vous dis...
5: Potatis.
0: Potatis, c'est quelle langue?
3: Potatis.
0: Ouais, non, c'est du gaulois.
3: C'est du gaulois.
2: Pas du tout. C'est frites aux potatoes et j'ai potatis.
0: Eh ben, t'as pas tort. C'est, ça veut dire pomme de terre en suédois.
2: Ah, tu vois.
0: Potatis. Si je vous dis...
6: Carpus.
3: Carpus.
0: Carpus,
3: le car, il a plus d'essence, faut que tu le pousses.
4: Carpus.
0: Carpus remplace. Non, carpus, c'est du turc, ça veut dire pastèque.
3: Ah, une carpus.
0: Je voudrais une carpus. Si je vous dis...
7: Omochiri.
4: Omochiri.
0: Omochiri.
3: Omochiri.
4: Omochiri.
0: C'est du japonais, ça veut dire oh, c'est intéressant.
4: Ah ouais, ah,
0: tu vois. Omochiri. Si je vous dis.
4: Flikomas.
3: Flikomas.
2: Il y a les flikomas au rond-point.
3: Ah, il y a un flikomas au rond-point.
0: Eh ben, pas du tout. C'est du suédois, ça veut dire fille. Non, pas il y a un flikomas. Pas du tout. Si je vous dis.
5: Kartouchka.
0: Ah, kartouchka.
3: Je mets une kartouchka.
2: C'est sexuel.
0: C'est sexuel, absolument. C'est en russe et ça veut dire pomme de terre.
4: Ah,
0: et enfin, sexuel, si je termine en vous disant...
6: Ah, pas taxi.
3: Ah bah, il n'y a pas de taxi.
4: C'est chez France Inter, ça.
3: Il n'y a pas de taxi.
0: C'est depuis Calonc a fait son enquête sur le service public, bah alors en France 2...
6: Ah, pas taxi.
0: Ah, pas taxi. C'est du grec et ça veut dire ananas.
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2: Un requin marteau filmé en train de nager dans une rue inondée des États-Unis. Alors, il a été aperçu en train de nager, c'est assez flippant, dans d'une ville de New Jersey.
3: Parce qu'il y a eu une inondation, c'est ça ?
2: Il y a eu des inondations.
4: Ah,
2: et
4: oui.
2: D'ailleurs, j'embrasse les gens qui habitent du côté de l'Hérault, si je ne dis pas de bêtises. Il y a eu des pluies diluviennes, là, cette nuit.
4: Ah ouais ?
2: Là, il pleut. Ils ont pris un mois de pluie en une nuit.
4: Ah ouais.
2: Genre ça. Un à deux mois de pluie, donc ça veut dire que les cours d'eau montent très vite, ça veut dire que les terrains sont secs, donc ils n'absorbent pas l'eau. Et si vous habitez un peu en bas et qu'il y a de la montée au-dessus de vous, vous prenez tout ce qui descend des champs, et ce qui descend des champs, c'est de la boue. Hein. Donc, voilà, courage à vous, et j'espère qu'il n'y aura pas trop de dégâts. Donc, revenons aux États-Unis, 26-27 septembre, inondation dans les rues, passage d'une tempête qui a flappé le nord-est des États-Unis, et là, il y a quelqu'un qui a vu passer et qui a filmé un requin marteau qui était rentré dans la
3: boue. C'est chelou parce que c'est dans la mer, c'est la mer qui a débordé du coup.
2: Bah, oui. Bah, il y a eu des grandes vagues, des vagues submersives certainement, et hop là.
3: Il a dû halluciner de se retrouver en pleine rue, oui. Qu'est-ce que je fous là
2: il a dû halluciner, on l'a d'ailleurs, il paraît, non?
5: Ouais, il est avec nous, allô?
6: Yeah, allô?
5: Ouais.
6: And you're maintenant Bonjour la France.
5: Bonjour.
6: Ah, on commence à voir le pain au chocolat, le croissant,
5: oui,
6: I love
5: Michi.
6: Paris.
5: Yes, on va très bien, et vous, and you, que faites-vous dans les rues de New Jersey, là?
6: Oh my gosh. Je suis dans la rue de New Jersey pour réparer.
5: Oui,
6: le dégât de la tempête, je suis requin marteau.
5: Ouais.
6: Je répare.
5: Ah oui, d'accord.
3: Ah oui, c'est pratique.
5: Il y a beaucoup de dégâts là ou...
6: Là, je suis sur la Grand Place.
5: Ouais.
6: Tiens, il y avait un moustique là qui était là.
5: Ah merde.
6: Donc, je suis dans la rue et je répare les voitures, les boutiques avec mon nez marteau sur les côtés. Tu sais que ça fait un double côté comme ça. Droite, gauche, droite.
3: C'est pratique.
5: Et là, vous réparez quoi comme voiture, par exemple?
6: Là, je répare un Range Rover.
5: Ok.
6: J'y vais doucement, c'est fragile, le Range Rover. Ah, attendez, j'ai pas. Ah, tu as shit, j'ai tapé trop fort. On dirait une Fiat Lot of Menu, là. Comment vous dites Lot of Menu? Multipla.
5: Ah oui,
3: Lot of Menu.
6: Comment ça, là, bien sûr. Mais chez nous, on l'appelle le Fiat Lot of Menu.
3: Ouais, d'accord, Multipla. Okay.
5: D'accord, ouais, la traduction, c'est pas ça.
3: C'est pas la même, mais bon, c'est pas grave.
5: Bon, tout va bien, du coup, quand même, pour vous, non?
6: Yes, super, comme ça, yes.
5: Okay, okay.
6: Merci, la France. Yes, je file chez McDonald's.
5: Ah, oh, moustique,
6: ça qui fait de moustique, okay.
5: Vous allez faire quoi chez McDo, là?
6: Ils ont besoin d'aide pour que j'aplatisse les Big Mac, parce que faut que ça rentre dans les boîtes.
5: Ah oui,
6: bah,
5: c'est vrai.
6: Que quand tu les vois dans les pubs, ils sont très gros.
5: Aplati.
6: Et moi, j'arrive bam, bam, bam de chaque côté. Tu vois, allez. Et pour le sac Uber Eats aussi. Ah là, je tape dans le fond. Ah là, comme ça, les frites, elles baignent dans le coca. C'est prêt pour la livraison.
5: Cool,
6: à bientôt, les gars.
5: Fiat quoi, du coup, chez vous?
6: La Fiat Lot of Menu.
5: Ok, c'est moche, hein?
6: La Multipla.
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2: Le bar de piètre vient d'ouvrir. De quoi ça parle ?
3: Voilà, ça va vous parler, ça va gueuler là. Moi je vous le dis.
4: Pourquoi ?
3: Les Danois, ils peuvent pas s'occuper de leurs fesses là ?
4: Non, enfin du moins de leurs zizi plutôt.
3: T'es pas con.
4: Mais ils font chier.
5: Les Danois, c'est encore un truc avec Trump ?
3: Non, les Danois prennent Trump, c'est quoi le rapport? Rien à voir.
5: Vous voulez prendre le Danemark?
3: Non, c'est des trucs à la con.
5: D'accord, j'ai pas d'idée.
3: Eh ben moi, en tout cas, moi vivant, jamais.
4: Ouais, attends 10 ans, et tu seras peut-être même allongé.
3: Ah putain, oui. Oh là, j'avais pas pensé à ça.
4: Si, moi, toi, heureusement, je suis là pour penser à ta place.
3: Oh putain, du coup, ça peut faire un.
6: Le climat, peut-être, ou Danemark? Non, rien à voir avec le climat.
5: Je comprends rien.
6: J'aime bien.
5: Non, mais les gens doivent le voir à mon regard. J'essaie. Mais
6: Est-ce que ça a un rapport avec le Danemark?
4: Regarde là. Ouais, c'est vide.
3: C'est un truc qui vient du Danemark et il y a une histoire de zizi.
5: Voilà. Un zizi danois?
3: Un zizi danois.
6: Ça veut rien dire.
3: Non, mais attends, ils vont comprendre. Ouvre tes esbroufles. Ça veut dire que sur les aires d'autoroute, il va falloir qu'on fasse la queue comme les filles là à chaque fois là, tu sais, c'est chiant. Nous on trace. Hop là.
4: Et puis finis les comparaisons.
3: Ah bah oui. Pourquoi? Ça veut dire parce que toi tu regardes toi?
4: Bah oui, pas toi.
3: Si, mais je pensais que j'étais le seul.
5: Je comprends rien.
7: Les toilettes mixtes.
6: T'as trouvé?
7: Les toilettes mixtes.
3: C'est l'histoire de toilettes. Ouais. Un truc, mais c'est.
5: Me dis pas qu'ils vont arrêter les cloisonnements entre les sites.
3: Non, ils vont pas arrêter les. Enfin, ils parlent.
5: Parce que je me suis retrouvé la dernière fois dans un restaurant.
6: T'as été au Danemark, toi ?
5: Un peu à la mode en France, avec, les toilettes chutes d'eau. Vous avez pas vu
7: oui,
5: ça ? C'est un mur avec des chutes d'eau, mais il n'y a plus de séparation.
7: C'est dans les boîtes de nuit, ça, en général.
5: Et là, t'as les gars qui viennent à côté de toi qui disent ça, monsieur Coé. Je peux pas.
3: C'est comme vous disiez à la télé, c'est pas foufou.
5: Ah, mais moi, je peux pas. Moi, et moi, si j'ai pas mon truc de séparation, déjà, je trouve qu'il délimite le truc de séparation.
7: Du coup, je vois bien coller contre le mur.
3: Moi, je le mets sous l'eau. Non, mais là, vous touchez le mur, monsieur.
6: Alors, c'est quoi? Je vois pas du tout.
3: En fait, en se basant sur l'expérience des Danois, il y a des associations françaises qui militent pour le retrait des urinoirs debout.
5: Comment tu veux que je trouve ça par rapport aux trois trucs pourris que t'as dit avant?
3: Zizi debout, allons, tu vas finir allongé. Quand tu seras vieux, tu pisseras allongé.
5: Mais ça veut rien dire. Comment tu veux que je trouve cette info?
3: Bah, si, la preuve, il l'a trouvé avec les urinoirs.
7: Non.
3: Et en fait, ils veulent enlever les.
4: Je vais te dire un truc, moi, je lis bêtement.
5: Et t'avais pas compris non plus. Bon, qu'est-ce qu'ils veulent faire?
3: Supprimer les urinoirs debout. En fait, ils se trouvent une excuse médicale en disant que tu fais mieux pipi assis que debout.
5: Bon, de toute façon,
3: rapport à la prostate, machin et tout. Ils veulent supprimer les urinoirs. Moi, j'aime bien, tu vas plus vite. Imagine ce que je disais sur les aires d'autoroute. Quand les filles elles font la queue, t'as remarqué?
7: Bien sûr. Ouais.
3: Toi, t'as pas, y a jamais la queue
5: parce
3: chez les
5: mecs. Nous, on n'a pas le même truc enlevé. Les filles, elles ont souvent les collants, les machins, les trucs, etc. Elles mettent du papier, elles font attention. Nous, ça va beaucoup plus vite quand même.
4: Toujours un petit sujet de discussion avec le gars.
5: Ça me gêne par exemple. Ça me gêne.
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2: C'est notre journaliste, c'est celui qui enquête sur tout et n'importe quoi avec ce très célèbre portrait de la semaine. Aujourd'hui, avant le portrait de la semaine, il a décidé d'enquêter sur l'Oktoberfest.
3: Chaque année à Munich, des millions de personnes se retrouvent pour l'Oktoberfest, la plus grande fête de la bière au monde. Des hommes en short en cuir, des femmes en robe traditionnelle et surtout des gens qui ont décidé de passer leur journée à boire de la bière dans des shops plus grandes que leurs enfants. Pendant plusieurs jours, ils vont manger des saucisses, chanter faux et expliquer à leurs proches qu'ils sont parfaitement capables de tenir debout. Mais jusqu'où peut-on aller quand la bière est servie par litre ? Pourquoi certains viennent-ils déguisés en bûcherons alors qu'ils sont comptables à Stuttgart ? Et surtout, comment retrouver sa tante Quechua quand on ne se souvient déjà plus de son prénom. 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
2: L'abus d'alcool est dangereux pour la santé, bien sûr, mais à l'Oktoberfest, j'enquête exclusive, attention à ne pas faire n'importe quoi non plus.
3: Des milliers de touristes viennent boire de la bière et certains repartent avec beaucoup plus que prévu. Car après 6 pintes, 7 saucisses et une confiance en soi totalement injustifiée, certains pensent avoir rencontré la femme de leur vie. Le problème, c'est qu'au réveil, la lumière du jour fait parfois office de contrôle technique. Cette magnifique blonde croisée hier soir, un type déguisé en reine des neiges bourrée. Cette bombe qui lui faisait de l'œil, c'est Bernard, 52 ans, vendeur de pneus. Et celui qui jurait avoir ramené une créature sublime dans sa chambre, il découvre au petit matin qu'il a passé la nuit à côté de la mascotte sans savoir que c'était sa sœur dessous. Oktoberfest, quand l'alcool transforme Bernard en Brad Pitt et Brad Pitt en Biquette, c'est bientôt sur C-Star.
2: Ça donne envie de regarder, mais alors on va terminer, j'enquête exclusive évidemment, par le portrait de la semaine.
3: Dans le portrait de la semaine, oui. Il s'appelle Didier. Didier, cette fête n'a rien d'exceptionnel chez lui. C'est Oktoberfest toute l'année. Au réveil, pas de café, une 1664. À 10h, une Kronenbourg. Ah oui. À midi, une chouffe avec le déjeuner. À 16h, une petite lèvre pour patienter jusqu'à l'apéro. Et le soir, Didier passe aux choses sérieuses. Triple carmélite, Grimbergen, puis une dernière, 1675. Enfin, une dernière parmi les 6 dernières. Chez lui, le frigo est tellement rempli de bière que même le beurre est bourré. À force, son organisme s'est adapté. Son sang, c'est probablement de la Kronenbourg. Ah, et aujourd'hui, Didier ne rote même plus. Il fait pchit. Quant aux flatulences, après 3 ans de consommation intensive, quand il pète, ça fait de la mousse. Le portrait de Didier qui mousse quand il a chaud, c'est dimanche. Dans 7 à 8, sur
2: C'est Star. L'alcool est dangereux pour la santé. Merci, Jean-Cat.
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3: Le top de Stouff, on est parti.
4: On a la personne qui te laisse un vocal de 5 minutes. Mais pourquoi tu fais ça si c'est pas pour me faire chier? C'est un vocal. Mais les longs, vocaux, c'est pas possible.
3: Je le fais, moi, des fois.
5: Et moi, le problème, c'est qu'au bout d'un moment, quand j'ai des vocaux comme ça, ou des
3: je réponds
5: à la personne.
6: Ça m'est arrivé.
4: Il y en a, j'ai eu ça, je te jure, c'était le podcast. J'étais en train d'écouter un podcast, quoi. Je peux pas, mais faites pas ça.
7: C'est vrai qu'on écoute en x2 maintenant. Moi, j'écoute en x2.
8: Et le pire, c'est quand t'entends la vraie voix de la personne, c'est bizarre cette voix.
4: Non, mais le pire, c'est qu'elle plus elle dit je te laisse un message parce que si je t'appelle, ça va être un peu plus compliqué. Bah non, en fait, parce que tu me poses des questions, donc je suis obligée de te répondre.
8: Mais t'as raison,
4: Sto. Ça aurait été plus simple.
8: Mais bref. Une mauvaise personne pour ça, c'est peut-être un peu dur quand même.
4: Si c'est une mauvaise personne, fallait m'appeler avant. On a aussi, quand tu prends la dernière part, que ce soit deux pizzas, deux petits fours sans demander, quand t'es pas chez toi, il y a toujours une règle, faut demander. Si t'es chez toi, tu peux prendre ta part, on ne dit rien.
3: Je peux prendre le dernier ?
4: Oui, voilà, c'est ça, faut demander. Oui, faut demander. Surtout quand t'es pas chez toi.
8: Ah, je ne demande jamais.
4: Si t'es ailleurs, si t'es chez toi, ça va.
7: Et du coup, il reste toujours le dernier truc à part la cuisine.
4: Mais vous savez, c'est ça. Mais parce que c'est personne n'ose.
3: C'est la politesse.
8: Ça, je vais vous dire, je l'ai remarqué tellement de fois. Tout le monde laisse le dernier, donc le dernier repart en cuisine. Moi, je dis, à chaque fois, je dis, bon, bah, et hop, avant que ça reparte, d'ailleurs. Ah, mais moi, vraiment là-dessus, j'ai décidé de. Faut pas de pitié.
4: T'as plus envie de pitié.
3: Anti-gaspi.
8: Bien sûr.
3: Voilà.
8: Pas gaucher.
4: Autre signe qui montre que t'es une mauvaise personne, bon, voilà, c'est sûr, c'est mentir constamment, surtout pour profiter des autres.
6: Ah, bah ça.
4: Là, t'es vraiment une mauvaise personne. Ouais. C'est sale.
8: Le mensonge, c'est horrible. Tous les gens qui mentent paieront.
4: Faut pas mentir. Toujours dire la vérité. Il y a aussi, tu laisses 2 gouttes de jus dans la bouteille pour pas avoir à l'acheter.
6: Ça, c'est très bien, ça.
4: Tu vas aller en enfer, mec.
7: Technique, non. C'est normal.
4: Non, mais c'est la technique surtout des ados, ça.
8: Ouais.
4: Il reste le fond dans le frigo de ton coca. C'est juste parce qu'il veut pas acheter la bouteille, quoi.
6: Ça marche aussi pour le déçu.
4: Oui, ça marche pareil.
8: Et ça marche pour le Nutella.
6: Ouais.
8: C'est-à-dire que toi, tu crois que tu vas te faire une tartine, tu l'ouvres, tu fais oh le petit enfoiré.
4: Voilà, il y en a des mauvaises personnes. Quand tu spoiles un film à quelqu'un, puis tu dis oh, de toute façon, ça changera rien, ce sera la même fin, tant pis pour toi.
3: Moi, à un moment, j'aimais bien faire ça.
4: Non, faut pas.
3: Et j'ai appris qu'il y a des gens qui le prenaient très mal.
6: Oui. Ah oui.
8: Moi, je l'ai fait, moi.
4: Oui, tu l'as fait plein
8: de fois. Je l'ai fait, ça.
7: Ah, oui, tu l'as fait à moi.
3: Tu me l'as fait à moi aussi.
8: Je l'ai fait. C'est possible.
6: Tu regardes quoi en ce moment, Pietre?
7: Rien du tout.
6: Ah ouais.
8: C'est possible, non, c'est bon, Stouff.
4: C'est bon.
8: Merci, merci.
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3: Nuit blanche.
4: Victoire des Français, 1-0. Comme je l'ai entendu dans le studio, on aurait pu en mettre 5 s'il n'y avait pas eu autant de poteaux. Ben voilà.
5: Oui.
4: But de Michael Olysée.
5: Très beau but.
4: Tout le monde est content de ça, c'est vrai.
5: Oui.
6: Ah bah oui, bah par contre, il y en a un qui est moins content, c'est notre ami bourgmestre belge. Vous êtes là? Allô?
7: Ah ça, j'en dis. Ah bah oui, hein. Ah ouais. Ça! Toi, j'en étais sûr, j'aurais parié.
6: Pourquoi?
7: Une roubignole, j'aurais mis sur la table.
6: Oh.
7: Je me la serais clouée, la roubignole, que t'allais m'appeler. T'es pas en grève, toi?
6: Ah non, on fait pas grève, on est là. Et on voulait prendre de vos nouvelles ce matin, comme ça.
7: Oh, comme par hasard.
4: Comme par hasard.
7: J'ai envie de prendre de nouvelles.
6: Bah,
7: si
6: oui.
7: Tu peux pas venir hier. Non, il peut pas venir hier. T'as vu ce matin.
6: Bah,
7: et
6: oui.
7: Pourquoi? Je vais te dire pourquoi. Ne cherche pas à répondre, fais pas travailler ton petit cerveau gréviste. Okay. Va faire grève, j'en dis. Ton carburant est à 3 balles et tu viens jouer avec mes ballons. Je t'ai gonflé, toi. Hein.
6: Non, on vous a battu 1-0 hier avec l'équipe B en plus. Mais tranquille en plus.
7: On voit que l'équipe B, bah, belle et
6: bien.
7: Juste tranquille, nanana. Et ma main dans ta gueule. Tu vas voir si on est tranquille, hein. T'as pas. Tu sais quoi? Pas comme les attaquants belges. Genre, je vais te cadrer, ma main. Là. T'es là, t'es fier. Hein, t'as pas de plouc dans le cul. Hein, t'es un péteux. Tu sais ce que t'es un péteux?
6: Non,
7: ouais, on a gagné. Faut le malin. Hein,
6: fais pas le malin, on a gagné, c'est tout. Y a rien de méchant, 1-0.
7: Ah non, ça s'en fait pas. Je te dis, je le répète, je te regarde les yeux dans le téléphone, fais pas le malin.
6: Pourquoi?
7: Vous allez laisser gagner, ton pays va mal. Tu es triste, t'es un chanchon.
6: Ah ouais?
7: C'est un chanchon.
6: Ouais.
7: T'as une gueule, on dirait un multiplat qui a été refait. Bah.
6: Ça veut dire quoi, ça?
7: C'est-à-dire que c'est mieux. T'es toujours dégueulasse.
6: mais
7: les gens qui ont du multiplat, ils savent de quoi je parle.
6: Mais quel est le rapport avec le foot, là?
7: Bon, si on vous battait hier, hein, bah, t'aurais encore plus déprimé. T'aurais une gueule, on aurait dit mon cul après 15 jours de ripette. Zidane, il aurait été critiqué. Ça aurait été à la fin du monde, avec tout l'argent qu'on a mis, ils mettent pas de but.
6: Ouais.
7: On en aurait profité pour vous envahir. Voilà.
6: Ah,
7: mais qu'est-ce que je fais? J'en dirige Paris, je me mets sa batte et terminé mon souhait.